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1: Bonjour et bienvenue sur Radio Crésus pour ce nouveau Flash Info Conso. Alors aujourd'hui, c'est le crédit renouvelable qui fait toujours un petit peu peur. Alors effectivement, le crédit renouvelable est réglementé par le Code de la consommation, notamment les articles L311-1 et suivants. C'est appelé ce crédit renouvelable également crédit permanent ou revolving. Il consiste à mettre à la disposition d'un emprunteur une réserve d'argent utilisable librement. Cette réserve va diminuer quand l'emprunteur l'utilise et elle va se renouveler partiellement au fil des remboursements qui vont être effectués. Ce crédit peut aussi être assorti d'une carte offrant des avantages commerciaux et promotionnels. Alors première question, qui peut proposer un crédit renouvelable ?
2: Un crédit renouvelable peut vous être proposé par une banque, un organisme spécialisé dans le crédit à la consommation, une enseigne de la grande distribution ou encore une enseigne de la vente par correspondance.
1: Et quelles sont les obligations du prêteur ?
2: Le prêteur a plusieurs obligations. Tout d'abord, il doit informer l'emprunteur à propos de l'engagement impliqué par le crédit renouvelable. Il doit également vérifier la solvabilité du bénéficiaire du crédit renouvelable. Le prêteur va remettre au bénéficiaire du prêt un exemplaire de l'offre de contrat et le bénéficiaire disposera d'un délai de 15 jours pour y répondre, sachant que les fonds ne pourront être versés que 7 jours après l'acceptation de l'offre.
1: Alors si j'ai signé, ai-je la possibilité de revenir en arrière après la signature du crédit renouvelable ?
2: Donc cela est prévu par le Code de la consommation à l'article L311-15. Le bénéficiaire dispose de 14 jours pour se rétracter sur un crédit revolving, sachant que avant le 1er mai 2011, c'était 7 jours. Si le 7e jour est un samedi, un dimanche ou un jour férié, le délai est repoussé au jour ouvrable suivant.
1: Alors, si j'ai acheté un produit de consommation dont le montant est supérieur à 1000 euros, quelles sont mes possibilités ?
2: Donc, pour un achat dans une grande surface, le magasin peut vous proposer un crédit renouvelable. Si l'achat dépasse les 1000 euros, le consommateur aura le choix entre un crédit amortissable et un crédit renouvelable. Dans ce cas, il faut privilégier un crédit à la consommation qui est lié à l'achat, un crédit affecté.
1: J'ai acheté un produit de consommation par l'intermédiaire d'un prêt renouvelable. Ai-je encore la possibilité de revenir en arrière ?
2: Pour l'achat d'un bien de consommation, la rétractation ne sera valable seulement pour le crédit et non pas pour le bien, qui est considéré comme acquis dès l'achat. Donc voilà pourquoi il faut privilégier un crédit affecté. Dans ce cas, lorsque l'emprunteur exerce son droit de rétractation, le contrat de vente ou de prestation de service est résolu de plein droit sans frais pour le consommateur, contrairement au crédit revolving. Ensuite, il faut renoncer au crédit dans un délai de 7 jours pour que le contrat de vente soit automatiquement résilié. Si la résiliation du contrat de crédit a lieu entre le 8e et le 14e jour, vous serez lié par le contrat de vente principal.
1: Et ai-je l'obligation de prendre une assurance ?
2: Effectivement, le prêteur peut imposer que le prêt soit assuré contre certains risques, comme le décès ou l'invalidité par exemple. Donc il peut vous proposer une assurance sans pour autant imposer l'organisme.
1: Et comment est-on informé de l'état du crédit ?
2: Le prêteur doit adresser chaque mois un document récapitulatif de la situation du crédit, donc un document complet avec les informations suivantes. La date d'arrêté du relevé est la date du paiement, la part du capital qui est disponible, le montant de l'échéance est la part correspondant aux intérêts, le taux de la période est le taux effectif global, le montant des remboursements déjà effectués, la totalité des sommes exigibles, pu- puis l'estimation du nombre de mensualités à devoir pour parvenir au remboursement intégral.
1: Puis-je modifier le contrat ?
2: Le contrat est toujours modifiable. Il est toujours possible de demander la réduction du montant de la réserve de crédit disponible. On peut également demander la suspension du droit à utiliser la réserve. La transformation du crédit renouvelable en crédit classique est également possible lors du renouvellement annuel du contrat. Donc ainsi, les montants des remboursements sont fixes et la date de fin du contrat est connue. Puis, on peut également demander la résiliation du contrat. Cela implique évidemment le remboursement du montant de la réserve qui a déjà été utilisé aux conditions du contrat.
1: Bien, merci pour toutes ces précisions et à bientôt pour un nouveau Flash Info Conso.
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1: Bonjour, nous avons l'immense honneur d'accueillir Bruno Salmon, président de BNP Personnel Finance, qui est connu aussi sous le nom de CTLM, et président de la fondation CTLM, qui œuvre dans la promotion et le développement d'éducation budgétaire, donc un outil de prévention. Donc, vous le savez, Crésus est souvent attaqué pour s'ouvrir au monde de l'entreprise. Le crédit a une très mauvaise image en France, alors que c'est un levier de richesse et de développement. Et je suis donc extrêmement heureux de rencontrer Bruno Salmon à Strasbourg, puisque nous nous rencontrons souvent à Paris. C'est une entreprise, BNP Personnel Finance, qui s'ouvre, qui travaille avec des parties prenantes, donc qui réfléchit pour améliorer la diffusion du crédit, le développement du crédit en France, mais aussi la prévention du surendettement et l'éducation. Il participe donc. Bonjour Bruno.
2: Ben moi, je suis très heureux d'être ici chez Crésus aujourd'hui, à Strasbourg, là où tout se passe, parce que Crésus est un partenaire important de cet élève. Je pense qu'on va avoir l'occasion d'en parler maintenant.
1: Oui, vous avez été parmi les premiers à nous accompagner sur un grand projet qui est celui de création d'une plateforme d'abord expérimentale, pilote, où CTLM joue un rôle important, c'est-à-dire détecte les clients fragiles dans le cadre d'un dialogue et d'une analyse budgétaire, avec d'abord le problème, et ensuite la possibilité de l'orienter vers notre plateforme, qui est une plateforme d'un autre genre, c'est-à-dire qui se prend le temps d'écouter. Nous sommes une association, nous sommes moins tributaires qu'une entreprise qui doit être extrêmement efficiente sur un marché concurrentiel. Alors pouvez-vous nous expliquer pourquoi vous avez développé cette prévention du risque de surendettement?
2: Alors, d'abord, je voudrais expliquer l'utilité du crédit.
1: Très bien.
2: Voilà, le crédit, qu'il soit du crédit immobilier, du crédit pour une automobile ou pour de la consommation, c'est un des éléments de la vie et de l'accès au confort et de l'accès à la croissance, au développement. Alors ça a évidemment une utilité économique, mais bien sûr ça a une utilité sociale très importante. Des millions de familles françaises se sont équipées grâce au crédit à la consommation, souvent les grands-parents de ceux qui nous écoutent, en achetant leur premier frigo ou leur première machine à laver. Et c'est comme ça que progressivement les familles ont accédé à un niveau de confort par le crédit à la consommation. Donc je suis convaincu très ardemment de l'utilité du crédit, même s'il est critiqué. Alors maintenant, aucun établissement financier n'a intérêt à faire du crédit s'il pense que la personne qu'il a en face de lui ne va pas pouvoir rembourser. Une des critiques qui est souvent faite au crédit, c'est de dire, on nous fait régulièrement la critique de prêter trop facilement ou la critique de ne pas prêter assez. Et justement, la difficulté de notre métier, c'est d'essayer de prêter à bon escient, au bon moment, en ayant fait la meilleure étude possible. Parce que pour tout le monde, l'incapacité de payer et le surendettement plus particulièrement, c'est un drame. C'est un drame pour les familles, mais c'est aussi un échec pour la société de crédit. Parce que ça veut dire qu'au moment où on a fait l'analyse du dossier de crédit, il y a quelque chose qu'on n'a pas vu ou quelque chose qu'on a mal anticipé qui fait que la difficulté est venue et qu'on l'avait mal prévu. Alors heureusement, le taux de risque, le taux d'échec est très faible en France. Mais néanmoins, comme on est sur des très grandes masses, il y a des gens qui ont des difficultés et chaque cas est un cas très, très douloureux. Pour l'établissement de crédit, la difficulté, c'est de repérer les emprunteurs qui vont être en difficulté. Et une fois qu'on a repéré la difficulté, de voir comment on peut faire pour rétablir la situation, si c'est possible de la rétablir. Alors c'est comme ça qu'est venue l'idée de travailler avec Crésus, c'est que nous avons mis au point chez CTLM un outil pour essayer de repérer parmi les gens qui remboursent bien ceux dont on pense qu'ils peuvent avoir des difficultés. Et on écrit aux clients qu'on a ainsi repérés en leur demandant s'ils veulent qu'on fasse un point pour voir avec eux s'il y a un problème ou s'il y a une amélioration possible. Dans les gens qui contactent CTLM en disant ben oui, j'ai peut-être une difficulté ou je peux avoir un problème dans les mois qui viennent, il y a des cas pour lesquels nous avons la solution nous-mêmes chez CTLM et on essaye de le traiter nous-mêmes en réaménageant le dossier de crédit, en réaménageant les remboursements. Et puis il y a des gens dont la difficulté vient d'un ensemble de choses, soit différents crédits, soit des difficultés de remboursement de loyers ou de charges qui ne sont pas des charges de crédit. Et là, nous ne pouvons pas résoudre, nous, CTLM, tout seul, cette situation. Et c'est pour ça qu'on a noué le partenariat avec Crésus, parce que la spécialité de Crésus, c'est justement de faire un bilan complet de la situation budgétaire du ménage, de décortiquer toutes les dépenses, de décortiquer toutes les recettes et d'essayer de trouver une solution chaque fois que c'est possible en réaménagement l'ensemble des charges et l'ensemble des comportements de dépenses du ménage. Voilà, nous pensons que nous sommes très complémentaires.
1: Oui, je le crois profondément. Je vois malgré tout les consommateurs réagissent très tardivement lorsque les soucis apparaissent et vous le savez... La vieille discussion sur le fait qu'on est dans un mécanisme déclaratif, le consommateur est présumé de bonne foi et déclarer sa situation à l'emprunteur avant que l'on octroie le crédit de trop. Je constate malgré tout qu'il faut parvenir à réconcilier les Français avec l'économie, avec... l'évolution de la société, hein, je veux dire des établissements comme le vôtre qui fêtent leurs 60 ans cette année, hein, c'est pas n'importe quoi. Moi j'ai 61 ans en tant que président de la fédération, donc je suis né un an avant CTLM et mon premier crédit, je l'avais pris d'ailleurs chez CTLM, je le raconte toujours, c'était pour financer mon piano avec mon épouse et on nous avait parlé d'ailleurs à ce moment-là de l'épargne également et je crois que le crédit doit être étroitement lié à la faculté d'épargne aussi des ménages pour faire face aux coups durs, parce que le crédit n'est pas une aide sociale. Hein, un professeur de droit me disait que le crédit, c'est un pari sur l'avenir, et l'avenir est incertain. Et on le sait aujourd'hui, hein, dans les parcours des publics de nos concitoyens, le crédit peut jouer un grand rôle, mais peut également, bien sûr, conduire à une situation... désespérée, désespérante. Je voudrais qu'on parle un petit peu du budget, du choix que vous avez fait en tant que président de la Fondation CTLM de l'orienter vers l'éducation budgétaire, c'est-à-dire vers l'initiation du public. Non, j'aime pas le mot d'ailleurs éducation, je préfère le mot d'initiation au budget et à l'environnement bancaire. Et je me suis félicité de ce choix que vous avez fait. C'est difficile d'aller dans les écoles, hein, vous le savez, c'est un de nos combats pour parvenir à diffuser l'éducation financière et budgétaire dans les écoles. Et j'aurais souhaité que vous retraciez un petit peu ce parcours de la Fondation CTLM et pourquoi vous avez pris cette décision.
2: Oui, mais c'est en fait en partant un peu de ce constat-là aussi, c'est-à-dire qu'on s'aperçoit que beaucoup des difficultés des gens qui ont des problèmes de remboursement viennent d'une mauvaise appréciation générale du budget et aussi d'une mauvaise connaissance des outils de la vie moderne. L'argent s'est dématérialisé un peu, les cartes de crédit font que c'est moins facile à suivre, enfin, etc. Et on s'aperçoit que quand on reconstitue, comme le fait Crésus, l'ensemble du budget en repartant des recettes et de toutes les charges, très souvent on arrive par une meilleure gestion des dépenses à réorganiser le budget et avoir un budget qui tient la route. Alors là, c'est souvent une question de connaissance des mécanismes et des outils budgétaires, et c'est aussi un bon apprentissage de la construction d'un budget, c'est-à-dire ce qui rentre chaque mois, ce qui sort chaque mois, et d'arriver à rééquilibrer un peu les deux. Notre fondation s'est consacrée à ce sujet-là, et mon rêve eût été, Jean-Louis Kiel le sait, que nous arrivions à convaincre le ministère de l'Éducation nationale à inscrire dans tous les programmes scolaires et dans toutes les écoles de France un apprentissage à l'éducation budgétaire. De ne pas laisser sortir des jeunes de l'école sans qu'ils aient au moins une initiation à ce que sont les outils modernes de paiement et en gros à comment on gère son budget. On le fait pour la prévention routière, c'est-à-dire on apprend à tous les enfants le code de la route, on leur fait faire du vélo dans les cours pour arriver à connaître le code de la route à la sortie, et en même temps on les laisse sortir de l'école sans qu'ils connaissent les codes de la route du fonctionnement du citoyen moderne au plan financier. Voilà. Alors, faute d'y être arrivé, on a décidé d'y aller par nous-mêmes, et nous avons choisi un mode de fonctionnement qui nous semble être celui où nous avons notre juste place, c'est-à-dire nous avons construit des outils de formation, des outils d'éducation budgétaire, mais nous avons pensé que nous n'étions pas les mieux placés pour la diffuser. Et pour diffuser cette éducation budgétaire avec les outils que nous proposons, nous avons choisi des grandes associations nationales qui ont bien voulu s'intéresser à ce projet, parmi lesquelles il y a évidemment Crésus, et ce sont ces associations qui utilisent ces outils, que nous essayons de les aider aussi un peu, y compris au plan financier, pour aller dans les bons endroits, sur les publics qui en ont besoin. Notre préférence va sur les publics de jeunes, sur les jeunes qui sortent de l'école, sur les jeunes qui sont en apprentissage, sur les jeunes qui sont en fait à l'entrée dans la vie active, pour essayer de leur donner ce minimum de formation. Voilà. Oui. Et nous travaillons aussi, je suis obligé de le dire, avec d'autres associations nationales. Voilà. Et nous sommes très fiers de ce projet. Il est encore à notre taille. Nous ne sommes toujours pas dans les écoles au plan national. Mais nous pensons en tous les cas qu'il faut rester extrêmement militant sur ce sujet-là. Jean-Louis est tellement convaincu que nous sommes au moins deux militants de cette action. C'est-à-dire qu'il faut absolument que nous arrivions à convaincre toutes les autorités de ce pays qu'on ne doit pas sortir de l'école en ayant une connaissance minimum des outils de la vie moderne, le chéquier, la carte de crédit, la carte de retrait d'espèces, comment ça fonctionne, comment on reçoit ses relevés de compte, comment on fait tout simplement le bilan chaque mois entre ce qu'on gagne et ce qu'on dépense, les abonnements téléphoniques, les abonnements Internet, etc.
1: Oui, et j'irai encore plus loin, il s'agit aussi de promouvoir cette éducation ou cette pédagogie du budget auprès des collaborateurs des entreprises. Ce qu'on reproche souvent aux banquiers, là je parle du banquier traditionnel, du conseiller bancaire, il y a un turnover terrible. Il y a une nécessité de vendre des produits, ce qui est logique, c'est légitime. Mais je crois qu'il y a aussi une pédagogie à faire. Il y a sans doute un mouvement dans la formation des collaborateurs des établissements financiers, établissements de crédit, à pouvoir bien expliquer les produits qui vont vendre. Moi, je reviens sur... moi, je suis un défenseur du crédit renouvelable. Il ne faut pas le supprimer. Au contraire, c'est un crédit de trésorerie de courte durée, mais il est parfois utilisé par le consommateur comme un crédit traditionnel. Et là, il y a un effort, pas seulement d'éducation des citoyens, mais aussi un peu plus d'attention, je crois. Et ça, on y vient. Je veux dire, on a fait des séminaires pour des établissements bancaires, on fait des rencontres avec les établissements financiers, on parle de la grille budgétaire. Je vous l'ai mise dans le dossier que vous emporterez. Donc je pense qu'on peut faire nettement mieux pour faire aimer de nouveau le crédit, lui donner sa place réelle dans la société. Il y a une méconnaissance. On ne sait pas lire un tableau d'amortissement, on ne sait pas expliquer le renouvelable. Vous savez, je mène un combat, non pas un combat, ça n'existe pas, mais disons une discussion sur le découvert bancaire qui a pris la place du renouvelable, mais sa place est différente et cette substitution n'est pas bonne. Alors on va conclure et je vous laisse conclure, cher Président.
2: Non, moi je voulais simplement dire que le crédit renouvelable, vous venez de le dire, sont des outils extrêmement utiles pour la vie des familles et des ménages qui ont besoin de s'équiper, qui ont besoin d'organiser leur vie de famille. Le crédit renouvelable, comme vous venez de vous dire, c'est le meilleur crédit possible pour des petits achats répétitifs, souvent qu'on fait dans le commerce. C'est fait pour ça. Ouais. Dès qu'on l'utilise pour autre chose, c'est mal employé. Ouais. Donc à la fois, il y a un sujet d'éducation, comme vous venez de souligner, à la fois... La loi Lagarde a fait bouger beaucoup les choses. Et aujourd'hui, les crédits renouvelables qui sont vendus sur des courtes durées et pour une bonne utilisation. Donc je pense qu'on a fait beaucoup de progrès. Et le crédit, il n'y aura jamais de diffusion de crédit sans impayé. Donc ça n'arrivera jamais parce que ça, c'est la vie.
1: C'est la chose la plus difficile à faire, recouvrer.
2: Et donc c'est normal que nous fassions un pari sur l'avenir parce que c'est ça notre métier. C'est ça qui nous est demandé. La question, c'est de le faire avec le moins de risques possible. Étonnamment, contrairement à une idée reçue, c'est en France que le taux d'impayé est le plus bas de tous les pays d'Europe. Mais néanmoins, chaque cas individuel est un cas très douloureux. Et donc nous devons tout faire, même dans un pays où le taux d'impayé est très bas, pour essayer de le diminuer encore et de prévenir le mieux possible. Et je suis d'accord avec Jean-Louis, Il faudrait le faire plus en amont encore, prévenir toutes les situations dont on voit qu'elles vont tourner mal et dont on voit qu'elles vont arriver au surendettement. Et c'est pour ça qu'on a voulu nouer ce partenariat avec Crésus. C'est parce qu'en fait, la logique des choses veut que nous travaillions ensemble, même si nous sommes, nous, dans le monde économique dit privé, et Crésus dans le monde associatif. Mais nous sommes faits pour travailler ensemble parce que nous servons la même cause.
1: Oui, je conclurai en disant que seul on avance plus vite, mais ensemble on va plus loin. Merci Bruno.
2: Très jolie formule.
1: Merci.
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1: Bienvenue sur Radio Crésus, nos juristes Michel Kneul et Cathy Neuboer sont ici pour vous aider à sortir de vos problèmes de surendettement. Ils répondent à vos questions au 03 88 16 19 69 dans l'émission On vous aide. Olivier Legras est à la technique et Christophe Nutoni au micro.

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1: Vous écoutez radiocrésus.fr, nous vous aidons à sortir du surendettement. Nous passons de suite à notre premier appel téléphonique au 03 88 16 19 69. Bonjour Annabelle, exposez votre cas à nos juristes Michel et Cathy. Ils sont là pour vous donner un bon coup de main.
2: Bien écoutez, bonjour.
3: Bonjour.
4: Bonjour.
2: Écoutez, je suis en situation de surendettement. La commission de la Banque de France a accepté, si je peux dire, c'est pas vraiment un moratoire, mais de me donner 2 ans pour respirer en donnant 10 euros par mois à tous mes créanciers, ce qui fait à peu près 158,83 € mensuellement, en attendant que je retrouve du travail. Et j'ai fait une formation pour être comptable. Mais j'ai un autre souci, c'est que notre maison est en... C'est une vieille maison et elle n'est pas en bon état. Et on a notre voisin qui pourrait acheter un morceau de notre terrain qui est attenant à la maison. Bon, qui n'est pas une grande surface, hein, qui est 234 m². Et j'avoue, je ne sais pas trop comment faire puisque nous sommes... copropriétaire, mon frère et moi, mais en nue propriété, et ma mère est usufruitière.
1: Michel ?
3: Bonjour Annabelle.
2: Bonjour.
3: Votre cas est intéressant. Je pense que vous êtes une personne quand même remarquable au-dessus du lot, puisque vous avez beaucoup de possibilités donc de retrouver un emploi, même si vous êtes plus de première jeunesse.
2: Et tout à fait.
3: Parce que vous avez aussi déjà un peu tâter le droit, donc vous avez certaines ressources qui vous permettent d'atteindre vos objectifs. Hein. Donc le problème est que vous avez un surendettement, et si j'ai bien compris, vous avez une parcelle de terrain donc dans le cadre de cette maison, mais qui est un peu délabrée, que vous habitez avec maman, qui a toujours l'usufruit, et vous avez la petite parcelle contiguë avec le voisin que vous pourriez céder pour un prix donc relativement peu de prix, mais suffisamment pour éventuellement valoriser la maison, qui est quand même le gage des créanciers, pour votre endettement. Et donc vous pensiez que l'argent donc de ce voisin pourrait juste valoriser la maison, puisque la mère n'a pas le minimum d'hygiène comme la fosse septique,
2: comme le
3: sanitaire, le tout à l'égout, les choses élémentaires.
2: Voilà.
3: Donc, il faudra, à mon sens, mais je donnerai la parole à Maître Neubauer, avocate, à mon sens, bien sûr, il vaut mieux pas effectivement le faire en toute discrétion. Cet argent est scrupuleusement affecté à ces travaux qui ne doivent pas dépasser effectivement le montant que vous toucheriez, puisque là vous feriez des nouvelles dettes et ça pourrait compromettre le futur de votre plan de surendettement qui pourrait aller jusqu'à la vente de votre partie dans la copropriété avec votre frère en nue propriété, vous voyez. Donc c'est relativement complexe, mais il faut le traiter avec la plus grande sévérité pour que vous ayez, si vous touchez par exemple 25 000, que les travaux ne dépassent pas les 22 000-23 000, hein, au maximum.
2: D'accord.
3: Il y a une marge de sécurité, parce que construire, toucher à quelque chose dans un vieil immeuble, ça risque de vous amener beaucoup plus loin, donc il faut être triplement prudent et avoir toutes les garanties et les contrats signés avec entreprises sérieuses, hein, qui ne déposent pas le bilan le lendemain, etc.
2: Tout à fait,
3: donc,
2: oui.
3: C'est effectivement, officiellement vous n'auriez pas le droit, l'argent devrait rentrer dans la masse commune, mais comme votre mère en usufruit, vu son âge, représente 20%, donc il reste 80%, des 80% vous auriez, on pourrait prétendre à 40%, etc. Donc dans le partage, n'est-ce pas, de ces petits embryons de terrain qui vous sert à rien, qui n'est pas constructible, qui ne valorise pas la propriété, mais en revanche, les travaux paraissent nécessaires, pour, ne serait-ce que pour la vieille maman, etc., pour les toilettes, tout à l'égout,
2: tout à fait,
3: etc. Je donne la parole, donc, je vous remercie Annabelle, mais j'ai très bien saisi votre demande. Je donne la parole à Maître Neubauer, avocate.
4: Oui, tout à fait. Bonjour Annabelle. En fait, je ne peux qu'abonder d'un premier côté de ce que vient de dire Michel. Par contre, c'est pour les travaux que j'aurai deux ou trois petits éléments à vous donner.
2: Oui.
4: Quand vous ferez les travaux, pensez, comme disait Michel, à des entreprises sérieuses, c'est-à-dire vérifier par exemple que ce soit des entreprises qui soient agréées Calibat, vérifier que vos travaux soient faits au forfait. Parce que si vous prenez des travaux au maîtrisé, à ce moment-là, à la fin des travaux, votre entrepreneur il va remesurer pardon, le nombre d'unités, et là vous risquez d'avoir des surprises. Donc si vous signez des contrats, c'est des contrats forfaitaires au forfait, hein, et pas d'avenant.
2: D'accord, je comprends.
4: Sinon, vous allez vous retrouver avec des factures qui vont être absolument ahurissantes. Hein. Donc ça c'est l'élément de base dans le bâtiment. Prenez garde à ça. Deuxième chose, vérifiez que l'entreprise que vous allez prendre dispose des garanties financières nécessaires.
2: Et comment ?
4: Tout simplement, demandez-leur une copie de leur garantie de paiement s'ils sont des sous-traitants, ou alors vérifiez que l'entreprise soit vraiment une bonne entreprise qui est pignon sur rue. Hein.
2: D'accord, oui.
4: Calibat peut vous donner des éléments sur les entreprises, il faut le savoir.
2: D'accord, très bien.
4: C'est une association de certification qui est là pour certifier les entreprises, qui sont là, effectivement, on ne le sait pas assez pour donner un gage de qualité aux entreprises, mais qui sont là aussi en cas de réclamation. Une réclamation chez Calibat quand une entreprise fait des travaux de mauvaise qualité est souvent plus efficace qu'une autre réclamation, il faut le savoir, parce qu'eux, ça risque de leur faire sauter la certification.
2: D'accord. Très bien,
4: je vous remercie.
1: Merci de votre appel, Annabelle. À très bientôt.
2: Merci à vous tous.
3: Au revoir, Annabelle.
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1: On vous aide sur radiocrésus.fr, vous êtes surendetté, ne paniquez pas, nos juristes vont trouver des solutions avec vous sur notre antenne au 03 88 16 19 69. Nous avons Philippe au téléphone, bonjour, vous êtes sur Radio Crésus, dans l'émission On vous aide, nous vous écoutons de suite.
2: Oui, bonjour, donc oui, je suis Philippe, je suis artisan et suite à certains petits une petite chute d'activité, avec ma banque, on a prévu certains découverts et certaines possibilités de survivre à cette crise. Et en fait, notre banque qui nous a suivis au départ n'a effectivement pas forcément fait ce qu'il devait, parce qu'en fait, le trois quarts du temps, quand on devait faire quelques actions, c'était jamais fait, et en fait, il y a eu des gros décalages, et ça nous a entraîné dans des situations presque impossibles à remonter. Voilà. Donc, on en est aujourd'hui à une situation presque impossible à remonter. La banque nous a complètement bloqués. Donc, on a des gros problèmes actuels. Et en fait, la banque nous lâche complètement, quoi.
1: C'est sympa.
3: C'est malheureusement courant ces derniers temps.
4: Oui, bonjour Philippe.
2: Oui, bonjour.
4: Ah, oui, c'est vrai, vous êtes un homme très courageux. Et ma foi, c'est pas aussi évident qu'on croit d'être petit artisan à titre personnel ou à travers une EURL, ce qui semble être votre cas, parce que vous avez le même statut, RSI, si vous gagnez, on vous pique la moitié. Donc, vous n'êtes pas un fonctionnaire, vous n'êtes pas un salarié. Les gens savent pas le bonheur qu'ils ont, vous savez. Quand ils ont ce statut-là, vous l'apprécierez aujourd'hui. Parce que vous devez vous battre pour entrer des marchés, vous devez vous battre pour vous faire payer, vous devez vous battre pour avoir un peu de confiance et d'air de votre banquier, qui en même temps demande toutes sortes de garanties, dont celle de votre épouse, qui a effectivement le bonheur d'être fonctionnaire. Donc vous êtes déjà admirable, parce que vous préservez aussi votre couple, et vous m'aviez laissé entendre que vous voulez surtout dégager votre femme de tout engagement de caution, et cela vous honore. Vous avez aussi régularisé, je crois, deux, trois petits embrouilles, qui était donc inscrite à la Banque de France, afin que vous ayez de nouveau une virginité bancaire, n'est-ce pas?
2: Oui, tout à fait, oui.
4: Et donc, et je crois la banque a traîné les pattes aussi pour gommer, n'est-ce pas, vos petits péchés véniels, n'est-ce pas, de financiers, de votre petite structure, hein?
2: Oui, c'est ça, effectivement, on était, je dirais, presque obligé de signer certains papiers en m'engageant moi-même et ma femme également, qui ne fait pas partie de l'entreprise, mais qui est effectivement dans la fonction publique. Et du coup, aujourd'hui, elle est, on va dire, engagée sur une entreprise qui n'est pas la sienne, quoi.
4: Et surtout angoissée, hein?
2: Oui, tout à fait, oui.
4: On comprend tout à fait.
2: Ouais.
4: Elle s'est engagée avec vous par amour en étant consciente, mais ma foi, ça remue un tel remue-ménage dans la petite entreprise. Vous êtes tellement fragile et sensible, vous n'avez aucune réserve, vous avez effectivement le potentiel technique de votre métier, une bonne approche de communication, vous avez beaucoup beaucoup d'atouts. Mais ma foi, l'étau financier est là, et vous-même, ça peut vous donner quelques angoisses, mais je sais que vous allez surmonter cela, parce que vous êtes un grand professionnel dans votre branche, même si aujourd'hui les branches comme la vôtre, car ce qu'artisan c'est aussi un peu artiste, hein, n'ont plus la place qu'elles devraient avoir, hein, forcément, puisque aujourd'hui on prend les choses qui sont fabriquées à la chaîne, des choses qui sont jetables, auxquelles on n'affecte plus la même symbolique de valeur que celle que vous avez eu l'habitude, vous, de travailler, vous voyez. Donc, au fond, vous travaillez dans une branche où l'on s'adresse à une clientèle un peu plus haut de gamme, hein. Et ma foi, ça court pas les rues. Et les petits moyens, moyenne classe aujourd'hui, surtout celles des petits commerçants et tout, s'appauvrit à grande vitesse. Donc, effectivement, dégagez votre femme et puis après nous verrons. Hein, c'est moins important quoi qu'il arrive, car vous pouvez avoir confiance en vous. Pour le bonheur de votre couple et pour votre femme, que je pense qui est mignonne, et donc il faut la garder, vous l'aimez sans doute. Donc voilà où doit aller vos efforts, n'est-ce pas? Et c'est déjà pas mal, car vous naviguez de Caribe dans Scylla. Entre la banque, entre la femme, entre tout cela, et puis les impératifs aussi, donc de la petite entreprise où il faut rentrer les marchés et les exécuter. Je passe encore la parole à Maître Neubauer, avocate, qui va donner son petit point de vue.
3: Oui, tout à fait. Dans votre affaire, c'est vrai que les gens qui sont en EURL ont tous les inconvénients de l'entreprise sans en avoir vraiment et réellement les avantages. Et notamment, comme Michel fait allusion à la RSI, c'est des gens auxquels on ne peut même plus parler puisqu'on n'a plus d'endroit où les joindre, et ça c'est assez catastrophique. Donc essayez effectivement de d'abord dégager votre épouse avant d'aller plus loin. Maintenant, d'un autre côté, je dirais quelque part, je vais vous rassurer, vous n'êtes ni le premier ni le dernier à avoir eu un moment affichage. Hein, dont je connais très peu de petites entreprises qui n'ont pas eu à un moment ce genre d'accrochage. C'est des mauvais moments à passer. C'est vrai que là, la crise, pour le moment, elle a passé par là. Et je pense que votre clientèle a aussi des possibilités un peu plus réduites. Donc le premier auquel il faut vraiment s'attaquer après avoir dégagé votre épouse des cautions, c'est effectivement d'essayer de se remettre en rail avec les banques. Et faites toujours des écrits avec les banques. Faites toujours des écrits parce qu'après, quand la banque aura fait une connerie, et j'allais dire ils s'en privent pas, après la question c'est un problème de preuve. Si vous avez des écrits, même si vous leur parlez de quelque chose, si vous promettez quelque chose, vous rentrez chez vous, vous leur faites un fax selon notre entretien de ce jour, je vous confirme ceci, cela et autre chose, ça permet à un moment ou à un autre de pouvoir au moins avoir des traces de quelque chose et une question de preuve. Et les gens n'y pensent pas assez à ça.
2: Mais oui, bon, nous on a commencé à le faire, peut-être un peu tard, mais on a commencé à le garder des preuves et ce genre de choses.
3: Tout à fait.
2: Que ça se retourne pas contre nous, quoi.
3: Ce qui est clair, puisque c'est vrai que bon, quand on travaille avec une banque, c'est qu'en principe on a confiance en la banque, hein, et on pense pas forcément tout de suite à se prémunir les preuves, ça c'est clair.
2: Oui, oui, puis la banque est censée nous épauler quand même.
3: Et vous
2: dans
3: conseiller aussi.
2: Démarche, et bon, on se rend compte qu'en fait, c'est plus un côté commercial, plus qu'une association entre artisans et bancaires.
3: Une banque, c'est ni plus ni moins qu'un vendeur d'argent, hein, il faut pas se leurrer.
2: Oui.
3: Il y en a très peu qui soutiennent réellement actuellement les entreprises.
4: Oui, on a la banque, c'est pas le papa ou la maman, comme on pourrait le considérer a priori. Hein. C'est un partenaire, oui, mais il veut que vous soyez clean. Donc, si vous êtes clean, vous êtes un bon partenaire. Si la banque, effectivement, vous suit dans des petits moments de faiblesse pour faire la passerelle, c'est son rôle, bien sûr. Mais, effectivement, vous êtes une petite structure, donc relativement fragile, d'autant plus que vous n'avez pas de garantie intrinsèque à donner, hein. Si ce n'est votre travail, et la plus importante, c'est celle de votre épouse qui, elle, a un emploi quand même garanti. Donc sortez-vous effectivement ce qui concerne votre épouse, et puis vous allez bien rebondir, j'en suis convaincu.
2: On va essayer. On ne descend pas les bras.
4: Non, je sais. Alors bon courage, hein, Philippe. Hein.
2: D'accord, merci beaucoup.
4: À bientôt, au revoir.
1: Merci Philippe pour votre témoignage.
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1: Vous êtes sur Radio Crésus, nous allons écouter un nouveau témoignage d'une personne surendettée et nos juristes, Cathy et Michel, vont vous aider à sortir de cette situation difficile. Bonjour, vous pouvez nous expliquer brièvement dans quelle situation vous vous trouvez. Claude, on vous écoute.
2: Bonjour, bon ben voilà, j'ai une micro-entreprise depuis 2 ans. Les dettes se sont accumulées, aussi bien dans ma micro-entreprise que dans ma vie privée. Et là, je ne sais plus du tout quoi faire.
1: Alors, Michel.
3: Bonjour, Madame Claude.
2: Bonjour, monsieur.
3: Ça résonne bien, Madame Claude. Bon, vous faites pas trop de soucis, hein. Vous êtes une femme très courageuse, hein. Vous êtes, je crois, dans les soins de beauté, hein.
2: C'est ça, tout à fait.
3: Oui. Eh bien, écoutez, on va vous faire une... Puisque vous êtes inscrite au registre de commerce, on va vous faire, puisque vous êtes en cessation de paiement, aussi bien commercial que civil, donc, et comme il y a l'universalité du patrimoine, et qu'apparemment vous en avez aucun, sauf vous-même, eh bien, on va effectivement faire le dossier de déclaration de cessation de paiement, et vous serez liquidé, et vous aurez une nouvelle virginité. Donc, ne vous faites aucun souci, Madame Claude.
2: D'accord.
1: Eh bien, voilà qui est très clair. Cathy, oui, vous voulez ajouter quelque chose?
4: Non, je crois qu'il n'y a pas grand-chose à rajouter. C'est la meilleure solution dans son cas. Et puis, dès qu'elle aura constitué le dossier, Crésus lui aidera à le faire, à se sortir de ses ennuis.
1: Claude, on a répondu à vos questions?
2: Oui, tout à fait. Je vous remercie.
1: Eh bien, merci. À très bientôt et bon courage.
2: Merci.
1: Au revoir, Claude.
2: Au revoir.
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1: Vous êtes sur radiocrésus.fr. Cathy Neubauer et Michel Quenol, nos juristes, sont là pour vous aider. Nous avons tout de suite un nouveau témoignage au téléphone. C'est celui de Robert. Bonjour Robert.
2: Oui, bonjour.
1: Alors exposez-nous un peu votre cas.
2: Mon cas, c'est tout simple. Je veux dire, j'ai créé une auto-entreprise il y a une année à peu près. Et malheureusement, j'ai eu des problèmes financiers. Donc j'ai voulu déposer un dossier de surendettement à la Banque de France. Donc ce dossier est resté à la Banque de France pendant 4 mois et j'ai eu une réponse négative. Et de là, on m'a dit qu'il fallait que je fasse un dossier auprès du tribunal de commerce concernant ce souci. Donc c'est ce que j'ai fait et depuis, je suis dans l'attente.
1: Michel.
3: Oui, monsieur Robert, donc vous êtes un de ces nombreux auto-entrepreneurs de la première vague.
2: Oui.
3: Et je crois que vous faites la vente en ligne. Oui. Comment trouvez-vous le dispositif auto-entrepreneur? Ça vous convient?
2: C'est quelque chose qui est assez simple, parce que moi, à la base, c'était pour ne pas rester en tant qu'auto-entrepreneur, c'était avoir un peu de recul par rapport à ça, une petite année, et puis passer en URL ou SARL, donc c'est relativement simple.
3: Donc vous le voyez comme un démarreur?
2: Pour un démarrage, oui, ça c'est pour un démarrage, tout simplement. Parce qu'après, on ne peut pas... Si on veut, avoir une structure correcte, il ne faut pas rester en tant qu'auto-entrepreneur, c'est certain.
3: Non, ça permet de tester un marché.
2: Voilà.
3: Ok, c'est bien. Et alors, vous avez payé vos charges forfaitaires?
2: Ah oui, moi je paye mes charges tous les trimestres, c'est-à-dire que le RSI m'envoie un courrier avec mes déclarations trimestrielles, donc je les déclare et puis je les paye en fonction de mon chiffre d'affaires.
3: Vous faites la déclaration en ligne?
2: Non, je le fais par courrier, je peux le faire en ligne, mais je le fais par courrier, c'est plus...
3: Vous préférez?
2: Oui.
3: Ok, donc le RSI vous applique le tarif ou vous envoyez de suite le chèque avec la déclaration?
2: Oui, j'envoie le chèque avec la déclaration, tout simplement.
3: Donc sur ce plan, ça se passe bien?
2: Oui, il n'y a aucun problème là-dessus.
3: D'accord. Et donc, les dettes n'étaient pas liées à cette activité, elles étaient liées à d'anciennes dettes qui n'étaient pas commerciales?
2: Non, c'était des dettes que j'avais contractées il y a... quand j'étais encore salarié, donc c'est des dettes que j'ai contractées à titre personnel. Et quand j'ai eu ces problèmes un peu financiers, j'ai pu les assurer, pendant un certain temps, mais comme mon activité a du mal à démarrer, il fallait bien que je trouve une solution. Donc j'ai fait une demande auprès de la Banque de France. Je vous dis, 4 mois après, on me dit, non, comme vous êtes auto-entrepreneur, vous dépendez du tribunal de commerce.
3: Vous êtes donc dans la catégorie auto-entrepreneur, achat-vente, donc vous avez le plafond de 80 000 euros.
2: Oui, c'est ça.
3: Et vous payez vos 24% impôts inclus.
2: Alors moi, je payais un peu moins, comme j'ai bénéficié de l'ACRE. Donc comme j'ai bénéficié de l'ACRE, j'avais beaucoup moins, je ne sais plus exactement le montant que j'avais, mais c'était inférieur. Je crois que c'était 2-3... Le pourcentage pour les impôts, c'est toujours le même. Mais en pourcentage, je crois que c'était 2, 3 ou 3, 4%, je ne sais plus.
3: Oui, là, c'est intéressant. Et pour quelle durée, l'avantage?
2: C'est une petite année.
3: Oui, excellent. Elle est bientôt passée.
2: Oui, tout à fait. Oui.
3: D'accord. Ok, bien, écoutez, vous nous tenez au courant des suites.
2: Oui, il n'y a pas de souci.
3: C'est très intéressant.
1: À très bientôt, Robert, et merci de votre coup de fil au standard de radiocrésus.fr.
2: Merci.
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1: Vos pensées sont noyées par le surendettement, ne vous torturez plus. Radiocrésus.fr, c'est des juristes, des animateurs et des techniciens pour vous soutenir. Nous vous invitons à témoigner sur notre antenne au 03 88 16 19 69. Voici de suite un nouveau témoignage, celui d'Angélique. Angélique, bonjour, on vous écoute.
2: Bonjour. Eh bien, écoutez, moi, je suis dans une panade complète. Je suis propriétaire, je suis en surendettement. Ça se termine fin juillet. J'ai pas vendu parce que bon, je vis encore avec mon fils et si je vends, il va falloir que je trouve un appartement à louer. Donc vu les loyers, c'est pas possible. Et en ayant déjà des difficultés à payer mes charges, pour le moment, je veux pas vendre. Je voulais écrire à la commission de surendettement pour savoir s'ils pouvaient retarder ou geler les choses, là, je sais pas comment on dit, parce que moi, je regarde des fois sur Internet, j'ai écrit partout, j'ai même écrit au ministre du logement, j'ai pas de réponse, j'ai personne pour m'aider, donc fin juillet, je sais pas ce que je dois faire.
1: Michel.
2: Je sais vraiment pas, en plus, j'ai un cancer, voilà les soucis.
3: Bonjour Angélique.
2: Bonjour.
3: Voilà, j'ai pris des notes, donc votre dossier est aussi un dossier digne d'intérêt. Vous êtes une femme qui se bat, qui est en somme seule et qui veut préserver son nid aussi longtemps qu'elle peut et avant de changer éventuellement de nid.
2: Oui.
3: Parce qu'il ne faut pas effectivement nourrir le cancer en étant obstrué à toute ouverture. Ce qu'il vous faut, c'est l'ouverture au fond, hein, pour retrouver de nouveau la paix.
2: Oui.
3: Vous avez votre logement, vous en avez encore besoin un certain temps et vous sortirez d'ici juillet d'un moratoire de 18 mois.
2: Oui.
3: Donc, vous aimeriez bien avoir un nouveau moratoire au moins d'une année.
2: Oui, voilà.
3: Pour passer un cap. Votre total de vos dettes sont effectivement inférieures à la valeur de votre logement.
2: Oui.
3: Elles sont à peu près, disons, l'ordre 140, hein, 140, 140.
2: En sachant que j'ai quand même réglé ce que la commission m'avait demandé.
3: Oui, d'accord, mais elle a demandé un montant transitoire, effectivement,
2: oui, oui.
3: Qui justifie donc le moratoire, mais qui n'allège pas les dettes, vous voyez, à vrai dire.
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4: Vous êtes toujours sur Radio Crésus pour ce nouveau Flash Info Conso. À présent, les délais de prescription. Il arrive souvent que l'on vous réclame une somme d'argent plusieurs années après la réalisation d'une prestation de service ou suite à la résiliation d'un contrat. Peut-on vous réclamer un paiement éternellement ou l'obligation s'éteint-elle après un certain temps? Pour répondre à cette question, il faut se pencher sur les règles dites de prescription et Marilyn Wächter, responsable juridique de la Chambre de consommation d'Alsace, va nous apporter un éclairage. Marilyn, qu'est-ce qu'un délai de prescription?
5: Alors la prescription en fait est une règle de droit qui va permettre, selon la situation, de tenir compte du temps écoulé, soit pour éteindre un droit ou au contraire pour créer un droit. Donc on fait généralement une différence entre une prescription dite extinctive. Dans ce cas, elle va sanctionner un créancier qui ne réagit pas pendant un certain temps et éteindre ses droits. Ou alors, on peut aussi parler d'une prescription acquisitive qui va transformer une situation de fait en situation légale et permettre l'acquisition d'un bien ou d'un droit. Alors, quand on parle de recouvrement de créances, on va plutôt se concentrer sur la prescription dite extinctive et pas sur la prescription acquisitive.
4: Existe-t-il des délais de prescription de durée différente?
5: Alors, en effet, la réglementation a mis en place plusieurs durées qui doivent être prises en compte en matière de prescription. Donc, dans le domaine de la consommation, trois types de durées vont être à prendre en compte.
4: Alors, pouvez-vous éclairer nos auditeurs sur ces trois types de durée?
5: Tout d'abord, il existe un délai de 5 ans. C'est le délai de prescription qui est dit de droit commun et qui va s'appliquer à toutes les situations dans lesquelles la loi n'a prévu aucun autre délai particulier. Ce délai de 5 ans va notamment s'appliquer dans le cadre des ventes entre particuliers. Parallèlement, la loi prévoit également un délai général de 2 ans qui va s'appliquer quand un professionnel vendeur de biens ou prestataire de services réclame un paiement à l'un de ses clients. Ce délai s'applique notamment en matière d'assurance, de factures de gaz ou d'électricité ou alors pour des frais de séjour hospitalier. Et enfin, certains domaines de la consommation vont bénéficier de délais particuliers. Par exemple, pour les factures de téléphonie et d'Internet, le délai de prescription ne sera que d'une année.
4: Et comment se calcule ce délai de prescription ?
5: Alors, ce délai va avoir un mode de calcul précis qui va commencer à partir du lendemain du jour où le paiement aurait été dû et qui va se terminer au bout d'un nombre d'années de prescription, donc 5 ans, 2 ans ou durée réduite. Ça se termine donc à la même date, à minuit. Donc si nous prenons un exemple, on va prendre l'exemple d'une facture d'achat pour laquelle le délai de prescription sera de 2 ans, qui va être émise par exemple le 15 février 2013. Le délai de prescription pour le compter, on va partir du lendemain, donc du 16 février 2013, et il se terminera le 16 février 2015, donc 2 ans plus tard, à minuit.
4: Et quelle est la conséquence de l'arrivée à échéance du délai de prescription ?
5: Alors, puisque l'on parle des prescriptions extinctives, l'arrivée à échéance du délai va empêcher le créancier de réclamer un paiement à son débiteur, même dans le cas où le paiement est réellement dû. Donc, une fois que ce délai est échu, l'obligation de paiement va complètement s'éteindre et la somme est définitivement perdue pour le créancier.
4: Est-il possible d'interrompre un délai de prescription ?
5: Alors, lorsqu'on parle d'interruption du délai de prescription, cela suppose l'effacement total du délai qui s'est déjà écoulé et son remplacement par un nouveau délai de même durée. Donc, par exemple, un an va s'écouler lorsqu'un délai de prescription de 2 ans est en jeu. Un événement interruptif de prescription va se produire. Donc l'année écoulée dans cet exemple ne sera plus prise en compte et un nouveau délai de 2 ans va commencer à courir. Alors évidemment, cette interruption ne sera possible que dans certains cas admis par la loi.
4: Et quels sont les événements qui permettent d'interrompre une prescription ?
5: Alors, la prescription, dans ce cas, ne pourra être interrompue que par un acte officiellement reconnu. Ce sera notamment le cas pour l'établissement d'un procès-verbal, la saisine d'un tribunal ou encore la réalisation d'un acte d'instruction. En revanche, il faut faire attention car l'envoi d'un recommandé avec accusé de réception au créancier ne peut pas interrompre la prescription.
4: Et peut-on suspendre un délai de prescription ?
5: Alors, la suspension de la prescription suppose que l'écoulement du délai est stoppé durant une certaine période et reprendra par la suite lorsque l'événement qui a donné naissance à la suspension aura cessé ses effets. Le délai déjà écoulé dans ce cas ne sera pas effacé comme pour une interruption, mais reprendra son cours au stade où il a été interrompu. Comme pour une interruption, une suspension n'est possible qu'en dans les cas délimités par la loi.
4: Et quels sont les événements qui permettent de suspendre une prescription ?
5: Alors, en matière de consommation, il va exister principalement deux causes qui permettent de suspendre une prescription. D'une part, la prescription sera suspendue quand le créancier est dans l'impossibilité d'agir pour réclamer la somme qui lui est due, par exemple suite à un cas de force majeure. Ça va être le cas quand un professionnel fait face à un incendie criminel qui l'empêche temporairement de suivre son activité économique. D'autre part, le délai de prescription peut aussi être suspendu lorsque le débiteur saisit un conciliateur de justice ou un médiateur. Et cette prescription sera suspendue pendant toute la durée de la conciliation ou de la médiation.
4: Merci beaucoup Marilyn pour toutes ces informations. À bientôt sur Radio Crésus.
5: Merci.
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2: Bonjour à tous et bienvenue sur Radio Crésus pour de nouveaux témoignages. Et avec moi aujourd'hui, Marine Wächter de la Chambre de consommation d'Alsace, responsable juridique. Bonjour Marilyn.
3: Bonjour.
2: Et Régis Alter à l'antenne. Et sans tarder, un témoignage de Nathalie que nous connaissons puisqu'elle a déjà eu l'occasion de témoigner sur Radio Crésus il y a quelques semaines. Et c'est l'occasion de faire le point avec elle sur l'évolution de sa situation. Bonjour Nathalie.
4: Bonjour.
2: Voilà, donc Nathalie, je disais que vous aviez déjà témoigné sur Radio Crésus.
4: Oui.
2: Et il serait peut-être intéressant, effectivement, que vous nous expliquiez aujourd'hui où les choses en sont dans votre situation et peut-être faire un petit récapitulatif, petit historique de votre situation, parce que ça fait quelques mois, je dirais même presque quelques années qu'on vous suit.
4: Années, oui, tout à fait. En fait, où on avait, donc mon mari et moi, on a été mis en invalidité. On avait donc fait appel à l'assurance donc sur le prêt de notre maison qui n'a pas voulu nous prendre, qui nous a pris en charge mais à hauteur de 34 euros sur 1000 euros de prêt.
2: Oui.
4: Et suite à ça, donc on ne pouvait forcément plus payer puisqu'on a quand même eu une chute de revenus. Et donc on a payé jusqu'à, en fait, on a épuisé toutes nos économies à payer le prêt tous les mois. Et arrivé à un moment, on ne pouvait plus payer et la banque nous réclamait la totalité du prêt.
2: Et ça, c'était en quelle année, ça ?
4: C'était en 2006.
2: 2006 ?
4: Oui, 2006, tout a débuté en 2006,
2: oui.
4: La mise en invalidité. Et donc, on a été on a fait un procès à l'assurance parce que les conditions ne nous ont pas été expliquées clairement lors de notre adhésion le jour où on a souscrit le prêt.
2: Oui.
4: Et voilà, il y a eu vraiment mauvais conseil, des documents qui n'ont pas été transmis. Donc on a fait un procès à l'assurance et à la banque. Malheureusement pour nous, on a perdu.
2: Oui.
4: Mais et donc comme on n'avait plus aucune solution, on s'était tourné donc vers l'association Crésus.
2: Oui.
4: Qui nous a conseillé qui nous a aidé surtout à mettre en place en fait un dossier de surendettement.
2: D'accord, parallèlement donc à la procédure que vous
4: avez
2: en justice.
4: Oui, voilà, pour éviter en fait la vente forcée de la maison et nous laisser le temps de trouver une solution en fait, puisque eux nous avaient carrément envoyé un huissier pour procéder à la saisie de la maison alors que le procès n'était pas encore terminé.
2: Oui, parce que la réponse n'était pas forcément la vente de la maison.
4: Oui.
2: Hein.
4: Voilà, c'est ça, oui.
2: On est bien d'accord. Et donc depuis, il y a eu effectivement des événements qui sont produits, notamment. Alors vous avez expliqué que en matière de, au niveau de l'assurance, donc le procès ne vous a pas été favorable, hein, c'est ça ?
4: Voilà, non.
2: Voilà. La décision a été rendue quand, la dernière décision ?
4: Au mois de juin 2012.
2: Juin 2012.
4: On a eu la réponse de la cour d'appel.
2: D'accord. Et donc ça, c'est au niveau de l'assurance. Est-ce qu'au niveau de la situation de surendettement, est-ce qu'il y a eu des événements nouveaux qui ont fait que votre situation a changé ? Oui.
4: Justement, suite à ça, il y a eu des événements dans notre famille. On a perdu des grands-parents qui nous ont laissé une certaine somme en héritage qu'on a voulu ingérer dans notre dette.
2: Mm-hmm.
4: Mais malheureusement, par rapport au surendettement, il n'y avait pas de possibilité de faire un plan de remboursement. Donc, du coup, le surendettement a été rejeté. La demande de... Voilà, donc là, on se retrouve au point zéro, de recommencer tout, en fait. On a de l'argent, on pourrait racheter notre crédit, mais on ne trouve pas d'organisme. Et en même temps, on n'est plus protégé par le surendettement. Donc là, on est en train de chercher un organisme qui veut bien... étudier notre cas, notre dossier, et éventuellement nous trouver la solution pour qu'on puisse repartir sur un crédit, rembourser nos dettes à nos créanciers, et voilà.
2: D'accord. Parce qu'en fait, au final, si on comprend bien, donc au niveau de l'assurance, donc là, ça a été réglé, mais pas en votre faveur, que la situation, le dossier de surendettement finalement a été au final, parce que ça avait été suspendu pendant un certain temps, hein,
4: jusqu'à la décision de la cour d'appel.
2: Oui, en matière d'assurance,
4: donc,
2: oui.
4: Voilà, donc suite à ça, forcément, la juge a demandé qu'est-ce qu'on comptait faire. Donc c'était soit on vend la maison, soit on trouve un financement. Donc après, il y avait eu un autre problème, c'est que comme on était sous le coup d'une procédure de surendettement, forcément on était fiché.
2: Oui.
4: Résultat, quand on allait effectivement s'adresser à diverses banques et organismes, le fait qu'on soit en surendettement posait problème pour étudier notre dossier. Donc la juge a rejeté notre demande de mise en surendettement, mais maintenant, dans l'autre sens, c'est le Crédit Mutuel qui nous met la pression et qui veut récupérer son argent et qui du coup donc on n'est plus en surendettement, mais en même temps on trouve pas d'organisme pour pouvoir garder cette maison en fait.
2: D'accord. Alors, quelles sont les perspectives? Parce que là, vous parliez effectivement de trouver un organisme qui serait prêt à reprendre le financement, parce que vous avez effectivement eu un héritage, hein, si on a bien compris, vous avez votre maison qui a une certaine valeur, mais que vous avez effectivement des moyens réduits aujourd'hui en matière de revenus, du fait de votre situation de handicap, hein, c'est ça?
4: Un peu, oui. Parce que voilà, forcément, la maison effectivement a une valeur trois fois plus que ce qu'on devrait emprunter. Donc de ce côté-là, il n'y avait pas de risque en fait pour une banque ou un organisme. Après, c'est clair qu'on a moins de revenus qu'avant. Donc après, c'est l'invalidité. En fait, il y a toujours un ou l'autre qui bloque, donc une ou l'autre situation. C'est un peu embêtant parce que dans le sens où la maison, on voudrait la garder parce que si on doit déménager, déjà, au niveau santé, ça serait pas évident. Pour trouver un appartement en location, les loyers sont très élevés aussi. Donc au final, si on pouvait nous accorder un prêt, on en serait au même point que si on était locataire ou si on devait racheter autre chose, on devrait refaire un crédit quand même. Donc,
2: Il est clair qu'aujourd'hui, effectivement, les établissements de crédit ou les banques sont beaucoup plus vigilantes sur la question du risque d'impayé, hein, et elles ont tendance, effectivement, à s'assurer que les paiements vont pouvoir être assurés sur la durée. Parce que quand bien même il y a des garanties derrière, telle une maison, et vous disiez effectivement que la valeur de la maison est trois fois supérieure au crédit à prendre, mais en l'occurrence, ce qui intéresse aussi l'établissement bancaire, c'est de savoir si sur les 15 ou 20 ans, alors je ne sais pas quelle est la durée du crédit qui serait pris, hein, mais est-ce que vous serez en capacité effectivement d'assumer sur cette durée les mensualités, hein, au-delà de la garantie qui peut être prise derrière.
4: Oui, voilà. Et après, c'est vrai que j'essaye de trouver la solution. J'ai pris des activités de vente à domicile. Bon, j'ai pas assez de recul sur les rentrées, justement, puisqu'il faut avoir au moins fait ça pendant 3 ans.
2: Oui.
4: Voilà, j'essaye de trouver les solutions pour qu'on puisse vraiment s'en sortir et pouvoir garder la maison. Donc,
2: alors, il est clair que aujourd'hui, je dirais, les taux d'intérêt en matière immobilier sont très avantageux, hein, historiquement les plus bas. C'est vrai que ça serait l'idéal aujourd'hui de pouvoir souscrire un crédit parce qu'au niveau des intérêts que vous aurez à payer, ils seront vraiment peu élevés. Mais votre challenge aujourd'hui, c'est effectivement de convaincre la banque de votre capacité et de votre possibilité de payer régulièrement et sereinement, je dirais, ces mensualités à venir. Hein.
4: Et en fait, c'est ce qu'on veut, forcément. On voudrait maintenant un petit peu tourner la page de toute cette histoire qui dure quand même depuis plusieurs années.
2: Tout à fait.
4: Et repartir sur de nouvelles bases. Mais on n'a pas vraiment... En fait, pour l'instant, on a personne qui... Enfin, on a des personnes qui essayent de trouver une solution. C'est pas facile. Et en même temps, on se retrouve, vu la situation, avec des taux d'intérêt qui ne sont pas si bas que ça non plus, puisque nous, on ne bénéficierait pas des prêts du fait qu'il y avait un souci de rachat de crédit, un service contentieux. Donc, du coup, là aussi, on est pénalisé. On se retrouverait à avoir des taux quand même plus élevés que...
2: Après, c'est à voir, hein. Mais en tout état de cause, nous suivons votre situation à Crésus, hein, et donc n'hésitez pas à nous contacter, hein, pour suivre l'affaire. Hein. D'accord ?
4: Très bien.
2: Merci beaucoup, Nathalie. À bientôt.
4: Bonne journée. Au revoir.
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2: Vous êtes toujours sur Radio Crésus et nous enchaînons avec Marie-France pour un nouveau témoignage. Bonjour Marie-France.
0: Bonjour.
2: Voilà, vous êtes sur Radio Crésus et vous avez souhaité témoigner de votre situation. Nous vous écoutons.
0: Eh bien, moi, j'ai connu l'association Crésus l'an dernier, au mois de juillet, par un courrier que j'ai eu lors d'un refus de ma banque de faire un paiement. Et donc, il y avait cette lettre-là me proposant un accompagnement Crésus. Je connaissais l'association, je ne l'avais jamais contactée, je le connaissais. Donc, ce premier papier, je l'ai mis déjà de côté en me disant, qu'est-ce qu'ils me veulent, je m'en sortirai moi-même. Au départ, c'était ça.
2: Oui.
0: Et puis, le mois d'après, rebelote avec la banque, donc refus de nouveau de payer des emprunts. Et puis, relettre du Crésus, celle-ci, cette fois-ci, je l'ai mis de côté en me disant, je m'en sortirai peut-être pas toute seule. Le problème, que j'ai pensé vraiment m'en sortir toute seule.
2: Oui.
0: C'est une situation, bon, je peux l'expliquer en gros, c'est très simple. Hein. C'est un engrenage qui va très très vite. C'était pas un surendettement vraiment, mais ça pouvait arriver très vite un surendettement. Au mois de janvier l'an dernier, j'avais deux emprunts. Ça tournait, un se terminait dans les 12 mois, donc tout allait bien.
2: Des crédits à la consommation, c'est ça? Deux emprunts
0: Oui, crédit à la consommation. D'accord. Pour travaux.
2: D'accord.
0: Hein. Et une voiture tombe en panne. Bon, qu'est-ce que j'ai fait en février l'an dernier? J'ai dû me racheter une voiture. Moi, je suis une personne handicapée, donc j'ai vraiment besoin d'une voiture.
2: Oui.
0: J'ai racheté cette voiture, donc ça faisait un troisième emprunt, moins de 200 euros par mois. J'ai dit, bon, ça, à vue de nez, ça aurait pu passer, quoi. Mmh. Et ensuite, il y a eu une facture, une autre facture aussi d'une porte. On a fait des travaux dans la maison. J'avais déjà préparé des chèques, j'en avais déjà remboursé deux, des gros chèques de 750 euros, pensant aussi royalement que je m'en sortirais en payant 104 fois. Mmh. Et puis, total, bien sûr. Alors, à ce moment-là, j'ai commencé à emprunter et à prendre sur la carte revolving que nous propose la banque.
2: D'accord.
0: Et ça, c'était le piège, quoi.
2: Oui.
0: Et à partir de là, donc, j'ai payé, quand ça n'allait pas, j'ai pris pendant donc, février, mars, avril, les 2-3 mois, c'était facile. Hein. Il suffisait de prendre d'un côté et de mettre de l'autre. Donc, c'était simple, je ne me suis pas cassé la tête plus que ça. Et puis à un moment donné, bon, la carte est pleine, je me retrouve avec trois emprunts. Et puis je me rends compte que je ne m'en sortirai quand même pas. Et ça, c'était l'année dernière. Hein.
2: D'accord. Donc ça s'est passé très rapidement finalement.
0: Très, très vite. D'un mois à l'autre, moi, en janvier, février, j'étais encore bien. Mars, avril, mai, au mois de juillet, c'est fini, la banque m'a bloqué. Et moi, juillet, août, je n'étais pas là. J'étais en cure, comme je suis une personne qui doit me soigner. Mm-hmm. Et mon mari, donc, qui recevait les courriers, il m'a dit, tu sais, la banque a rejeté. Moi, j'étais pas là, donc je verrai ça quand je reviendrai. Et je suis revenue au mois d'août. Mmh. Et là, j'ai vu l'ampleur des dégâts.
2: D'accord.
0: Alors, je suis repartie à ma banque à ce moment-là. Mais la banque, là, je peux dire, elle ne m'a pas aidée du tout. Il y avait des solutions à faire. Il y avait des choses à faire que moi, de moi-même, je n'ai pas pensé. Je ne suis pas une spécialiste. Et au lieu de m'aider à m'en sortir, ils m'ont enfoncé, quoi.
2: Oui, et pourtant, vous aviez...
0: Ils m'ont fait faire rajouter de l'argent à l'emprunt de la voiture, avec un taux d'intérêt supérieur, une assurance supérieure. Je me suis retrouvée avec 4 emprunts qui représentaient plus de 40% de non-revenus.
2: C'est toujours surprenant hein, de voir quelles sont les solutions qui sont proposées. Quand on est en difficulté, et vous avez eu le bon réflexe hein, d'aller voir votre conseiller bancaire, hein.
0: Oui.
2: Parce que vous n'avez pas fait l'autruche, hein, quand vous avez effectivement constaté, comme vous le dites, l'ampleur des dégâts.
0: Les dégâts, oui.
2: Mais au lieu de revoir effectivement le fond du problème, on vous propose un nouveau crédit.
0: Voilà, c'est aberrant, on m'a proposé un nouveau crédit, donc c'était un quatrième finalement. Mm-hmm. Moi j'avais demandé, donc fin août, je suis tournée à cette banque et je leur ai demandé d'arrêter les prélèvements, les emprunts pendant 3 mois. Je savais que c'était possible. Ils m'ont dit, bon, la dame que j'ai vue m'a dit, ce n'est pas possible. Voilà, donc d'accord.
2: De les suspendre, hein, c'est ça.
0: Le crédit revolving, c'était pas possible de le racheter, de rajouter. Il n'y avait rien qui était possible dans cette banque, plus rien. Mm-hmm. Voilà, et j'étais bloquée. Et c'est à ce moment-là, donc j'ai fait ce petit emprunt pour mettre le compte à jour, sachant très bien que je n'avais pas assez d'argent pour payer tout ce qui m'avait refusé. J'ai eu 720 euros d'agios et de frais en 2 mois, que la banque a bien encaissé. Mm-hmm. Et donc j'ai réglé mon compte, et c'est à ce moment-là que j'ai envoyé le papier Crésus, c'était début septembre, quoi. Et ensuite, bon, grâce à... c'était Madame Boucher, hein, mm-hmm. Je l'appelle gentiment Madame Crésus, c'est plus simple.
2: Oui.
0: grâce à elle, à cet accompagnement, disons voir, ça m'a un petit peu remonté le moral, parce que c'est vrai que quand on est en endettement comme ça, on se pose des questions, qu'est-ce qu'on a fait mal, quoi.
2: Oui.
0: Et il y a toujours une part de culpabilité dans l'affaire. Et finalement, je ne me sens pas du tout responsable de ce qui m'est arrivé, mais j'en veux beaucoup à la banque.
2: Oui, oui. Et puis, il y a surtout une perte de confiance aussi dans les issues favorables qui peuvent être trouvées. Hein. Je crois
0: oui,
2: que c'est surtout ça, hein, puisque le refus systématique de la banque à toutes les possibilités, c'est effectivement... on est face à un mur, en fait. Hein.
0: Tout à fait. Et j'ai fait, alors là, au mois de septembre, au mois de décembre, le 17 décembre, c'était enfin tout à fait début décembre, je suis retournée voir mon banquier en leur demandant, j'ai écouté, faites-moi un rachat de prêt, les 4 ans prêts, on n'en fait qu'un, je payais 4 assurances.
2: Oui.
0: Et mon mari, il a 67 ans cette année, c'est des assurances seniors.
2: Oui.
0: Donc
2: oui.
0: Au lieu de payer un emprunt, une assurance, j'avais 4 assurances. Et c'est là, je me suis plongée dans la comptabilité. Bon, avec l'aide de Madame Boucher, j'ai vraiment été...
2: vous avez épluché les comptes, oui.
0: Mais là, c'était pas facile, tous ces chiffres. J'en ai fait des insomnies, je vous assure. Et je me suis rendu compte de tout ce que cette banque me volait, quelque part, entre guillemets... joyeusement, quoi.
2: Oui, oui, oui.
0: Allègrement.
2: Oui. Alors, c'est vrai que la question des assurances hein, pèse lourd, hein, souvent dans le budget.
0: Complètement.
2: Et souvent, c'est le millefeuille. Hein. On rajoute une assurance et une autre, à chaque fois qu'on prend un nouveau crédit, hein, alors qu'il y a d'autres solutions pour réduire la facture.
0: Voilà.
2: Et du coup, tout votre équilibre budgétaire en est impacté.
0: Bien sûr, plus
2: de la difficulté que vous rencontrez. Et donc, tout ça, vous tirez vers le fond, hein, sans parler des agios dont vous avez parlé tout à l'heure. Hein.
0: C'est terrible, quoi.
2: Hein, donc, on est vraiment dans une spirale qui vous tire vers le fond et vous amène vers la situation de surendettement.
0: Alors, ce qui
2: est intéressant dans votre témoignage, c'est effectivement de voir qu'en quelques semaines, en quelques mois, finalement, la situation peut très vite basculer.
0: Complètement, oui. Très, très vite.
2: Et effectivement, les possibilités, les services qui vous étaient offerts par la banque, à un moment donné, lorsque celle-ci se ferme, eh bien, tout va de travers, du coup. Hein.
0: Exactement. Et c'est comme les cartes à débit. Moi, à partir de là, j'ai eu vraiment tous les conseils Crésus. J'ai vraiment bouquiné très scolairement tout ce qu'on... C'est vrai qu'on sait un tas de choses. Et je fonctionne exactement comme Crésus nous le recommande.
2: Oui.
0: J'ai viré tout ce qui était cartes différées, déjà, qui coûtent de l'argent.
2: Oui, vous avez bien fait, oui.
0: Je travaille en espèces, donc les recettes, enfin les dépenses courantes de la vie courante, c'est en espèces.
2: Oui.
0: Toutes les semaines, je vais retirer ma petite somme et puis j'ai toujours de l'argent, c'est quand même bizarre, alors que je n'en avais pas avant.
2: Oui, oui.
0: Et puis les comptes sont séparés, le compte où il y a les prélèvements est séparé du compte où il y a de l'argent, ce qui fait que j'ai l'impression d'être riche, alors que je ne suis pas plus riche que l'année dernière, quoi.
2: En tout cas, vous avez été riche de conseils de Crésus.
0: Complètement. Là, ça m'a beaucoup aidé. Et puis, ça m'a remonté le moral parce que je savais qu'elle allait me téléphoner. Je n'avais pas tellement envie de faire des courriers. Et puis, c'est vrai que ce n'est pas évident de replonger là-dedans. On n'a pas souvent le courage. Et là, et franchement, Madame Crésus, comme je l'appelle entre guillemets, elle le sait, c'est Muriel Boucher. Elle m'a beaucoup aidé.
2: Oui.
0: Tous les conseils, je les ai appliqués. J'ai très vite remonté la pente. Hein. J'ai été voir une autre banque qui m'a fait un rachat de crédit. Et je peux vous dire que j'avais 1 400 € d'emprunt.
2: Oui.
0: J'en ai plus que 700, même pas.
2: 650.
0: Et puis j'ai beaucoup plus d'argent.
2: Et
0: la même somme. Et c'était une petite somme, je voulais dire. C'est au départ la voiture et les petits emprunts, c'était 30 000 €. C'était pas grand chose. Pas grand chose. C'était tout à fait viable, quoi.
2: Tout à fait. Oui.
0: Et maintenant, avec ce système-là, je réussis de nouveau à épargner, ce que je n'arrivais plus faire. J'étais complètement bloquée, quoi.
2: Voilà. Donc effectivement, alors est-ce que vous pouvez dire aujourd'hui que vous êtes sorti d'affaires?
0: Je m'en sors, mais écoutez, là, ce mois-ci, je vois tout. J'ai quand même l'assurance voiture qui n'est pas mensualisée.
2: Oui.
0: Eh bien, la facture est tombée en une fois au mois de janvier. Je me suis dit, ça, c'est encore quelque chose à faire. C'est pas évident. Il faut surveiller tout le temps.
2: Vous avez tout à fait raison. Je crois que la question de la gestion budgétaire, hein, c'est une gestion quotidienne pratiquement. Hein.
0: Complètement, oui.
2: Il faut être vigilant.
0: Maintenant, j'ai pris Internet donc pour vérifier les comptes. Je fais très, très attention à tout.
2: Mais écoutez,
0: je fais très attention. Bon, on est une grande famille. Je vis en famille avec mes petits-enfants, même ma fille. On s'occupe beaucoup des petits-enfants. On a des frais de voiture. On a plus de frais qu'un... On n'est pas tout seul dans notre coin, si vous voulez. On a une grande famille.
2: Oui.
0: Et là, je fais beaucoup plus attention. Et je me dis, il y a encore des choses à faire pour ne pas être embêté, quoi. Donc, c'est vraiment... Mais je me suis sorti d'affaire. Oui, je suis sorti d'affaire, bien entendu. Maintenant, ça va.
2: Alors, si vous aviez un conseil ou des recommandations à faire à nos auditeurs de Radio Crésus...
0: Alors, surtout, ne pas tarder. aller tout de suite au moindre petit problème, aller voir les bonnes personnes, aller vous faire aider. Ne pas rester comme ça en disant oh, je suis assez forte, je vais y arriver. C'est pas vrai. On peut se faire aider, il n'y a pas de honte à se faire aider, il n'y a pas de honte d'être soutenu. Au contraire, moi, oui. Ça m'a fait beaucoup de bien, ça m'a fait repartir, je vous dis, là, je me sens beaucoup plus légère qu'il y a 6 mois, alors que j'ai le même budget, finalement, j'ai le même salaire, on est retraité, on n'a pas un centime de plus, mais la gestion était très, très mauvaise, et c'est dû à cette banque. Franchement, c'est dû à cette banque. Et de voilà. Bon. Je vais dire, je ne culpabilise pas sur mes dépenses, mais j'en veux à la banque. Franchement, j'ai dit, ils n'ont rien fait pour nous aider, rien du tout.
2: Voilà. Merci beaucoup Marie-France pour votre témoignage.
0: Oui, merci à l'association Crésus et à Madame Crésus qui m'a beaucoup aidée. Franchement, vous faites un beau travail. Il faut que les auditeurs, s'il y en a quelques-uns qui écoutent et puis qui hésitent encore, il faut y aller. Il faut pas faire l'autruche. Il faut y aller. Il faut se faire aider.
2: Eh bien, allons-y alors. Merci beaucoup Marie-France et bonne journée.
0: Bonne journée à vous aussi.
2: Au revoir.
0: Au revoir.
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2: Vous êtes toujours sur Radio Crésus pour un nouveau témoignage de Inès. Bonjour Inès.
3: Bonjour.
2: Voilà, est-ce que vous pouvez nous expliquer ce qui vous amène à témoigner sur Radio Crésus?
3: En fait, je voulais partager avec les auditeurs mon expérience malheureuse.
2: Oui,
3: dites-nous. C'est-à-dire que... Après maintes et maintes solutions de trouver avec mon banquier, je me suis retrouvée dans la situation compliquée de ne plus pouvoir gérer mes crédits.
2: Vous en aviez beaucoup?
3: Oui, malheureusement, j'en avais beaucoup, mais je suis entrée dans un cercle vicieux qui était assez pénible parce que je souscrivais des crédits pour combler mon découvert,
2: oui.
3: Pour éviter justement les impayés.
2: D'accord. Et ces découverts, il était important?
3: Il était 2000 euros.
2: 1000 euros. Et par rapport à vos revenus, ça représentait combien?
3: En fait, j'avais plus grand-chose comme reste à vivre.
2: Oui.
3: Et donc, c'est vrai qu'à chaque fois, je piochais pour éviter justement d'avoir des frais d'impayés, des impayés, d'avoir des problèmes avec les créanciers. Donc, c'était un véritable cercle vicieux. Puis là, je me suis dit, je ne peux plus rien faire, sinon je vais m'enfoncer. Donc, comme j'ai entendu parler de Crésus,
2: oui.
3: je me suis dit, bon, je vais discuter avec une personne, un bénévole qui pourra m'aider,
2: oui.
3: Qui pourra analyser ma situation,
2: mm-hmm.
3: Et éventuellement trouver une solution par le biais du surendettement.
2: D'accord. Et juste pour avoir une idée pour nos auditeurs, au niveau des crédits souscrits, vous en aviez combien à peu près?
3: J'en avais 4.
2: 4?
3: Bon, c'est... pour un montant total de 35 000 euros.
2: D'accord, donc c'était des crédits assez conséquents. Hein.
3: Oui, mais c'était en fait une accumulation depuis une quinzaine d'années.
2: D'accord. Et donc sur l'analyse budgétaire qui a pu être faite, il y a des solutions qui ont pu être trouvées?
3: J'ai vraiment discuté avec mon banquier. Hein.
2: Oui.
3: J'ai fait un rachat de crédit, mm-hmm. Ou deux rachats de crédit plutôt.
2: Oui.
3: Après j'ai eu une situation personnelle qui était assez compliquée. J'ai déménagé énormément de fois pour des raisons familiales,
2: mm-hmm.
3: Et professionnelles. Je suis restée un an à Paris et ça m'a plombé mon budget.
2: Pour le loyer, pour le paiement, oui.
3: Oui, pour le loyer, pour la vie, tout simplement.
2: Oui, oui.
3: Je faisais pas forcément des sorties, hein. C'était vraiment métro boulot dodo, comme on dit, mm-hmm. Parce que là on peut dire que c'est le métro. Et puis voilà, donc je suis pas restée peu, j'ai pas pu résister un an à Paris.
2: Oui, oui.
3: C'était tellement compliqué que je suis revenue en Alsace.
2: Oui.
3: Voilà, et puis ce que j'ai fait, c'est quand je suis retournée chez maman. Et à mon âge, c'est un peu compliqué parce que c'est toujours un peu délicat à 38 ans de se dire je retourne chez maman parce que j'arrive pas à m'en sortir financièrement.
2: Oui. Et votre maman, elle est active ou elle est à la retraite?
3: Non, elle est à la retraite. Donc, on est à deux à partager les frais.
2: Mm-hmm.
3: Et c'est pas évident parce que elle n'a pas non plus une super grosse retraite. Et puis, à ça, c'est rajouté le divorce de mon frère qui est venu vivre avec nous, avec les enfants qui viennent un week-end sur deux et une semaine sur deux pendant les vacances. Donc, comme il ne travaille pas, forcément, les frais, c'est donc il les prenons en charge.
2: Mm-hmm.
3: Et voilà, donc... Là, ça fait depuis, ça fait à peu près 6 mois que je peux plus là.
2: Oui.
3: Voilà, donc.
2: Et donc, avec le bénévole de Crésus, vous avez pu faire bien le point sur votre budget, voir ce qui là où ça coinçait et quelles étaient les possibilités de sortie. Est-ce qu'il y a un dossier de surendettement qui a été mis en œuvre, par exemple?
3: Oui, j'ai discuté avec lui sur les éventuelles solutions. Et bon, il m'a pas dit tout de suite le surendettement. On a essayé de voir si je pouvais voir avec mon banquier. Bon,
2: Bien
3: malheureusement, le
2: sûr.
3: banquier ne me suit pas, ça c'est sûr.
2: Oui.
3: Et puis après, ben, on a réfléchi à la situation et on a pensé que le surendettement était la meilleure solution. Donc on a complété ensemble le dossier.
2: Oui.
3: Et puis donc je lui ai fourni tous les papiers, on a tout vérifié avant que je dépose le tout à la Banque de France.
2: D'accord. Et ça s'est fait récemment?
3: Ça s'est fait, oui, fin janvier.
2: Fin janvier. Donc vous avez eu déjà un retour ou pas de la Banque de France? Pas encore, je
3: Non, pas
2: pense,
3: du
2: hein.
3: tout. Non, non,
2: D'accord.
3: ils m'avaient envoyé un courrier pour me dire que, bah, ils avaient bien pris en compte ma demande et qu'ils avaient à peu près 3 mois
2: Pour répondre.
3: pour me répondre, voilà,
2: Oui,
3: en espérant que
2: sur la recevabilité.
3: j'espère qu'il sera recevable parce que sinon je sais pas comment faire.
2: Oui, a priori, il n'y aurait pas de motif d'irrecevabilité, hein, puisque le.
3: Normalement, non, mais c'est vrai que bon, moi j'ai été honnête jusqu'au bout, hein, du début à la fin. C'est vrai que moi j'ai dit aussi les motifs de mon surendettement, c'était la mauvaise gestion de mon compte.
2: Oui.
3: Ça c'est sûr. Parce que bon, une fois que j'ai des primes ou des. J'aime bien faire plaisir. Bon, c'est pas, je fais pas de sortie, je suis pas non plus tout le temps chez coiffeur, ni maquillage, ni fringues, ni chaussures. Vous voyez ce que je veux dire? C'est
2: Oui.
3: vraiment le fait de faire plaisir à mes proches. Et ça a été vraiment difficile de dire que bah, à un moment il faut penser à soi. Et voilà, la mauvaise gestion du compte a fait aussi que je me retrouve dans cette situation, ça c'est sûr.
2: Bon, quoi qu'il en soit, vous êtes dans l'attente de cette réponse de la commission qui va vous dire effectivement si votre dossier est recevable, qui va ensuite calculer votre capacité de remboursement selon votre situation familiale, situation de logement et vos revenus, hein. Donc, elle fera le distinguo entre le solde entre vos revenus et vos dépenses. Et ensuite, effectivement, elle vous proposera un plan de redressement en accord avec les créanciers. Et si ça ne va pas, vous savez très bien que Crésus vous accompagnera jusqu'au bout du bout, hein, jusqu'à ce que effectivement vous y voyez plus clair dans votre situation, hein. Donc ça, c'est important.
3: Ah bah
2: Donc
3: ça c'est bon à savoir.
2: voilà. Donc faudra pas hésiter, hein, dès que la commission vous informera de venir nous voir, nous contacter et dire voilà, j'ai eu un nouveau courrier. S'il y a des éléments qui ne sont pas clairs dans le courrier, mais on est là pour vous expliquer et vous apporter notre soutien à ce niveau-là, hein. Donc ça, c'est important de le savoir, hein.
3: Ah bah c'est gentil.
2: Voilà. Est-ce que vous avez des conseils à donner à nos auditeurs, des informations qui pourraient leur être utiles
3: Ben moi je sais que bon Crésus, j'en avais déjà entendu parler. C'est aussi bon, dans les interventions télévisées aussi, malheureusement vu la situation actuelle. Mais ne laissez pas les situations pourrir à ce point. Et si vous avez la possibilité d'anticiper, faites-le. Parce que bah, le surendettement aussi, c'est ça, c'est le fait d'anticiper les soucis.
2: Oui.
3: Et ça vous évitera de retrouver dans des situations comme la mienne, et comme malheureusement beaucoup de gens.
2: Merci beaucoup Inès pour votre témoignage
3: Mais avec plaisir.
2: et bon courage, hein, pour la suite.
3: Merci
2: Merci.
3: beaucoup.
2: Au
3: À
2: revoir.
3: bientôt, au revoir.
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2: Vous êtes à l'écoute de Radio Crésus, avec moi Marilyn Wächter, responsable juridique de la Chambre de consommation d'Alsace. Bonjour Marilyn.
5: Bonjour.
2: Et Régis Alter à l'antenne. Et nous enchaînons avec Gérard, un témoignage tout neuf. Gérard.
6: Oui, bonjour.
2: Voilà Gérard, est-ce que vous pouvez nous expliquer ce qui se passe pour vous?
6: Ben, en fait, on avait pas mal de soucis financiers. Et quelques prêts qui ne passaient plus, donc on a contacté Crésus pour prendre un rendez-vous sur Strasbourg. Donc ce rendez-vous s'est très bien passé. On a discuté un peu sur notre gestion, et puis on a refait tous les comptes, justement, toutes les charges, les loyers, Et en fait, on a remarqué que c'était vraiment un problème de gestion et non pas un problème de surendettement, quoi.
2: Alors, est-ce que vous pouvez nous expliquer ça, ce problème de gestion, ça veut dire quoi, par exemple?
6: Bah, ça veut dire, c'est vrai qu'on faisait pas vraiment attention à nos comptes, donc c'était un peu des dépenses à tort et à travers.
2: Mm-hmm.
6: Et le fait qu'on mette tout ça à plat avec la personne de Crésus, on a vu qu'en fait, il nous restait un peu d'argent en fin du mois. Mm-hmm. Que c'était vraiment à nous de regarder où passer cet argent, quoi.
2: D'accord. Alors, est-ce qu'avant d'arriver à Crésus, est-ce que vous aviez l'habitude de faire un budget ou pas du tout? C'était
6: Non, pas du tout, pas du tout. C'est vrai que c'était vraiment pas une habitude, quoi. C'était pendant très longtemps, ça marchait très bien parce qu'on gagnait bien notre vie, plus ou moins. Et puis ma femme est tombée au chômage, mais on a continué sur la même lancée.
2: D'accord.
6: Donc voilà. Et puis ouais, c'était.
2: Donc finalement, il y a eu moins de ressources. Donc effectivement, au niveau des revenus, ça c'est. Pour faire face aux dépenses qui étaient toujours les mêmes, ça posait des difficultés. Mm-hmm. Mais les habitudes étant prises, finalement, on ne se pose pas trop de questions et on continue sur, la lancée. Et en combien de temps vous vous êtes rendu compte que la situation s'est dégradée?
6: On a quand même mis pas loin de 6 mois, quoi, avant de voir vraiment qu'on était au bout des petites économies qu'on avait à droite à gauche. Et puis, ça a mis 6 mois, ouais.
2: D'accord.
6: Jusqu'à ce qu'on contacte Crésus.
2: Est-ce que quelqu'un d'extérieur vous a alerté? Est-ce que c'est le banquier qui est venu vous voir ou est-ce que c'est vous-même qui...
6: Quand on a commencé à avoir des refus de prêt, on s'est quand même un peu inquiété, quoi.
2: Mm-hmm. Mm-hmm.
6: Il y a des traites qui ne sont pas passées, donc c'est vrai qu'on a un peu regardé. Puis après, après quelques recherches sur Internet, on est tombé sur Crésus, quoi.
2: D'accord. Donc après, vous êtes dit, tiens, il faut qu'on réagisse, il ne faut pas qu'on se...
6: Faut pas que ça continue, encore 6 mois comme ça, quoi. On a tout de suite... On les a contactés pour tout de suite prendre un rendez-vous et voir ce qu'on pouvait faire.
2: Oui. Alors c'est important ce que vous nous expliquez là, parce que tout le problème qu'on constate à Crésus, c'est cette prise de conscience de la dégradation budgétaire.
6: Mm-hmm.
2: Et c'est vrai que ce n'est qu'à partir de cette prise de conscience qu'on peut véritablement réagir.
6: Mm-hmm. Ouais, c'est exactement ça, ouais.
2: Et tant qu'on n'a pas cette prise de conscience, on pense que tout va bien et qu'on n'a pas de problème. De toute façon, les traites, elles sont payées.
6: Tant que c'est payé, ça va, même si on est dans le débit, tant qu'on n'a pas de courrier comme quoi c'est pas passé, c'est vrai qu'on fait pas attention, quoi.
2: Oui, tout à fait. Alors c'est vrai que c'est notre responsabilité hein, de bien gérer notre budget, mais, mm-hmm. mais d'un autre côté, on est en relation aussi avec son banquier.
6: Bah oui, aussi.
2: Et est-ce que vous pensez qu'on est en droit d'attendre quelque chose du banquier ou que ça relève juste de notre propre gestion?
6: Le banquier pourrait peut-être essayer de mettre un holà un petit peu plus tôt, quoi, avant que ça se dégrade de trop. Ce qui n'a pas été fait chez nous. Il y a eu du laisser-aller aussi du côté de la banque, quoi.
2: Oui, donc...
6: Laissé un petit peu nous enliser, quoi.
2: Oui, ils n'ont pas été très vigilants. Et les frais de banque se sont accumulés ou pas?
6: Oui, il y a eu aussi quelques frais de banque. Donc, vu qu'il y a eu des traites qui n'ont pas été payées, donc il y a des frais là-dessus.
2: Mm-hmm.
6: Après, on a dépassé notre débit autorisé, donc il y a des commissions d'intervention derrière.
2: Pour les
6: donc,
2: dépassements,
6: après, c'est l'escalade, oui. Quoi.
2: D'accord, et là, effectivement, ça tire encore plus vers le bas. Hein.
6: Oui.
2: On est effectivement dans la dégradation budgétaire. Alors, vous nous avez dit, effectivement, en 6 mois, effectivement, les choses se sont assez vite dégradées. Hein. Ça a été assez vite. Hein.
6: Ouais.
2: Donc, c'était sur quelle période, ça, ces 6 mois? C'était...
6: C'est à peu près... ma femme est tombée au chômage en 2011. Donc, c'est sur les 6 derniers mois, à peu près à partir de juillet-août de l'année dernière, même un peu plus de 6 mois, quoi.
2: Mmh, mmh, d'accord.
6: Que vraiment, ça s'est dégradé. Et puis là, début d'année, c'était vraiment plus tenable, quoi.
2: D'accord, ok. Et là, depuis, l'analyse budgétaire, les recommandations de Crésus, vous avez, vous pensez avoir rétabli le...
6: Pas encore rétabli, je pense qu'il va nous falloir quand même 2-3 mois pour tout remonter. Mais maintenant, j'ai installé un petit logiciel sur mon ordinateur pour faire la gestion de notre budget, quoi. Et on voit là où il y avait des dépenses en trop, quoi.
2: Voilà. Alors par exemple, pour nos auditeurs, hein, ça les intéresse peut-être, c'était quoi les postes de dépenses importants?
6: Déjà, on faisait pas attention au niveau de la nourriture, déjà.
2: Oui.
6: On essaye de pas se limiter là-dessus, mais on regarde un petit peu plus sur les prix.
2: Oui. Ouais.
6: C'était beaucoup ça, et puis des petits restos à droite à gauche, on se laissait vivre, quoi.
2: Oui, tout à fait. Ouais. Mmh. Oui. Alors quelquefois, on a aussi des postes de téléphonie qui sont exorbitants, hein, ça arrive aussi. Hein.
6: Oui, là, c'est vrai que...
2: C'était pas trop le cas?
6: Non, c'est vrai, de ce côté-là, ça va.
2: Mmh,
6: ça
2: va. Mmh, d'accord.
6: C'est vrai qu'il y a Free qui est arrivé avec leur portable, donc...
2: Ça facilitait les choses.
6: Ce côté-là, ça a quand même fait baisser
2: Ah oui.
6: Les portables, quoi.
2: Ouais, mais attention, parce que l'électricité augmente maintenant, hein, donc il faut être vigilant sur les autres postes qui poussent, hein, derrière, parce que c'est pas fini. Voilà, alors si vous aviez un conseil ou des recommandations à faire à nos auditeurs.
6: Ben, en cas de souci, tout de suite contacter Crésus, parce que c'est vrai qu'ils sont beaucoup à l'écoute, qu'ils sont vraiment là pour nous aider, quoi.
2: Oui.
6: Et puis, il y avait aussi encore une autre association qui m'a pas mal aidé sur Paris.
2: Oui, vous pouvez m'en parler.
6: Qui s'appelle l'APLON, c'est l'association pour la légalité des opérations et mouvements bancaires, qui se base beaucoup sur tout ce qui est frais divers, légaux et illégaux, justement, au niveau des banques, quoi. Qui m'a pas mal aidé.
2: Oui, c'est important d'en parler, parce que effectivement, Crésus intervient en matière d'accompagnement en cas de difficultés budgétaires, mais il peut y avoir d'autres acteurs. Et l'idée, c'est de combiner, hein, de pouvoir travailler avec le réseau qui existe, hein. Parce que nous avons tous des compétences complémentaires. Et c'est important, effectivement, de faire référence à d'autres structures qui peuvent...
6: Cette association donc, est sur Paris, quoi.
2: Oui.
6: Où ils ont un avocat qui travaille pour eux aussi. Et ils se penchent pas mal sur... eux, en fait, leur but, c'est d'éviter le suicide financier, comme ils disent.
2: Ah ben voilà.
6: C'est-à-dire éviter que les gens se suicident à cause de problèmes financiers.
2: Oui.
6: Et ils voudraient essayer de demander qu'il y ait une loi qui passe pour que pour chaque suicide, qu'il y ait un contrôle financier derrière, pour voir si ça ne vient pas des banques, justement.
2: Ah, bah voilà.
6: Comme il y en a quand même pas mal, quoi.
2: Voilà, bah tout comme Crésus se bat pour le fichier positif, voilà, il y a d'autres combats qui existent, hein, et je crois que si on travaille tous ensemble et de façon beaucoup plus saine, on arrivera effectivement à ce que nous arrivions tous, hein, je dirais, à mieux gérer notre budget et surtout à mieux gérer moralement et psychologiquement aussi toutes ces difficultés financières.
6: Hein. Bah ouais, c'est sûr, c'est vrai que moralement, quand on est très bas, c'est encore plus dur de remonter la pente, quoi. On a eu quelques passages durs. Moralement, ouais. C'est vrai que j'ai passé 3 semaines à pas beaucoup dormir, quoi, à me demander comment qu'on allait s'en sortir, quoi.
2: Oui.
6: Et c'est vrai que mon passage chez Crésus m'a quand même bien, bien remonté le moral, quoi.
2: Oui. Bah et ça, c'est important. Il n'y a pas que l'aspect financier, c'est, je dirais, un des aspects du problème, hein. C'est le sommet de l'iceberg, hein, mais derrière, il y a tout ce qui s'enchaîne derrière, hein.
6: Donc, ouais.
2: Problème de vous le disiez, de sommeil, on a aussi moins de relations avec ses amis, peut-être sa famille.
6: On peut moins sortir, on peut moins... Ouais, c'est...
2: On s'isole, et puis on n'a pas envie d'en parler nécessairement.
6: Ça aussi, ouais.
2: Hein, donc il y a tout cet aspect, je dirais, humain, qu'on néglige, hein, quelquefois, mais qui a un impact très fort, après, sur aussi notre rétablissement, hein, tout simplement.
6: Ouais, ça joue beaucoup. Le moral joue beaucoup dans ces affaires, quoi.
2: Voilà. Gérard, mais écoutez, merci beaucoup pour votre témoignage.
6: Mais de rien, c'est moi qui vous remercie.
2: Et nous vous souhaitons bon vent pour la suite, hein, dans votre suivi budgétaire. À très bientôt.
6: Ok, je vous remercie.
2: Merci, au revoir.
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2: Les maisons de la justice et du droit sont des établissements judiciaires de proximité donnant accès à des permanences juridiques gratuites. À l'ODEF, dans l'Hérault, les justiciables ont même accès aux greffes du tribunal de Montpellier par visioconférence. Les explications de Jean, chargé de l'accueil.
3: Ce point contact visio-justice fonctionne avec le tribunal de grande instance ou avec le tribunal d'instance. Le justiciable peut prendre rendez-vous avec différents services des différents tribunaux compétents et avoir directement conseil et accès à son dossier par la visioconférence, avec un professionnel du droit qui sera en face et le justiciable qui pourra voir son dossier et éventuellement le peaufiner, amener de nouveaux documents dans son dossier.
2: Une telle maison de la justice et du droit fonctionne en partenariat dans le cadre d'une convention. Elle bénéficie du concours de nombreux partenaires. Françoise est greffière à l'ODEV. Elle nous dit avec qui travaille la maison de la justice et du droit.
4: Alors vous avez des avocats, vous avez le conseiller juridique, le conciliateur, les permanences de tutelle, la protection judiciaire de la jeunesse, vous avez l'association pour le logement, vous avez l'association des tutelles, et dans tout ce qui est judiciaire, c'est le tribunal de grande instance de Montpellier, chapeauté bien évidemment par la cour d'appel de Montpellier, qui sont les chefs de cour, le premier président et le procureur général.
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2: Bonjour à tous et bienvenue sur cette nouvelle émission de Radio Crésus, à l'antenne Régis Alter de Crésus Alsace, et avec moi, monsieur Dilbadi Gazimov.
3: Bonjour.
2: Stagiaire avocat à Crésus. Et lors de cette nouvelle émission, nous aurons l'occasion d'effectivement d'écouter des témoignages de personnes en situation de difficulté financière qui se battent, qui se démènent, qui surmontent des obstacles, qui trouvent des solutions. Donc c'est la philosophie de Radio Crésus, trouver des réponses, vous apporter des réponses. Et nous enchaînons alors avec un témoignage d'une personne qui a déjà témoigné il y a 2 mois sur Radio Crésus et qui souhaite effectivement nous apporter des éléments sur l'évolution de sa situation. C'est Denis que nous avons en ligne. Bonjour Denis.
4: Oui, donc aujourd'hui j'ai un plan donc de surendettement qui est qui va faire bientôt 2 ans. Que je paye mon plan.
2: Oui.
4: Malheureusement, au mois de mai, je suis tombé en longue maladie.
2: Oui.
4: Donc, suite à ça, j'ai fait plusieurs lettres à ma banque pour leur demander un gel de 2 mois.
2: Donc, votre banque, c'est un des gros débiteurs que vous avez, enfin, un gros créancier plutôt, c'est ça?
4: Oui, c'est c'est la maison.
2: Oui.
4: Donc j'ai adressé à plusieurs reprises des lettres en AR, des lettres simples à la direction de la banque.
2: Oui.
4: Qui m'ont refusé donc le gel de 2 mois.
2: Oui.
4: Donc aujourd'hui, début novembre, j'ai contacté l'association Crésus qui m'a formalité une lettre en référé, une assignation en référé auprès du juge de Besançon.
2: D'accord.
4: Donc j'ai eu donc...

0: un écrit de la part de l'huissier de justice qui oui. m'a formalité donc le rendez-vous du 6 novembre. Donc nous sommes allés au tribunal de grande instance à Besançon, donc avec mon époux. Donc on est passé devant le juge.
1: Oui.
0: Donc le juge m'a accordé donc en tout et pour tout donc sur tous les comment je veux dire tous les écrits que je lui ai apportés.
1: Oui.
0: Donc il a dit que c'était inacceptable de leur part de ne pas avoir voulu me laisser un gel de 2 mois.
1: Oui. Oui.
0: Parce que vu que j'étais en perte de salaire.
1: Oui.
0: Donc le juge a donné, donc il va donner sa décision au 18 décembre, mais
1: d'accord.
0: il m'a affirmé qu'ils seront condamnés à donc à je sais pas à quoi, mais pour le juge, qu'il n'y avait pas de souci, qu'il me donnerait un droit de grâce de 4 à 6 mois.
1: D'accord. Alors pour résumer, hein, donc vous avez effectivement été confronté à cette difficulté de baisse de ressources hein, suite à votre arrêt maladie longue durée. Vous avez, on a bien compris que vous avez effectivement contacté votre banque qui est votre créancier principal, on va dire.
0: Voilà. Oui.
1: C'est celui à qui vous devez le plus de mensualité par mois. Hein.
0: Oui.
1: Et pour que vous puissiez conserver le bénéfice du plan de redressement qui a été fixé par la Banque de France,
0: oui.
1: vous avez effectivement essayé de trouver un accord amiable avec votre banque en lui demandant un gel, c'est ça.
0: C'est ça.
1: Et votre banque a été...
0: Elle
1: a refusé. Donc, effectivement, Crésus vous a conseillé de saisir le juge pour demander eh bien, un gel de ses, voilà, un gel de ses mensualités à payer, le temps que vous reveniez à meilleure fortune. Hein. C'est bien ça. Alors, ce qui vous a obligé, effectivement, et ça c'est une contrainte, mais qui a eu des effets positifs par la suite, hein, c'est que vous devez assigner effectivement votre créancier. Hein, donc peut-être que M. Gazimov pourra nous expliquer en quoi consiste l'assignation.
2: Oui, en effet, M. Denis a saisi le juge des référés pour demander un délai de grâce que le juge peut accorder en vertu de l'article 1244 du Code civil pour un délai de maximum 2 ans. Et M. Denis qui avait expressément demandé 4 mois, et je pense que pour lui ça sera 4 mois. Et effectivement, ce genre de choses arrive quand le créancier refuse de vous accorder un délai gracieux. Et en dernière instance, c'est le juge qui est compétent et ce qui est effectivement s'est produit dans le cadre de M. Denis.
1: Voilà. Alors Denis, ce qui est important aussi, c'est que vous puissiez expliquer à nos auditeurs comment s'est passée l'audience, parce que je pense que vous deviez avoir une crainte, une angoisse à l'idée de venir vous présenter devant un magistrat.
0: Moi, personnellement, non. Moi, j'ai pas eu peur. De toute façon, au point où je suis là, je risquais rien du tout.
1: Oui.
0: Donc, moi, je suis passé devant le juge. Donc, ma femme, elle était un peu froide, elle ne savait plus quoi dire.
1: Oui,
0: donc,
1: elle
0: c'est
1: est.
0: C'est moi qui ai un peu parlé. Donc, moi, le juge, il me dit, vous avez des explications devant le greffier. J'ai dit oui, j'ai le dossier là. Donc, suite à ça, il me dit, ben, vu le monde qu'il y a, vous repasserez à la fin des audiences.
1: De l'audience, oui.
0: Toutes les personnes qu'il y avait dans la salle.
1: Oui.
0: J'ai dit, pas de problème. Donc, j'ai attendu jusqu'à 1h moins le quart. Je suis passé devant le juge tout seul.
1: Oui.
0: Tout gentil, tout bien.
1: Oui.
0: Il était un peu plus zen, le juge. Donc,
1: oui.
0: Moi, j'ai expliqué tout ce que il m'est arrivé.
1: Toutes les démarches
0: donc, j'ai
1: aussi.
0: J'avais un plan de surendettement.
1: Oui.
0: Je suis tombé en maladie de plus de 6 mois. J'ai voulu faire marcher mon assurance. Donc, je suis passé devant l'expert, tout ça.
1: Mm-hmm.
0: Aujourd'hui, je suis en perte de salaire. J'ai dit au juge,
1: oui.
0: Est-ce que j'ai fait une demande de droit de grâce auprès de la banque qui m'ont refusé.
1: Oui.
0: Donc, par rapport à ça, l'association Crésus m'ont édité, donc m'ont bien soutenu. Moi, m'ont fait le courrier pour l'assignation en référé.
1: Mm-hmm.
0: Donc, moi, j'avais toutes les preuves écrites. Donc, j'ai donné tout le dossier. Il a récapitulé en gros, en vite fait. Donc, il se lève, puis il me dit oui. Par rapport à ça, j'ai dit oui. En plus, monsieur le juge, regardez les lettres qu'il m'envoie la banque. Vous croyez que c'est normal? Pour moi, c'est du harcèlement moral.
1: Oui.
0: Il me dit tout à fait. Il me dit de toute façon, vu le dossier que vous avez là, au sujet de la banque, c'est inacceptable.
1: Mm-hmm.
0: Voilà ce qu'il m'a répondu.
1: D'accord.
0: Par rapport à ça, j'ai dit qu'est-ce que vous en pensez? Il me dit, après, il se rassoit, il me dit gentiment, il dit à mon épouse, puis à moi. Il me dit, vous êtes sûr que vous voulez 4 mois? J'ai fait oui, j'ai demandé 4 mois. Oui. Il voulait me donner 6 mois.
1: Oui.
0: Donc, à partir de là, j'ai dit, vous me donnerez ce que vous voulez, c'est gentil, moi, ce que je veux, c'est un droit de grâce pour pouvoir redémarrer normalement. Parce que là, aujourd'hui, actuellement, au niveau de ma perte de salaire et au niveau de mon assurance prêt, j'ai encore eu aucune indemnisation.
1: D'accord.
0: Donc aujourd'hui, je peux payer qu'une partie de mon prêt. Donc le juge, il me dit, par rapport à tout ça, j'ai expliqué, il me dit, de toute façon, vous inquiétez pas. Vous recevez des lettres, vous en occupez pas. C'est moi qui donne la décision. Donc moi, je vous donne un droit de grâce de 4 à 6 mois.
1: D'accord. Donc on attend
0: ils seront au courant.
1: D'accord,
0: donc,
1: très bien.
0: À partir de là, je ne sois plus rien.
1: Voilà.
0: Donc j'attends donc la décision du juge.
1: Exactement. Alors ce qui est important de dire, c'est qu'effectivement, il faut effectivement apporter quand vous allez devant un magistrat tous les éléments qui prouvent des démarches que vous avez pu faire avant avec votre créancier pour trouver une solution amiable. Hein. Il est clair que vous auriez eu peut-être un accueil différent du magistrat si vous étiez venu simplement comme ça en disant voilà j'arrive plus à payer donnez-moi un délai. Voilà, donc là vous avez bien fait les démarches dans l'ordre. D'abord voir le créancier, expliquer la situation, essayer d'obtenir effectivement un délai amiable. Et on voit que la banque a été très très dure avec vous. Hein, je dirais qu'elle est...
0: De toute façon, c'est comme c'est. Les banques, c'est ça. Hein. Tu as des sous, tu es bien reçu, tu n'as pas de sous, ils t'ignorent. Tu peux aller dans la rue après. Puis j'en vois de plus en plus des gens comme ça.
1: Oui.
0: Ça devient catastrophique.
1: Mais il faut que les choses changent. Et le juge est là aussi pour appliquer un contrôle sur ce que pratiquent les banques et appliquer la loi. Donc c'est important. Ouais. Alors votre démarche, elle est très, très importante parce que ça, c'est aussi dire à nos auditeurs qu'on peut se défendre. On peut aller devant le juge. Hein, il faut pas.
0: Il faut avoir du cran.
1: Et voilà, il faut avoir du cran, comme vous dites. Et vous en avez eu du cran hein, pour le faire.
0: Moi, de toute façon, moi, au point où j'en suis, j'ai rien à perdre. De toute façon, je suis en plan de surendettement, je suis parti devant le juge, j'aurais demandé 24 mois, ça se trouve, il me les aurait donné. Moi, j'ai demandé juste un petit délai de 4 mois pour. Par rapport à tout ça.
1: Vous avez demandé un délai qui était adapté par rapport à votre situation. Et je crois que...
0: Par rapport à l'indemnisation de mon prêt, j'ai toujours rien reçu. Là.
1: Voilà.
0: Donc, aujourd'hui, moi, au 18, dès que je reçois la lettre du juge, je renvoie tous les courriers qui m'ont adressé la banque en leur demandant comment ça se fait que c'est si long que ça, le remboursement... Du prêt de maison.
1: Voilà.
0: Parce que là, j'ai toujours rien touché.
1: Alors là, effectivement, c'est un autre problème qui se greffe au premier.
0: Mais je vais voir le problème. Là.
1: Exactement. Mais je crois qu'à un moment donné, il faudra effectivement procéder à une mise en demeure au niveau de la régularisation. Parce qu'il n'est pas normal qu'on vous laisse comme ça.
0: Ça fait bientôt 2 mois et demi. Vous vous rendez compte que, ils ne m'ont pas indemnisé, pas de courrier, rien. Alors moi, j'attends le 18, c'est la semaine prochaine. J'en ferai part au juge et on verra bien.
1: Très bien, Denis. Mais écoutez, merci beaucoup pour votre témoignage.
0: Voilà.
1: Et à très bientôt. Donc, on suit votre affaire. Hein. Voilà. Au revoir.
2: Merci, au revoir.
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1: Vous êtes sur Radio Crésus. Et nous avons avec nous Dibaldi Gazimov, stagiaire avocat. Bonjour Dibaldi.
2: Bonjour.
1: Et Régis Alter à l'antenne. Et nous recevons pour témoin Robert. Robert, bonjour.
4: Bonjour.
1: Voilà, Robert, est-ce que vous pouvez nous exposer ce qui vous amène à témoigner sur Radio Crésus?
4: C'est-à-dire que j'ai beaucoup d'entêtement et j'ai fait un dossier à la Banque de France pour régulariser le tout, pour reprendre l'ensemble des prêts.
1: D'accord. Et ces prêts, donc, ce sont des prêts à la consommation ?
4: Des prêts à la consommation,
1: oui. Oui, vous en aviez beaucoup ? Vous en avez beaucoup ?
4: En tout, ensemble, ça fait 12 prêts, en tout.
1: 12 ?
4: 12 prêts.
1: D'accord, 12 prêts. Et parmi ces 12 prêts, vous en avez des crédits amortissables, des crédits renouvelables ?
4: Crédits renouvelables et crédits revolving.
1: Voilà, donc c'est la même chose, hein, crédit renouvelable, revolving. Hein,
4: et amortissement.
1: Et avec tableau d'amortissement aussi. Hein.
4: Oui.
1: D'accord. Et pour un montant de combien de...
4: En tout, 100 000 euros en tout.
1: 100 000 euros. Donc c'est déjà conséquent. Ça fait en moyenne à peu près 8 000 euros par crédit. Hein.
4: Oui.
1: Hein, c'est pas rien. Et donc et votre capacité de remboursement ne vous permettait plus de faire face à l'ensemble.
4: Non. C'est pour ça que j'ai continué à faire des crédits revolving pour pouvoir rembourser.
1: D'accord. Et le montant de vos mensualités cumulées s'est élevé à combien ?
4: Oh là, 4 500 euros.
1: 4 500 euros par mois ?
4: Oui.
1: Par mois. Et vos revenus s'élèvent à combien ?
4: 4 600.
1: Ah oui, donc c'était tout pour les crédits, si je comprends bien.
4: Voilà.
1: Ah voilà.
4: Pour les crédits.
1: Ok, et comment on fait ?
4: Débloqué à fur et à mesure pour enflouer des comptes.
1: Ah oui, d'accord, oui, tout à fait. Et donc, oui, dans ces conditions, vivre, si vous assumez vos crédits, vous ne vivez plus. Hein, vous pouvez plus manger, vous pouvez plus vous loger, etc.
4: Voilà.
1: Hein, donc le plan Banque de France, là, il a été bienvenu. Hein.
4: Oui.
1: Oui. Alors dites-nous comment on en arrive effectivement à cumuler ces 12 crédits. Vous avez mis.
4: J'ai fait faire d'abord le ravalement de la maison, le ravalement de façade.
1: Oui.
4: Un crédit.
1: Oui.
4: Un crédit pour acheter une nouvelle cuisine.
1: Oui.
4: Ça s'est fait auprès de mes banquiers. Et après, j'ai changé de voiture tous les 2 ans. J'ai fait des crédits revolving pour des voitures à un taux d'intérêt de 20%.
1: D'accord. Et vous n'êtes pas passé spécialement par des crédits amortissables exclusivement ? Vous
4: non.
1: avez
4: Non, je suis passé par des crédits revolving.
1: Pourquoi ? Parce que vous avez trouvé que c'était plus facile ?
4: C'est plus facile à obtenir, oui, qu'une banque classique.
1: Voilà, les contrôles sont moins
4: rigoureux.
1: C'est moins rigoureux et du coup, vous êtes pratiquement à coup sûr certain d'obtenir vos crédits.
4: Oui, parce qu'il n'y a pas de fichier, il manque un fichier en France, un fichier de crédit, il manque en France. Il devrait instaurer un crédit fichier où toutes les banques peuvent se référer pour voir l'endettement, parce qu'ils vous croient sur parole.
1: Eh oui, alors c'est vrai qu'aujourd'hui, il existe déjà un fichier, hein. Le FICP hein, qu'on connaît assez bien à Crésus et qui ne recense que les impayés et les crédits impayés, d'accord. Mais c'est vrai, là vous parlez de l'autre fichier qu'on souhaite mettre en place, Crésus, c'est le fichier positif.
4: Voilà.
1: Hein.
4: Donc, toutes les banques pourraient se référer pour voir si le client il dit vrai ça, dans ses justifications.
1: Et surtout voir effectivement quelle est la situation d'endettement réel.
4: Voilà.
1: Du client.
4: Ça, c'est pas vérifiable, donc il vous croit sur parole et ces sociétés de crédit, ils s'engagent pas trop.
1: Oui.
4: Ils vous croient sur parole.
1: Oui. Alors c'est vrai que.
4: Il suffit d'avoir 2 banques, une banque pour les remboursements de prêts et une banque pour les revenus. Et donc le justificatif à produire, c'est toujours le relevé bancaire. Vous produisez le relevé bancaire des revenus et vous ne produisez pas le relevé bancaire des remboursements de crédit.
1: D'accord.
4: Et c'est comme ça qu'ils vous accordent les prêts.
1: D'accord, ok. Donc là, effectivement, on est dans une information qui n'est pas parfaite entre le client et la banque. Hein.
4: Ouais.
1: Donc ça pose effectivement des difficultés parce que la banque ne vérifie pas. Alors, quels sont les moyens qu'elle a pour vérifier ? Effectivement, un fichier positif réglerait cette difficulté et, je dirais, assainirait les relations sur l'existence des crédits. Hein.
4: Oui.
1: Alors, aujourd'hui, la Banque de France donc, vous a déclaré recevable, puisque vous avez un plan, si j'ai bien compris.
4: Le plan est... Parce que je suis propriétaire des maisons.
1: D'accord. Et le plan est en cours déjà ou
4: Il va se mettre en route, là. Il est en cours.
1: D'accord. Et donc, la capacité qui a été retenue par la Banque de France, la capacité de remboursement, elle a déjà été calculée ou pas ?
4: Oui, ça a été calculé, oui.
1: Oui. Et ils ont retenu combien pour votre situation ?
4: Oui, ils nous laissent 1 500 euros mensuels pour vivre.
1: Pour vivre. D'accord.
4: Là, il faut décompter les assurances, il faut décompter les assurances, décompter l'essence de la voiture.
1: L'habillement.
4: J'ai déjà vendu une pour pouvoir rembourser un prêt.
1: D'accord.
4: J'ai déjà vendu une voiture, on n'en garde qu'une seule.
1: Ok.
4: Donc finalement, pour vivre, il ne nous reste que 500 euros par mois.
1: Pour manger,
4: Pour les courses. Pour le victoire et tout ça.
1: Et l'habillement et tout ce qui est produit.
4: On est en négociation avec la Banque de France pour rallonger les délais. Au lieu de 4 ans, le mettre sur 5 ans, ce qui nous laisserait un peu plus de capacité de remboursement.
1: Oui, d'accord, réduire la capacité de remboursement, mais là, allonger sur la durée pour que vous ayez un reste à vivre qui soit plus conséquent, en fait. Hein. Parce qu'avec 500 euros ou 400, 400 ou 500,
4: mal,
1: oui, pour 400 ou 500 euros, ça vous paraît peu, en fait. Hein.
4: Ça paraît peu, oui. On n'arrive pas à joindre des œufs bout avec 500 euros.
1: D'accord, vous avez fait vos calculs.
4: Le coût actuel, maintenant, qui est pour l'achat, qui fait que baisser. Oui. On n'arrive pas avec 500 euros par mois, on n'arrive pas. Donc on va demander à la Banque de France de rallonger le délai de remboursement sur 5 ans au lieu de 4 ans.
1: D'accord. Et la Banque de France rendra sa décision quand? Vous avez déjà à peu près une date?
4: La semaine prochaine, ils prennent la décision.
1: Ils prennent la décision, donc il faudra revenir nous voir.
4: C'est à Beaunois, apparemment c'est à Beaunois. Comme on est propriétaire, on a quand même une garantie.
1: Oui, c'est certain, pour les créanciers sont rassurés par rapport à ça.
4: Voilà.
1: Et que, voilà, ils se disent dans tous les cas, au pire des cas, on arrive.
4: Je n'entends pas très bien.
1: Dans tous les cas, je parle un peu plus fort, hein. Dans tous les cas, ils arriveront de toute façon à récupérer leur argent d'une manière ou d'une autre, hein.
4: Oui.
1: C'est ce que je comprends, hein. Voilà. Donc, ce qui est important, effectivement, et vous l'avez bien soulevé, hein, c'est la problématique du fichier positif, hein. Et aujourd'hui, ouais. On espère vraiment que, en France, on puisse obtenir et mettre en œuvre ce fichier justement pour éviter les niveaux d'endettement que vous connaissez aujourd'hui à 100 000 euros avec 12 crédits, hein, ce qui n'est pas acceptable, hein, parce que là vous vous retrouvez avec un plan qui va être sur 5-6 ans, voire pour certains ça va jusqu'à 8 ans. L'idée c'est quand même qu'on arrive à réduire ces durées de plan quand on est en situation de surendettement et qu'on arrive en 2-3 ans à se sortir de ce surendettement. Hein.
4: Oui.
1: Hein, parce que je pense qu'avec un fichier positif, au bout du troisième, quatrième crédit, les choses auraient été bien déjà...
4: Ben c'est un engrenage.
1: Enrayé, bah oui, exactement.
4: Le crédit revolving, c'est un engrenage.
1: Et voilà. Et ensuite, effectivement, avec les intérêts qui courent, hein, on est à près de 19%.
4: Ouais.
1: On n'arrive plus du tout à rembourser les...
4: Et la Banque de France a réduit le taux d'intérêt. Elle a réduit le taux d'intérêt auprès des différents organismes.
1: D'accord.
4: Elle leur a imposé un taux d'intérêt.
1: Qui est de combien aujourd'hui?
4: À 5%.
1: 5%. Donc ouais, ça, alors
4: c'est 19%.
1: Oui, donc ça a été négocié à l'amiable, hein,
4: ouais.
1: Parce que dans certaines situations, la Banque de France peut, enfin la Commission de surendettement peut aller, si la situation l'exige, à des taux encore plus bas, le taux légal, hein, qui est actuellement de 0,71%, voire même un taux zéro, hein, il faut que la décision soit motivée, pour que le créancier ne rembourse que du capital, en fait. Hein.
4: Ouais.
1: Mais ça dépend vraiment en fonction de la capacité de remboursement et de la durée du plan à mettre en place. Hein. Vous voyez ?
4: Ouais.
1: Voilà. Si vous aviez un conseil, Robert, à donner à nos auditeurs de Radio Crésus, quel conseil ?
4: Il ne faut jamais s'engager dans un crédit revolving. Et surtout pas les organismes qui les donnent trop facilement. Plutôt prendre un crédit revolving auprès d'une banque bien établie.
1: Voilà.
4: Avec des taux d'intérêt corrects.
1: Avec un crédit amortissable de préférence. Hein,
4: oui, et crédit amortissable de préférence.
1: Voilà. Alors le crédit.
4: Pas par les organismes de crédit, style Stofinco, Confinoga ou tous ceux-là.
1: Mm-hmm.
4: Surtout pas traiter avec ces organismes.
1: Voilà. Donc il faut.
4: Je conseille aux clients parce qu'ils arrivent à un moment donné où ils sont au bout du gouffre et ils continuent à faire des crédits pour pouvoir rembourser les crédits. Et non plus vivre, mais rembourser les crédits.
1: Oui. Et c'est ce qu'on appelle à Crésus les crédits cannibales, en fait. Hein.
4: Pardon ?
1: On peut appeler ça des crédits cannibales, hein, parce qu'il y a des crédits qui se nourrissent des autres crédits, en fait.
4: Oui.
1: Hein, c'est ça l'idée. Hein. C'est-à-dire que vous ne remboursez plus rien, en fait. Vous prenez des crédits pour en payer d'autres. Et c'est la spirale infernale du remboursement. Hein.
4: Une fois qu'on a le doigt dans l'engrenage, on n'arrive plus à s'en sortir.
1: Exactement, exactement. Merci beaucoup, Robert, pour ces recommandations, pour votre témoignage qui nous a bien éclairé effectivement sur ce qu'on appelle aussi la cavalerie budgétaire, hein, qui consiste à prendre des crédits pour les autres. Et on se retrouvera certainement dans le cadre du suivi de votre dossier. Merci, Robert. À bientôt.
4: À bientôt.
1: Au revoir.
2: Merci.
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1: Vous êtes toujours sur Radio Crésus, la radio qui vous écoute, et nous écoutons un nouveau témoin, Marie. Bonjour Marie.
5: Bonjour.
1: Voilà Marie, alors est-ce que vous pouvez nous expliquer ce qui vous arrive, dites-nous.
5: Voilà, ben moi je vous appelle pour parler un peu du surendettement de mes parents, voilà, que nous avons découvert au mois de mars, Et donc, voilà, c'est très dur de faire face à ce genre de situation. Donc, voilà, c'est un peu pour en discuter.
1: Alors, quand vous dites que vous avez découvert ce surendettement, est-ce que c'est un surendettement qui était naissant ou qui était déjà bien grevé ?
5: Non, non, c'était déjà
1: bien
5: depuis longtemps.
1: Depuis longtemps ?
5: Voilà.
1: Et vos parents, ont quel âge ? Oui.
5: Alors, mes parents ont 73 et 78 ans.
1: D'accord.
5: Voilà.
1: Et vous avez découvert, donc, vous disiez au mois de mars de cette année, la situation.
5: Oui.
1: Et vous en êtes arrivé comment à découvrir cette situation ?
5: Disons que bon, ça a été un peu par la famille. Voilà, on a reçu une petite lettre et c'est comme ça qu'on a découvert la situation.
1: Donc quelqu'un de la famille.
5: Plus ou moins, parce que voilà, bien sûr, on ne voulait pas tout de suite, on ne voulait pas le dire.
1: Oui.
5: Hein, dans ces cas-là, c'est caché. Hein, donc nous, les enfants, nous n'étions pas au courant, bien sûr.
1: Oui.
5: Et un jour, on est allé chez eux et. Ma grande surprise, il n'y avait rien dans les placards, rien dans le frigo.
1: Mmh.
5: Hein?
1: Donc, oui.
5: J'essayais de la faire parler petit à petit, comme ça, lui poser des questions. Et voilà,
1: oui, ça vous paraissait étrange. Oui, donc c'est...
5: Voilà.
1: D'accord.
5: C'est là que ça s'est... Voilà, décoincé, donc... Et puis après, bon, les comptes, on a tout découvert, quoi.
1: D'accord, c'est un peu donc comme une pelote de laine, hein, qu'on tire
5: voilà,
1: un peu sur la...
5: Disons que, je ne fais pas des presse tous les jours, mais... On découvre et puis ben, on reprend une claque derrière la tête, comme on dit à chaque fois.
1: Mmh.
5: Hein, parce que c'est tellement énorme qu'on n'arrive même pas à imaginer que ça puisse exister, déjà.
1: Oui.
5: Et
1: quand vous dites que
5: c'est... un cataclysme dans la famille, je veux dire.
1: D'accord, un tsunami, hein, d'accord.
5: Ah oui, c'est... Oui.
1: Alors quand vous parlez de découverte énorme, ça veut dire quoi, énorme ? En matière de surendettement, par exemple ?
5: Mais énorme, c'est qu'il faut vendre la maison pour pouvoir couvrir toutes les dettes.
1: D'accord, donc le montant des dettes est important ?
5: Très important.
1: Oui, ça, c'est en dizaines de milliers d'euros ?
5: Oui, voilà, je dois le dire.
1: Oui, vous pouvez en parler, sans problème, hein,
5: voilà,
1: Marie.
5: Voilà, pratiquement 140 000 euros.
1: 140 000 euros, et ce sont des crédits à la consommation ? Pas
5: oui.
1: Seulement. Oui, il n'y a pas de crédit.
5: Voilà, c'est des crédits pour rembourser les crédits. Qui avait
1: okay.
5: été fait, je pense, des années en arrière. Hein. Et donc, ils ne se sont jamais relevés. Hein, pour
1: oui.
5: X raisons, hein, peut-être, pour vous dire, elle ne sait même plus elle-même, à force. Hein. La voiture, il y a des soucis de voiture, de chaudière, machin, on n'a pas assez, on emprunte, et puis là, voilà.
1: D'accord, on maintient un niveau de vie. Oui.
5: Alors pas pour acheter des futilités, hein, on va dire.
1: Mais pour vivre au quotidien, bien sûr.
5: Voilà, mes parents n'ont rien chez eux. Il n'y a pas le dernier écran plat dans le salon. Il n'y a rien du tout.
1: Mm-hmm.
5: Donc, c'est vrai, quand on a découvert ça, on s'est dit, mais il y a quelque chose qui ne va pas. Pourquoi ? Qu'est-ce qu'ils ont fait ? Voilà, on se pose plein de questions.
1: Oui, alors on a parmi nous Dilbadi Gazimov, hein, qui est stagiaire avocat, et qui souhaitait aussi intervenir, hein, Dilbadi.
2: Oui, bonjour. En fait, bonjour. Ce qui m'intéressait de savoir, quels étaient les revenus de vos parents au moment où ils ont contracté ces crédits ? Est-ce que c'était vraiment par nécessité ou c'était parce que c'était facile et qu'on voulait se faire un peu plaisir voilà.
5: Ben voilà, au départ, quand ils travaillaient, je pense que y a, depuis toujours, je pense qu'ils ont peut-être fonctionné comme ça. Je
2: d'accord,
5: ne sais pas.
2: Donc ça remonte à longtemps, non ?
5: Oui, je pense. Et puis après, à la fin, c'est devenu... Mm-hmm. Ça a pris trop d'ampleur, hein,
2: d'accord.
5: Ils ont quand même de bons revenus, ils ont quand même une bonne retraite.
2: D'accord. Hein, donc ils avaient un peu de confiance quand ils ont commencé, mais après la situation est devenue un peu incontrôlable,
5: ah
2: c'est
5: ben,
2: ça
5: oui, c'était, voilà, plus
1: oui.
5: moyen, hein, parce qu'ils ont l'argent de quoi vivre avec leur retraite.
1: Oui, c'est-à-dire combien d'eux ils arrivent
5: 2700.
1: 2700 euros, et donc ils ont une maison, donc est-ce qu'il y avait encore un crédit immobilier à payer ?
5: Ben oui, justement,
1: oui.
5: La maison était hypothéquée et tout.
1: D'accord, mais et donc dans les crédits, il y avait également un crédit immobilier ou pas ?
5: Oui, ben
1: ouais.
5: Il y avait encore,
1: d'accord.
5: Oui, il y a resté encore un peu de la maison. Oui.
1: D'accord, d'accord. Oui. Et donc c'est pas effectivement c'est pas réjouissant de découvrir effectivement que ses parents sont dans une situation de surendettement telle que vous l'avez décrite, hein, 140 000 euros. La valeur de la maison, elle est estimée à combien ?
5: 250 pour le moment.
1: Mais... 250. Mmh. Bon, on sait que le marché est tendu, hein, et c'est pas évident de vendre si effectivement c'est une
5: c'est
1: des réponses.
5: Peur.
1: Oui, ben oui, tout à fait.
5: Mmh.
1: Parce qu'après, ce qui se pose également comme question, c'est comment vont être relogés vos parents ?
5: Voilà.
1: Donc ça, c'est aussi effectivement une autre difficulté. Alors, face à la découverte de cette situation de vos parents, donc surendettés, quelle a été la réaction au niveau de la famille? Alors, bien sûr, vous êtes leur fille. Est-ce que vous êtes plusieurs dans la fratrie?
5: Deux.
1: Vous avez encore une sœur ou un frère?
5: Un frère.
1: D'accord. Et donc, vous avez découvert l'un et l'autre, effectivement, la situation, voilà. donc que très récemment.
5: Oui.
1: Et quelle est la réponse que vous avez souhaité mettre en œuvre avec vos parents? Je pense que vous êtes un peu tout cassé la tête en se demandant comment on va faire pour s'en sortir.
5: Vous savez, je vais vous dire qu'au départ, tout nous est passé par la tête.
1: Oui.
5: On peut faire un crédit nous-mêmes, tout.
1: Oui.
5: Mais il n'y avait pas de solution.
1: Alors, vous avez quelles sont les solutions? C'est important qu'on en parle. Des solutions que vous avez imaginées, par exemple.
5: Alors, mon frère et moi, lui, il vient de construire aussi, donc impossible pour lui.
1: Oui.
5: Moi, mes enfants font des études, machin. Donc, puis c'est quand même un gros prêt. Hein.
1: Oui.
5: Et sans racheter la maison, impossible au prix de 140 000 euros, n'est-ce pas?
1: Oui.
5: Il faut l'acheter au prix.
1: Au prix
5: du marché,
1: de sa valeur, voilà.
5: Hein, donc, ça nous fait nous endetter pour.
1: 30 ans, oui. Voilà. D'accord.
5: Donc on n'est plus si jeune non plus.
1: Mm-hmm.
5: Et on a tout. On a pensé à même se faire monter une société pour acheter la maison.
1: SCI, c'est ça?
5: SCI, tout. Je ne peux même pas vous dire.
1: Oui.
5: Faire le prêt, laisser mes parents dedans, puis que ce soit eux qui payent un petit loyer, un machin. Mais bon, c'était impossible. C'était trop, on ne pouvait pas.
1: Oui.
5: On ne pouvait pas, non. On a vraiment. Et puis donc, le dernier recours, on a dit, c'est pas la peine. Hein. Déjà, les banques ne suivaient pas forcément. Hein. Mes parents, de toute façon, ils n'avaient plus le droit.
1: Mm-hmm.
5: Et puis, nous.
1: Oui, donc, vous avez effectivement tourné le problème dans tous les sens pour trouver une solution adaptée.
5: Ah oui. Oui, avant de monter le dossier, oui, on a.
1: Avant de déposer le dossier de surendettement, oui. D'accord. Donc, ce dossier de surendettement, finalement, vous êtes résigné à. Enfin, vos parents se sont résignés à le faire.
5: Oui.
1: Alors, est-ce que c'est eux qui l'ont eux-mêmes complété ou est-ce que vous les avez accompagnés dans cette démarche?
5: Non, c'est moi, c'est mon mari et moi qui.
1: Voilà. Qui avait.
5: Monté.
1: Voilà. Donc.
5: Bon, avec eux aussi, parce qu'il fallait fournir les
1: papiers. Bien sûr, oui, oui. Je crois que c'est important que la famille, effectivement, s'implique. Justement, lorsqu'on est dans une situation de fragilité, comme ont pu l'être vos parents, hein, que la solidarité intergénérationnelle fonctionne. Parce que, effectivement, sans vous, alors après, effectivement, on peut aussi passer par des associations telles que Crésus, hein, mais c'est vrai que c'est important d'avoir un soutien dans la démarche. Hein. Parce qu'on est submergé, immergé par le problème, on ne sait plus où donner de la tête, on ne sait pas très bien comment rassembler les éléments, ce qui est important, ce qui l'est moins.
5: Ouais.
1: Et donc il faut effectivement avoir un regard extérieur. Alors que vous avez pu apporter auprès de vos parents, je pense qu'aujourd'hui vous continuez à suivre et à accompagner vos parents dans cette...
5: Oui, toujours. Hein. Je suis, si vous voulez, je veille... Je regarde les comptes tout le temps.
1: Oui, vous veillez au grain.
5: Pour voir où ils en sont, voilà.
1: Oui.
5: Pour le moment, le dossier a été accepté, donc tout a été stoppé.
1: Mm-hmm.
5: Hein, maintenant, voilà, il faut vendre la maison.
1: D'accord.
5: Alors,
1: ce qui est important aussi, et je pense que c'est un aspect très sensible, hein, c'est la question de comment vos parents ont perçu effectivement l'annonce de leur surendettement à la famille, en tout cas à vous, les enfants. Et est-ce que vous avez, vous, senti une différence entre avant et après dans leur comportement? Est-ce qu'il y avait un soulagement?
5: Oui, un soulagement, oui. Mais beaucoup, beaucoup de honte. Quoi,
1: de honte, oui.
5: De culpabilité.
1: Oui, oui.
5: Et, un peu... Voilà, pour nous aussi, c'est dur quand... Je pense que les parents n'osent rien dire.
1: Oui, oui.
5: Ils n'osent pas vous avouer qu'ils n'y arrivent pas.
1: Mm-hmm.
5: Alors que vous leur demandez si ça va, et qu'on vous dit oui, ça va très bien.
1: Voilà. Bien sûr.
5: Et bien sûr, quand on l'apprend, on dit mais pourquoi n'avoir rien dit? On aurait pu faire quelque chose avant déjà.
1: Oui.
5: Avant.
1: Oui.
5: Mais je voulais pas, vous en avez assez aussi, vous de votre côté, enfin voilà, donc c'est...
1: Ah,
5: c'est... Et jusqu'au... Même encore maintenant, j'ai déjà demandé, je ne sais pas si elle se rend compte vraiment, enfin, se rend compte, mais elle s'en rendait pas compte sur le coup. Elle pensait qu'elle y arriverait, qu'elle pourrait y arriver tout le temps comme ça. Vous voyez ?
1: Oui, ils avaient...
5: Au nom de non-retour, puisque du coup, après, ben, elle a craqué. Parce que ça
1: ouais.
5: plus, quoi. Force lui poser des questions quand même aussi. Puis... Mais...
1: Ben, l'erreur, je crois que c'est de croire que tant qu'on a... Parce qu'on n'a pas d'impayé, tout va bien.
5: Voilà.
1: Alors que finalement, comme vous l'avez expliqué, on prend des crédits pour en rembourser d'autres.
5: Voilà.
1: Ce qui maintient l'illusion d'une stabilité, d'un équilibre. Mais au fond... on s'appauvrit et on s'appauvrit de jour en jour et je dirais presque de minute en minute quand on connaît les taux d'intérêt des crédits renouvelables. Hein.
5: Oh bah j'ai été très très très même plus surpris, horrifié hein. Puisque bien sûr le temps de que le dossier soit accepté par la Banque de France,
1: oui.
5: il fallait continuer à payer
1: bien sûr.
5: Les créanciers.
1: Oui.
5: Donc j'ai payé les créanciers.
1: Donc les enfants, voilà, vous avez, en tout cas vous-même, vous avez participé effectivement au règlement des créanciers.
5: Et que, voilà, il faut, dans la mesure du possible, continuer à payer. Hein.
1: Alors justement...
5: Ce que nous avons fait.
1: Alors, c'était pas de votre obligation juridique.
5: D'accord.
1: Hein, voilà. Moralement, vous vous sentiez obligé de le faire pour soutenir vos enfants. Et ça, c'est effectivement c'est louable. Oui. Mais alors, comment s'est réglée cette question ? Parce que on peut se poser la question de quand les enfants payent à la place des parents.
5: Oui.
1: Finalement, vous n'étiez pas caution
5: non.
1: des crédits, donc vous avez payé de votre propre chef. Oui. En fait, c'est comme si vous aviez avancé l'argent à vos parents.
5: Voilà.
1: Est-ce que ça transparaît dans le dossier de surendettement d'une manière ou d'une autre ?
5: Oui.
1: Oui ?
5: Oui, parce qu'ils ont voulu, mon frère aussi, ils ont voulu qu'on le signifie.
1: Donc, que vous apparaissez, vous, comme créancier
5: voilà.
1: dans le dossier de surendettement ?
5: Oui.
1: D'accord. Et donc, vous serez amené à être remboursé par vos parents dans le cadre du plan de redressement ?
5: Non, le jour de la vente de la maison.
1: Le jour de la vente de la maison ?
5: Je ne sais, on ne sait pas, la famille ne fait pas partie du plan.
1: D'accord. D'accord.
5: Hein, nous avons eu le plan, enfin, voilà. Hein. Après, il faut que ce soit accepté par tous les créanciers. Donc, il n'y a pas longtemps, on a renvoyé.
1: Oui.
5: Donc, la famille, non, n'est pas remboursée tous les mois.
1: D'accord.
5: Hein, donc, on sera remboursé uniquement. Mais c'est parce qu'on n'a pas fait la demande non plus.
1: Hein. D'accord, vous n'avez pas manifesté, effectivement. Non. D'accord. Et donc le plan, c'est un gel, un moratoire où effectivement il y a une capacité qui a été dégagée et vous et vos parents remboursent progressivement.
5: Ils vont devoir, normalement c'est fait pour, enfin ils veulent qu'ils remboursent, voilà.
1: D'accord. Et dans il y a un délai qui a été laissé pendant 24 mois.
5: Un moratoire de 24 mois.
1: Oui, d'accord. Avec l'obligation de vendre la maison, c'est ça.
5: Voilà.
1: Donc là, les démarches ont été engagées déjà ou pas par rapport à
5: ça a été engagé, mais pour le moment, on ne sait pas. Voilà, si le plan est accepté par tous les créanciers.
1: D'accord, ok.
5: Ça fait à peu près 3 semaines maintenant qu'on a eu le plan.
1: D'accord, Marie. Alors Marie, si vous aviez effectivement quelque chose à dire à nos auditeurs pour les alerter, pour leur donner un conseil.
5: Alerter, moi je sais que c'est pas toujours facile, que ben, quand toutes ces organismes de crédit vous envoient... Hein, c'est tentant, mais je peux vous dire que ce que j'en fais, c'est pas très beau. Hein. Ça part directement déchiré à la poubelle ou au feu.
1: Pour vous, hein, c'est aujourd'hui, ça vous a vacciné définitivement cette expérience.
5: Non,
1: hein.
5: Je ne peux plus.
1: Oui.
5: Parce que non. Vous savez, quand vous voyez que vous payez tous les mois et qu'au bout du compte, il vous reste encore autant à rembourser, vous n'avez rien payé.
1: Oui.
5: Tellement les taux sont importants.
1: Oui, c'est un puissant fond finalement.
5: C'est fou. Vous payez, puis vous en restez autant à payer.
1: Tout à fait.
5: Vous prenez quelque chose, rien. Mais ce que je veux aussi dire, c'est qu'il faut pas rester. Il faut pas avoir honte, mais il faut le dire.
1: Oui.
5: Il faut se faire aider.
1: Il ne faut pas rester inactif, il faut prendre le taureau par les cornes,
5: Je sais que c'est pas facile.
1: Vous avez raison.
5: On ne sait pas comment peut-être qu'on réagirait, mais Non, il faut, si on a des enfants, il faut pas attendre, il ne faut pas attendre le dernier moment.
1: D'accord Marie. Écoutez, on prend bien note, hein. on a bien entendu votre témoignage qui est très émouvant. Hein. On sent que ça vous affecte beaucoup, hein, la situation de vos parents, et c'est bien normal. Et que vous avez effectivement, je dirais, agi de façon très, très active, hein, et que vous soutenez encore aujourd'hui vos parents. On vous remercie infiniment pour votre témoignage.
5: Merci.
1: Et on vous souhaite un bon courage pour la suite.
5: Merci.
1: Merci Marie.
5: Au revoir.
1: Merci,
2: au revoir.
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1: Vous êtes sur Radio Crésus avec Dilbadi Gazimov. Bonjour Dilbadi.
2: Bonjour.
1: Et Régis Alter de Crésus Alsace. Et sans attendre, nous enchaînons avec Anne. Bonjour Anne.
6: Bonjour.
1: Vous m'entendez Anne? Oui.
6: Oui, je vous entends.
1: Fort et clair, très bien. Alors Anne, vous avez souhaité témoigner sur Radio Crésus de votre situation. Est-ce que vous pouvez nous en parler?
6: Oui, j'ai été amenée à me rendre auprès d'un conseiller de Crésus parce que je me trouve d'ailleurs toujours quand même dans une situation de surendettement consécutive à un divorce qui est vieux de 20 ans tout de même et qui m'a mis dans une situation financière très difficile et je voudrais le dire totalement imprévisible.
1: Alors c'est surprenant, c'est surprenant parce que vous parlez effectivement d'un divorce de 20 ans et je dirais, alors est-ce que les effets du divorce n'apparaissent que maintenant ou ça s'est fait au fil du temps
6: Non, ça s'est fait... si vous voulez, dès le départ, les dés ont été biaisés, bien que j'ai été extrêmement bien aidée par une avocate à Strasbourg, une excellente avocate, dont je ne dirai pas le nom, mais pour qui j'ai beaucoup de reconnaissance. Non, mais a priori, je vivais dans un milieu, un mari, une profession libérale, moi-même professeur, j'avais 4 enfants, j'avais arrêté de travailler pendant quelques années pour élever mes 4 enfants, j'avais été très contre la fidélité pour les avoir. Donc je vivais une vie heureuse et à l'abri de ce genre d'accident assez irréversible.
1: Oui.
6: Mais le divorce est très très mal passé parce que mon mari est parti et il est vraiment parti avec la caisse. Et donc il n'a pas voulu respecter le moindre condition d'un partage financier correct. C'est parti de ça.
1: D'accord.
6: Nous avions une maison. Bon, j'ai perdu ma maison. Et pourtant, je la remboursais. Et j'ai essayé de faire l'acquisition d'un appartement pour assurer mes vieux jours, pour pouvoir, d'abord, j'avais 4 enfants, et puis pour pouvoir continuer par la suite éventuellement à les accueillir, ce que je fais, dans la mesure où il n'y en a qu'une qui est à Strasbourg, les autres sont partis, et mon mari a organisé une faillite, avec la complicité d'un fournisseur, une profession médicale, mais avec un commerce, donc vous pouvez voir ce que c'est comme profession. Et je n'ai absolument rien pu faire. J'ai été aidée à ce moment-là par un inspecteur des impôts, mais il n'y a rien eu à faire. Mon mari n'a pas voulu payer la fiscalité liée à la cession de notre bien commun. Et
1: alors, qui a dû payer? Oui, c'est vous.
6: Mon salaire de...
1: Donc c'est vous qui avez dû payer, voilà, c'est vous
6: professeur de lycée.
1: D'accord.
6: Parce que c'était très facile de le faire, c'est tout, et parce que lui était apparemment insolvable, alors que maintenant il est très riche.
1: Oui.
6: Et donc je me suis trouvée coincée. J'ai essayé quand même de payer mon appartement. J'en ai pris un plus petit, mais de payer.
1: Mm-hmm.
6: Et j'ai eu à ce moment-là. Recours au crédit à la consommation. On était dans les années 95, c'est le moment où ça a peut-être vraiment commencé à devenir omniprésent, mais je ne me méfiais pas du tout.
1: Oui.
6: Je n'étais pas une femme d'argent. Et surtout, il fallait que je paye tout ce que je peux avoir à payer. Et je suis partie dans une spirale absolument infernale.
1: Alors, c'est...
6: Oui.
1: Oui, oui. Alors, donc, vous avez effectivement vos enfants à charge, hein, si j'ai bien compris. Vos quatre enfants à charge, c'est ça? Enfin, oui, à cette époque-là.
6: Oui. Oui, bien sûr.
1: Bien sûr, oui, tout à fait.
6: Le dernier était petit.
1: Voilà.
6: Je me suis retrouvée avec, je crois, plus d'une demi-douzaine de crédits qui m'ont été accordés sans aucune difficulté, parce que j'avais une image professionnelle et sociale telle que non seulement on me les accordait, mais on me proposait, on me contactait pour me donner des crédits.
1: Donc on vous incitait finalement à ouvrir des nouvelles lignes de crédit. Parce que votre profil, effectivement, était rassurant pour les banques. Hein, on sait que les scorings, ils sont variables en fonction de la profession, du statut, etc. Vous êtes fonctionnaire, vous avez des revenus qui sont stables, qui sont réguliers, qui sont assurés.
6: Oui.
1: Et effectivement, dans ces conditions-là, la banque est beaucoup moins regardante sur les conditions générales et elle se dit, allez, c'est bon, on sait que de toute façon, la créance, on pourra la récupérer éventuellement sur...
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2: Je suis Gilles Risser, j'ai fondé moviejob.com au mois de juin de l'année dernière. C'est un site qui a pour objet de promouvoir l'emploi et la mobilité des compétences sur la grande région. Donc c'est un site qui couvre à la fois l'Alsace et la Lorraine, mais aussi les extensions frontalières, suisse, allemande, belge, luxembourgeoise, de façon à ce que les habitants de la grande région, souvent bilingues, souvent d'une même culture, puissent effectivement, d'un côté ou de l'autre d'une frontière, trouver un job. Voilà, sur tous les jobs qui existent déjà. MovieJob a un an, ça fait... On a déjà atteint près de 6500 offres d'emploi diffusées sur notre site, dans tous les secteurs d'activité, où on connaît à la fois des pénuries, à la fois des métiers en tension. On couvre aussi bien l'informatique que la finance, qui continue à recruter néanmoins, la grande distribution, le commerce, la comptabilité, enfin tous les secteurs, et surtout tous les candidats. Du CAP au Bac plus 5, on est un site généraliste, on n'est pas spécialisé cadre, on n'est pas spécialisé technicien, on est spécialisé grande région. J'ai senti un marché en fait, puisque j'ai passé près de 7 ans à servir la presse quotidienne régionale dans l'Est de la France, donc les dernières nouvelles d'Alsace, l'Est républicain, républicain lorrain, sur le marché des offres d'emploi. Et je me suis rendu compte qu'il y avait beaucoup d'annonceurs ou de recruteurs frontaliers qui annonçaient dans ces supports, mais qu'il n'existait pas un site unique, une plateforme unique qui propose de l'emploi sur cette grande région. Donc l'idée est venue assez naturellement en fait. MovieJob est donc le seul site de sa catégorie à couvrir cette zone-là, de façon à faire trouver du boulot à beaucoup de personnes.
3: Oui, donc nous on est basé sur Luxembourg, on a une usine de production au Luxembourg, production de pneus et un centre de recherche et de développement.
4: Donc c'est que sur le Luxembourg.
3: C'est que sur le Luxembourg.
4: Alors c'est pas la peine, merci quand même.
2: Toute notre démarche ne s'adresse pas seulement aux demandeurs d'emploi, bon c'est vrai qu'il y en a. Il y a beaucoup de gens qui ont des formations qui sont un petit peu en décalage par rapport à la réalité et aux besoins des entreprises, faut le dire clairement. Néanmoins, les demandeurs d'emploi sont une partie de notre clientèle, on va dire ça comme ça, sachant qu'on s'adresse aussi à tous les gens qui sont en poste, qui ont envie d'évoluer, qui ont envie de changer de carrière, qui ont envie de progresser, qui ont envie de... soit changer d'orientation, soit effectivement de passer du crédit agricole à la caisse d'épargne, tout ça dans les évolutions de carrière. Donc le demandeur d'emploi, non, il n'y a pas une photographie exacte. Néanmoins, il y a un déficit linguistique lourd, il faut le dire clairement aussi, du côté de la France. Les candidats resteront franco-français. Hein.
5: Alors il semblerait, franchement, que effectivement au niveau français, il semblerait qu'il y ait un problème, quoi. Alors d'où ça remonte? Est-ce que c'est les jeunes qui ne sont pas très branchés pour faire des langues, etc. C'est peut-être un peu vrai, mais est-ce que c'est pas un problème aussi un peu d'éducation nationale, tout simplement, qui pousse pas à ce genre de choses? Moi, récemment, j'ai encore vu une inspectrice d'académie qui me disait « Moi, on est prêt à ouvrir un cours de langue éventuellement, si ça vous intéresse. » Je suis pas sûr que ce soit la bonne réponse, quoi. À un moment donné, il faut peut-être, dans l'intérêt parfois, passer sur un certain nombre d'appréhensions et mettre en place, effectivement, ces cours, plutôt que de dire « Bon, si ça vous intéresse, quoi. » On sent bien que personne n'est... Je veux dire, bon, il faut faire des langues parce qu'on est un peu obligé. Mais c'est indispensable de nos jours, c'est indispensable, ça devrait être, c'est comme, je ne veux pas dire exagéré, mais comme les mathématiques, je veux dire, c'est quelque chose de très important dans ce milieu européen aujourd'hui pour des jeunes, quoi.
2: C'est une évidence, ceci étant maintenant, les candidats d'Alsace et de Lorraine sont souvent bilingues, allemands, et c'est ça aussi qui intéresse la Suisse, l'Allemagne, la Belgique, Luxembourg, l'allemand c'est un peu le dénominateur commun sur cette grande région. Même si les nouvelles générations maintenant sont quand même bien meilleures en anglais que leurs aînés. Mais il y a encore de très gros efforts à faire, même du côté de l'éducation nationale, hein, puisque on parle évidemment à beaucoup de recruteurs étrangers qui nous disent, voilà, les Français font 12-15 ans d'anglais durant de quasiment la primaire jusqu'à la fac ou en école, et au final, ils ont vraiment du mal à s'exprimer en anglais. Parce que l'écrit, ça va. Il y a une culture aussi, je pense, littéraire en France qui fait qu'on s'exprime peut-être plus facilement par écrit. Mais il y a un blocage, parce que le vocabulaire, il est là, la grammaire, elle est là. Mais je crois qu'il y a surtout un complexe. Il y a un complexe français par rapport à l'anglais qu'il faut résoudre. Et que j'espère que l'éducation nationale est en train de résoudre avec certainement des cours un peu plus vivants, un peu moins doctoraux. Donc voilà. Et inversement, les compétences françaises sont hyper recherchées. Que ça soit dans l'ingénierie, dans l'industrie, dans l'informatique, dans le management d'une manière générale, mais aussi au niveau des techniciens, les compétences françaises sont recherchées. Donc c'est vraiment dommage que les Français se coupent de beaucoup d'opportunités de carrière simplement à cause de cette barrière des langues, en effet.
3: Je m'appelle Laurent Génie, j'ai 25 ans. Je viens de finir la formation MIM au pôle CCI, donc ce qui me donne un master 1 en gestion d'entreprise et management de projet. Je recherche particulièrement un emploi dans la grande distribution, donc tout ce qui est chef de réseau, directeur de magasin. Voilà, je suis sur le salon Movie Job, ça me donne l'opportunité en fait de découvrir un petit peu les entreprises recruteuses d'Alsace. Je viens justement de l'entretien avec le groupe Attac. Donc là, j'ai postulé pour un poste de directeur de magasin. Apparemment, ça s'est très bien passé. Donc écoutez, j'ai un rendez-vous là, donc, pour fin mois d'octobre. Donc j'espère que ça va payer, tout simplement. Écoutez, sur les salons, je dirais en règle générale, l'ambiance est très décontractée. Voilà. C'est plus, je dirais, un premier lien, un premier prise de contact avec les jeunes. Donc ce qui est pas mal, ça permet peut-être de développer des attaches en fait, qu'on n'aurait peut-être pas développées via un site internet ou via je dirais un mailing classique de demande d'emploi. Voilà, donc c'est très positif.
5: Il est vrai que les salons ne sont pas, a priori de ce que j'ai pu voir, un élément absolument débordant de réussite. Très souvent quand même, les gens sont assez souvent déçus par ce type de salon, quoi. Ça a le mérite d'exister. C'est évident que dans les problèmes d'emploi, dans l'état des choses, il vaut mieux diversifier le maximum de communication, quoi. L'expérience que j'en ai, c'est par effectivement les échos qu'on peut en avoir des jeunes qui ont été, ou alors même des employeurs qui ont été. C'est salon, quoi. C'est salon et c'est plus exposition que vraiment des relations directes avec des résultats directs. Participer à un salon, comme vous le savez, il y a deux choses possibles, soit de la vente, de marchandises, etc., mais c'est aussi de l'image de marque. Et c'est vrai que participer à un salon, ça fait partie aussi de l'image de marque d'une société si elle veut être présente sur la place, présente auprès des différents acteurs, quoi. Le bon vieux CV qui arrive bien dirigé, bien rédigé, si possible un peu avec une petite préparation au préalable, c'est-à-dire au moins connaître le nom peut-être du responsable des ressources humaines, par exemple, des choses comme ça, est certainement tout aussi efficace.
0: J'ai 23 ans. Je suis actuellement en Master 1 gestion d'entreprise en partenariat avec le pôle CCI à Strasbourg. Je suis à la recherche d'une entreprise qui me permettra donc de faire ce contrat de professionnalisation en alternance avec les études que je poursuis aujourd'hui. C'est très dur. Surtout, pour trouver de l'alternance, c'est pas facile parce qu'en fait, on n'est pas disponible pour l'entreprise à temps complet. Donc, déjà pour trouver du travail, c'est pas très facile en ce moment. Grâce à ces forums-là, donc on a l'opportunité aussi d'avoir un contact visuel et direct avec les gens. Et pour ma recherche personnelle, contrat de pro, donc c'est vrai que je suis disponible seulement 2 jours et demi dans la semaine. C'est vrai que ça correspond pas à tout le monde. Il faut vraiment une immersion, une insertion directe et entière dans l'entreprise et il n'y a pas tout le monde qui accepte ça, quoi.
3: Le salon, en fait, généralement, les exposants sont très décontractés et demandent qu'à rencontrer des gens, tout simplement. Et puis, je pense que ça se fait aussi beaucoup au feeling.
0: C'est vrai qu'on vient dans la tête avec des buts bien précis. Après, on découvre un petit peu que les entreprises, il y a un peu de tout. Et à partir de là, on essaye de voir s'il y a possibilité de s'arranger aussi avec les entreprises qui proposent. Et, voilà.
2: Les allées sont faites, on va dire, par pertinence. Donc là, en face de nous, on a l'allée informatique, On voit Silly, Sopra, Sogeti, Accenture, Capgemini qui sont des qui à eux 5 recrutent plus de 2 ou 3 000 personnes à l'heure d'aujourd'hui. Hein.
6: Sogeti est un groupe, qui est déployé à l'international. Aujourd'hui, Sogeti fait partie du groupement d'entreprises que vous connaissez peut-être, qui est Capgemini, un groupement d'entreprises. Nous sommes placés sur un segment d'activité qui est la prestation de services en informatique. Notre métier, qu'est-ce que c'est ? C'est d'accompagner des entreprises. Notre positionnement, c'est du grand compte. Typiquement, nos clients vont être France Télécom, Alcatel, Peugeot, Renault, PSA, Airbus. Bon, la liste est loin d'être exhaustive, ça va de soi. Et on va les accompagner dans l'élaboration, l'innovation, la montée en performance et la mise en place. Surtout dans la mise en place, notamment la réalisation technique de leur infrastructure, de leur logiciel de gestion en fait. Donc on travaille vraiment sur l'infrastructure informatique des entreprises. Et par rapport à ça, dans notre démarche de détection de besoins ou d'incitation aux besoins, on va dire, on va avoir, nous, nos salariés qui portent la compétence technique, parce qu'on travaille avec leur matière grise et c'est ce que nous allons promouvoir. On va positionner nos salariés, qui restent nos salariés, on ne fait pas de l'intérimaire, sur ces comptes clients pour les accompagner, en fait, dans la mise en place des systèmes informatiques. Nos salariés ont des niveaux d'expertise assez importantes sur différents métiers. Alors, vous avez 3 grands métiers, en fait, au niveau de Sogeti. Vous avez une partie qui s'appelle l'exploitation d'infrastructures. On est sur véritablement l'élaboration jusqu'à l'implémentation de l'infrastructure et l'exploitation après de l'infrastructure. Le deuxième métier, c'est de la conception, du développement d'applicatifs. Là, on parle de logiciels de gestion. On a un troisième métier qui est la recherche et le développement. On est là plutôt orienté sur l'informatique industrielle, en fait. La mise en place de systèmes embarqués, d'automatisation. Bah, typiquement, vous avez une voiture. Hein. À l'intérieur de votre voiture, vous avez les commandes volants. Ben, là-dedans, il y a du système automatisé, par exemple. Voilà, un exemple concret. Et nos collaborateurs sont des experts. Ce sont à minima des ingénieurs système, réseau, des chefs de projet, des consultants, des architectes. Il y a des développeurs, des analystes programmeurs. En fait, tous les métiers de l'informatique qui, à un moment donné, vont être positionnés chez nos clients pour les aider à résoudre leurs problématiques liées à l'informatique.

Il y a eu deux périodes, là, je pense, ces 10 dernières années, où effectivement, il y a eu peut-être en 2001 une difficulté à retrouver des profils informatiques parce que le marché était vraiment en forte demande. Donc, toutes les SS2I, toutes les entreprises se battaient pour avoir leur bon profil. Et je pense que là, on vient de passer 2 années similaires où on a eu affaire à un marché très tendu, à des candidats ou à des gens en poste qui souhaitaient se mettre en visibilité parce qu'ils savaient que le marché leur était complètement favorable. Et de fait, nous, recruteurs, un petit peu moins à l'aise dans la démarche parce que devant nous,

0: qu'une certitude. Je comprends l'enjeu et la pression que peut avoir la personne. Mais une des démarches que nous avons, ma collègue et moi-même, dès qu'on commence un entretien, c'est de bien dire à la personne et d'essayer de lui montrer qu'on est une personne comme elle. Et qu'on a un enjeu, nous, dans cet entretien, c'est aussi de la convaincre qu'on est intéressant pour elle.
1: En fait, c'est la manière dont on recrute, c'est effectivement faire plusieurs entretiens avec différentes personnes sur différents points de vue. Vraiment, donc au niveau de Sogeti, on a un entretien RH, donc avec nous-mêmes, chargé de recrutement. On va voir effectivement plus l'adéquation du sens du service, voir un petit peu si nous, ce que nous proposons correspond aussi aux attentes de la personne. Justement, c'est effectivement un point très important, c'est ça, parce que peut aussi ne pas correspondre aux attentes de la personne. Ensuite, il y a un entretien avec un responsable technique qui va valider plus un plan effectivement technique, forcément des choses, mais aussi un deuxième point de vue sur la motivation, sur l'appareil, l'adéquation, les motivations de la personne, l'adéquation de ce qu'on peut proposer à la personne. Et c'est justement du fait qu'on a plusieurs entretiens, on peut un petit peu, on va dire, viabiliser le recrutement. Après, il peut y avoir encore un troisième entretien avec une autre personne, peut-être dans un autre domaine, avec le directeur d'agence aussi, pour finaliser un petit peu les choses. Et ça, c'est vraiment très important. Parce que c'est sûr, comme disait Mme Ritondeau tout à l'heure, le recrutement, la RH, c'est une science molle. Pour ma part, parce qu'après ça dépend des recruteurs forcément. Pour ma part, c'est laisser la personne être bien et parler. Vraiment ne pas la bloquer avec des questions pièges ou quoi. C'est pas le but. Hein. C'est qu'en un laps de temps, la personne puisse s'exprimer véritablement et comme ça nous dire ce qu'elle souhaite, ce qu'elle veut faire, ce qu'elle est, pour voir un petit peu ce qu'on peut lui proposer. Ça, c'est ma méthode. Il y en a qui sont dans d'autres courants. On m'a dit des fois aussi que j'étais trop gentille, aussi en entretien. Mais pour moi, c'est véritablement quelque chose de très important que la personne se sente bien en entretien et qu'elle puisse vraiment se révéler à ce moment-là, dans ce laps de temps de une heure et demie, auquel on parle, on discute. Voilà.
2: Alors, je suis pas sûr. Vous savez, bon, c'est naturel. Pourquoi ? Parce qu'il y a un tel nombre de demandes que forcément, ça passe par un certain nombre de filtres, quoi. Et puis, comme je vous disais tout à l'heure, c'est de plus en plus compliqué à recruter, quoi. Donc, il faut un peu spécialiser. Il faut, si effectivement on sait déjà bien rédiger son CV, si on a déjà un petit peu d'expérience, si on sait le mettre en valeur, si on est un petit peu dynamique, on accroche. Et je suis persuadé qu'un employeur peut accrocher aussi, quoi. Moi, j'ai beaucoup de relations avec des gens qui font des ressources humaines. Non, ils font leur travail. Évidemment, ressources humaines, ça veut dire individualisme quand même, parce que chaque employeur, donc chaque DRH ou recruteur, est particulier. Il a son approche, il a sa philosophie, etc. Mais c'est la même chose pour les salariés, quoi. Ils ont chacun leur caractère, heureusement, d'ailleurs, c'est humain, quoi. C'est un mal nécessaire, enfin, c'est indispensable pour l'employeur, et puis pour celui qui va se faire recruter, c'est évidemment indispensable. On ne peut pas faire autrement, quoi. Parce que, comme je vous ai dit, de nos jours, il faut faire très attention dans l'emploi. Il faut quelqu'un qui est formé, qui a une expérience. On ne peut plus laisser aller dans la nature quelqu'un qu'on vient de recruter, quoi.
3: C'est de la banque de détails. Il y a des fonds européens de financiers qui sont là, il y a de l'audit, il y a de l'assurance, il y a de l'industrie, de l'informatique, hein, faut le savoir. On a en face l'allée banque finance, assurance avec Crédit Agricole, AGF, ESCA, Caisse d'épargne qui sont présents. AXA également. On a un peu plus loin la dimension plutôt industrie avec Axima Suez, Veolia, qui recrute énormément. Hein. Ça va des tuyauteurs aux conducteurs d'engins, en passant par des responsables de maintenance, des chauffagistes, des gens qui s'occupent de la clim. L'intérim est là, parce que l'intérim... D'ailleurs, je ne devrais pas dire l'intérim, hein. Ce sont des entreprises, Manpower, Adeco, Star People, qui de plus en plus proposent des CDI, hein, depuis la déréglementation et l'ouverture à la société privée.

0: De placer, outre la NPE, de placer des gens en CDI ou en CDD dans les entreprises. Ces entreprises-là, Adecco, Manpower et compagnie, ont fait de gros efforts en matière de sourcing, en matière de politique, en matière de communication, pour évidemment continuer à traiter les intérimaires, parce que l'intérim, c'est pas seulement une solution par défaut. Il y a des gens qui choisissent clairement travailler dans l'intérim, qui vivent très bien et à qui ce mode de travail flexible convient. Et puis, allons voir Adecco ou les autres, ils proposent énormément de CDI également. Comme les cabinets de recrutement qui sont là aussi, cabinet Hayes, cabinet Blick Actimum, cabinet Accoré Consulting du Luxembourg, vous voyez les gens qui attendent devant. Tous les secteurs globalement sont plus ou moins représentés, les secteurs marchands en tout cas. Sans oublier bien entendu nos amis du public, l'armée de terre, l'armée de l'air, la marine, la gendarmerie, l'administration pénitentiaire, la police nationale qui sont présents et qui recrutent énormément aussi. Hein.
1: Je suis le major Guy Berthaud, je suis le chef du centre d'information et de recrutement de la gendarmerie pour l'Alsace. Donc la gendarmerie au niveau national propose environ 10 000 emplois par an, 6 000 gendarmes adjoints, 2 500 sous-officiers de gendarmerie, des sous-officiers du corps de soutien administratif et technique de la gendarmerie et des officiers. En ce qui concerne le recrutement des gendarmes adjoints, c'est de 18 à 26 ans, sans condition de diplôme, il y a juste des tests de sélection à passer. Ça débouche sur une formation en école de 3 mois et les jeunes sont affectés ensuite dans une unité de gendarmerie où ils participent au service normal de la gendarmerie, à savoir qu'il s'agisse d'enquêtes, d'accidents. Donc ils sont en quelque sorte des assistants des sous-officiers de gendarmerie. En ce qui concerne les sous-officiers de gendarmerie, actuellement nous n'avons toujours pas de conditions de diplôme pour intégrer les sous-officiers. Ce sont des tests également. Là, il y a 2 jours de tests qui comprennent également une épreuve sportive, une épreuve physique assez difficile, toute une batterie de tests psychologiques et psychotechniques, ainsi qu'un entretien et des tests portant essentiellement sur du français. Le français est capital pour nous, puisque tout ce que nous faisons, voyons et entendons, on le transcrit sur des procès-verbaux, donc on souhaite conserver une bonne qualité d'écrit. C'est un métier qui est passionnant, qui est très motivant, je veux dire, même si au départ on ne sait pas exactement à quoi s'attendre, on découvre vite quelque chose qui est vraiment excessivement motivant. Ça bouge beaucoup, donc ça peut passionner les gens qui sont actifs, que ce soit en gendarmerie départementale ou en gendarmerie mobile, il y a beaucoup d'activités, il y a beaucoup de mouvements. La troisième étape importante également, c'est le corps de soutien administratif et technique de la gendarmerie. Là, on est dans quelque chose qui n'est pas opérationnel, ce sera uniquement de l'administratif, comme son nom l'indique. Dans ce domaine, on va recruter essentiellement des gens chargés de secrétariat, en gestion du personnel, secrétariat logistique et financière, ainsi également des gens qui sont dans le domaine de la restauration collective, des affaires immobilières, des armuriers, des imprimeurs, des mécaniciens, donc tous ces gens qui vont assurer le fonctionnement de l'institution de la gendarmerie. Au-dessus de tout ça, nous avons donc les gens, les officiers de la gendarmerie, qui sont des gens qui sont chargés du commandement, de la gestion, de la conception du service de la gendarmerie. Ça se pratique directement, l'accès se fait directement à partir d'un bac plus 4 sur un concours qui comprend une partie écrite, une partie orale avec des tests physiques. Ça débouche sur une formation de 2 ans à l'école des officiers de la gendarmerie. Et donc les gens choisissent ensuite leur affectation en fonction du rang de classement, comme dans toutes les autres formations, avec là des dominantes de carrière qui seront amenées à revenir de manière récurrente au cours de la carrière des officiers.
2: Troisième
3: mercredi de chaque mois.
2: De chaque mois.
3: Donc à la permanence du centre d'information et d'orientation de Mulhouse. D'accord ? Ok. Vous voyez la tour Europe ?
2: Oui, bien sûr, oui.
3: Juste à côté.
2: Juste à côté.
3: À côté, il y a un lycée et vous avez le CIO qui est à l'intérieur du lycée. Place Santiago, je ne sais plus le nom. Vous êtes à 500 ou 600 mètres de la tour de l'Europe.
2: Ça permet.
3: Je vous le dirai tout ça.
2: Ça sera la prochaine, hein, ce manière.
3: Ah ouais, tout à fait. Ouais. Tout à fait. Ouais. Mais si c'est pas moi, ça sera un autre camarade, d'accord, hein. Et je vous appellerai pour vous donner l'adresse exacte.
2: Okay. C'est gentil.
3: On fait comme
2: bien.
3: Ça. À partir de lundi, je vous appelle.
2: D'accord.
3: Voilà.
2: Ben, ça fait déjà un petit moment. J'ai déjà de la famille qui a déjà passé des concours à la gendarmerie. Là, j'ai encore ma sœur qui est en école de gendarmerie. qui va terminer le 23 octobre. Et bon, pour un autre concours qu'elle avait passé à la gendarmerie, et c'est vrai que bon, les perspectives d'emploi par la suite sont plutôt intéressantes. Enfin, j'aimerais bien avoir un travail où je puisse bouger. J'aime pas être confinée dans un bureau, en sachant très bien qu'on peut très bien avoir des tâches administratives à faire aussi, mais j'aime bien avoir travaillé de nuit ou de week-end. Ça, enfin, pas toujours avoir des horaires fixes. Je m'étais déjà renseignée. Bon, ils m'ont dit qu'ils étaient présents ici aujourd'hui, donc c'est pour ça que je me suis déplacée. Je suis pas allée voir une autre entreprise ou un autre ministère. J'ai eu mon DUT au mois de juin et là je suis à la recherche. J'ai déjà passé des concours, des ministères et de la finance et dernièrement aussi à la SNCF. Ça n'a rien à voir, mais bon, je m'étais déjà inscrite assez longtemps et donc j'ai quand même passé ce concours. Ça nous met quand même dans des conditions un peu réelles pour passer des épreuves, tout ça. Ça fait longtemps que je cherche, ce que j'ai envie vraiment de faire et tout, et là... Ouais, mon choix s'est bien arrêté pour la gendarmerie.
0: C'est une prise de contact, c'est des rendez-vous qui ont déjà été pris pour la semaine prochaine, parce qu'il faut souvent aller vite hein, sur les profils qui sont trouvés. L'idée, effectivement, c'est que les candidats aient une rencontre physique avec les recruteurs. Hein, on dépasse la notion de pur CV écrit. Pour voir le savoir-être, aller un peu plus loin dans la description en direct live du CV. Il y a des entretiens qui durent. Hein. J'ai vu des recruteurs ce matin passer presque une heure avec les gens, donc on rentre vraiment dans le détail. Les rendez-vous sont pris pour la semaine prochaine. Pour bon nombre de recruteurs nous ont dit, voilà, on a trouvé quelques profils. Si c'est OK, ça marche. Dans deux semaines, ils font partie de nos effectifs. Donc c'est du direct, c'est de l'effectif, c'est du concret, à la fois pour les recruteurs, à la fois pour les candidats. Et puis ça permet aussi aux candidats de se faire une idée un peu plus précise sur leur parcours, sur leurs aspirations, sur leurs envies, sur leur connaissance des entreprises. Parce que les entreprises sont aussi là pour communiquer sur elles, sur leur politique de ressources humaines, sur leur politique salariale, leur politique de formation. Tout ça, ça ne peut pas se faire par l'intermédiaire d'un CV. Donc l'idée, c'était effectivement de pouvoir proposer aux uns et aux autres cette rencontre. Il y a clairement des sociétés alsaciennes et lorraines qui sont là pour recruter en Alsace-Lorraine. Et il y a des entreprises luxembourgeoises, belges, transnationales. Hein, vous voyez, Goodyear, AXA sont des groupes européens qui recrutent un peu partout. Mais effectivement, c'est souvent les divisions d'un pays ou d'un autre qui sont là pour essayer précisément de capter ce flux de personnes disponibles. Pour pouvoir à la fois les faire travailler aussi bien en Luxembourg qu'en France.
4: Nous sommes nés du rapprochement entre Crédit Agricole et Natixis, donc KCIS Investor Services. On est venu représenter l'entité de Luxembourg ici. On est assez peu connu du grand public parce que nos clients, ce sont des institutionnels, des banques et autres fonds d'investissement. Donc on est venu recruter des personnes puisqu'on recherche donc sur des postes au Luxembourg. Des gens qui soient prêts à venir travailler au Luxembourg, qui aient envie d'apprendre, alors soit qui ont une formation plutôt comptabilité, gestion, finance, ou alors des gens qui au moins parlent le français, l'anglais, si possible une autre langue étrangère, même s'ils n'ont pas a priori de connaissances dans le secteur financier. Après, on est prêt à les former sur nos métiers, sur le terrain, au jour le jour. Disons que la première question, c'est plutôt qui êtes-vous ? On ne connaît pas votre nom, présentez-vous. Donc ça, c'est notre première démarche aujourd'hui. Déjà on se présente, donc on est une banque, on est venu recruter pour le Luxembourg, donc beaucoup de questions aussi sur le Luxembourg et puis effectivement sur l'actualité financière. Maintenant notre réponse c'est aujourd'hui on attend, on n'a pas assez de recul par rapport à la crise aujourd'hui pour savoir de quelle manière, en tout cas on n'est pas impacté directement, peut-être nos clients, mais ça on est dans l'expectative aujourd'hui. Mais en fait, on a plusieurs postes en cours, plutôt du côté Fastnet. En fait, Fastnet recrute entre 100 et 200 personnes par an. Donc des jeunes diplômés ou éventuellement des personnes expérimentées avec une première expérience mais des compétences linguistiques. Mais oui, on continue à recruter à l'heure actuelle. Même si on est une banque française où la langue de travail c'est le français, ben, travailler avec des gens au moins de l'Union européenne. L'aspect finance aussi, pour ceux qui ont un intérêt pour ce secteur, ça permet de découvrir surtout chez nous l'envers du décor de la finance, pas les métiers trader et autres, mais vraiment derrière le trader, qu'est-ce qui se passe et faire le lien entre l'investisseur initial et puis tous ces mouvements de bourse. On a bien une activité d'administration de fonds pour la filiale Fastnet en tout cas. Donc ça veut dire qu'on calcule par exemple la valeur des fonds d'investissement et on tient à jour le registre des investisseurs, donc vous, moi ou d'autres grosses banques qui au final investissent dans ces fonds d'investissement.
0: Les promotions de jeunes diplômés 2007 et 2008 n'ont jamais été aussi bien placées que leurs aînés. Il y a près de 80% des promotions qui sont sorties en 2007 et en 2008 qui ont été placées en dessous de 3 mois, ce qui est un record. Les jeunes qu'on peut trouver ici, bon, ce sont les jeunes diplômés effectivement, hein, qui ont été diplômés en juin, juillet. Avec les vacances, etc., il y en a qui prennent un peu plus leur temps que d'autres pour trouver un job. Maintenant, il y a beaucoup d'autres jeunes. Là, je ne parle pas forcément des jeunes diplômés. Donc ces jeunes-là, il y a une partie de la population, notamment en France, hein, sur ces 18-25 ans, qui a clairement des problèmes, parce que les entreprises attendent maintenant au-delà de leur formation, des compétences. Mais il y a aussi des moins jeunes, hein, il y a des quadras qui sont là, il y a l'association Quinca 67 qui est là, qui promeut l'emploi des quincas et au-delà.
5: Ben, mon nom est Bernard Huc, je suis vice-président de Quinca 67. Quinca 67 est une association dont les adhérents sont des quincas, à partir de 45 ans à peu près, qui sont en recherche d'emploi. Et donc on fait le nécessaire pour que ces gens restent et l'énergie suffisante, ils ont la volonté de rechercher un emploi. On leur fait faire le deuil de leur ancien emploi, on fait en sorte qu'ils soient de nouveau apte à retrouver un nouvel emploi par différentes formes d'ateliers, par des libres conversations, de façon à ce qu'ils soient en état de rechercher un nouvel emploi et qu'ils ne soient pas seuls pour le faire. Le problème, c'est que les recruteurs ou même certaines entreprises considèrent que les gens de 45 ans sont trop âgés, pas assez souples, trop chers. Tout ça, c'est faux. Je dirais, on nous qualifie de trop chers en n'ayant même pas demandé ce qu'on voulait. On a une expérience, on est immédiatement opérationnel. Je dirais, c'est tout ce que les entreprises cherchent. Mais par contre, ils ne prennent pas le risque de prendre un quinca parce que ça pourrait créer un problème, pas une vente d'une population plus jeune, etc. C'est quelque chose qui ne se justifie pas et pourtant existe. J'ai fait tout mon parcours dans l'industrie et donc mon dernier poste, j'étais pendant 9 ans responsable d'une filiale d'un groupe allemand en France sur 2 sites, Strasbourg et Paris. Et donc un jour, il a été décidé qu'un responsable de filiale ne pouvait être qu'un Allemand, ce que manifestement je n'étais pas, et donc je me suis retrouvé dehors. Ça s'est passé en 2006. Entre-temps, j'ai essayé d'autres métiers, un autre métier mais qui malheureusement est sinistré pour le moment, c'est la gestion de patrimoine, la défiscalisation, donc c'est vraiment pas la bonne période. Et donc depuis septembre, je suis de nouveau effectivement à la recherche d'un emploi.
6: Alors il y a plusieurs choses, c'est la rareté de l'emploi. Bon, ça on peut dire ce qu'on veut, il y a une rareté d'emploi, donc forcément il y en a ceux qui sont sur le carreau. Ensuite, il faut savoir aussi que malheureusement ou heureusement, je ne sais pas, mais des conventions collectives, très souvent, vous savez qu'il y a les glissements vieillesse, etc. Vous avez 1% par an d'ancienneté, etc. Et parfois, d'employeur à employeur, hein, une transposition de cette ancienneté. Donc il est vrai que transporter quelqu'un qui a une certaine expérience avec un certain âge, avec tout le poids de la convention collective, etc., c'est parfois lourd pour un employeur. Et ça peut-être le faire reculer. Et ça peut aller jusqu'à 20% de différence, voire parfois 30% de différence. À un moment donné, c'est vrai qu'arrivé 50 ans, il fallait absolument Il fallait absolument se libérer des quinquas, etc. Je crois qu'on y revient quand même. Il y a quand même une tendance en ce moment à se dire que les gens d'expérience, on en a besoin parce que finalement, ils ne coûtent pas si cher que ça, parce qu'ils sont productifs tout de suite, ils ont une expérience, ils peuvent éviter des erreurs, etc. Moi, j'ai plutôt l'impression quand même qu'on revient un petit peu en arrière en se disant que le diplôme chez un jeune, c'est une chose, mais l'expérience chez un ancien, c'est quand même quelque chose de... Donc ça, c'est un peu la vision un peu d'employeur que je vois, quoi. Le système conventionnel, à l'époque, quand il a été construit, on disait, bon, ben, les anciens, ils ont besoin d'avoir des primes d'ancienneté, etc. Et le problème, c'est que ça devient un emploi beaucoup plus cher, quoi. Et c'est vrai que certains employeurs se disent, je préfère un jeune parce qu'il est au début de l'échelle, plutôt qu'un ancien, qui est en fin d'échelle et qui coûte 30% plus cher, quoi. Ça, c'est quand même un point dans un certain nombre de domaines, c'est pas le cas partout. Mais si on parle par exemple du sanitaire, c'est certainement vrai. Je pense qu'il faudrait faire quelque chose pour essayer de redonner... De toute façon, c'est dans l'air du temps. Hein. Il faudra bien effectivement qu'il y ait quelque chose de fait. Parce que vous voyez bien, l'âge de la retraite étant repoussé, etc. Il faut vraiment trouver des solutions, quoi.
7: Non, moi je suis pas ingénieur. Hein. Moi, j'étais plutôt magasinier vendeur dans le temps. Et là, je suis en train de faire une formation justement en technique de vente assistant commercial. Quoi. Ça, je pense que vous avez peut-être déjà reçu même des offres. Hein,
8: donc nous, hein,
7: pour... Mais voilà, moi c'est plutôt pour travailler ou assistant commercial, mm-hmm. ou alors vendeur hein, dans un comptoir. Dans le pneu, j'ai une petite expérience. Quoi. Je connais bien les pneus, quoi. J'avais déjà vendu des pneus. Quoi. C'est pour ça que je suis directeur de l'unité.
5: À la NPE, je dirais, on s'occupe de nous très gentiment, à la PEC aussi, mais je dirais, on encombre un peu les statistiques et pourtant, il n'y a quasiment pas de demande pour nous. C'est malheureux à dire, mais je dirais la tranche 26-39, c'est la tranche idéale. Nous, on sort du cadre et donc on passe à travers le cadre. Il y a réellement un problème et le problème, c'est que quelles que soient les enquêtes qui sont faites, je dirais, il n'y a pas d'explication, c'est un état de fait. On pourrait presque dire, ce qui est d'ailleurs complètement faux, que l'âge est un handicap, mais ce n'est pas un handicap. Le problème du recruteur, c'est que par rapport au cahier des charges qu'il reçoit, il est obligé de se placer au mieux. Parce que premièrement, il assume une responsabilité, il faut qu'il fasse son travail correctement et il assume une garantie. Parce que si la personne ne reste pas en poste dans l'année qui suit, il faut qu'elle retrouve gratuitement un nouveau candidat. Donc, il faut déjà une fois rassurer le recruteur et un quinca, manifestement, ne rassure pas les recruteurs. Mais en fait, les recruteurs ne nous disent rien parce qu'ils n'ont pas le droit de le dire. Mais je dirais, on ne donne pas suite, on ne répond même pas. Je dirais, aujourd'hui, quand on envoie un CV, quand on répond à une offre, qu'on relance même, je dirais, on a une réponse évasive ou pas de réponse du tout. Je dirais, on ne rentre pas dans le schéma actuel. On n'est pas des gens qui répondons à une demande. On est un produit un peu obsolète, alors que c'est tout à fait le contraire.
0: Les plus anciens ont évidemment... Au-delà du diplôme qui est souvent très loin derrière, qui est plus important. Je veux dire, à partir du moment où on a 40 ou 50 ans, clairement, le diplôme devient accessoire. Bon, c'est clair que si on a fait HEC ou une grande école ou une bonne formation, ça rentre en ligne de compte. Évidemment, puisqu'elle conditionne tout le parcours qui suit. Mais là, pour les gens qui sont dans cette tranche d'âge-là, leur puissance, leur force, c'est leur historique, c'est leur parcours professionnel, ce sont les compétences qu'ils ont pu acquérir au fil des années, c'est leur connaissance du marché économique, ils ont vécu des crises, ils ont vécu des années d'euphorie, ils connaissent les entreprises, ils connaissent le fonctionnement, donc il y a tout ça qui peut intéresser les recruteurs et qui... On a vu, hein, les recruteurs, souvent qui sont traités un peu de chantre du jeunisme, prendre du temps et se rendre compte que ces compétences sont vitales. De plus en plus d'entreprises mettent en place des parrainages avec des seniors et des jeunes diplômés de façon à créer un pont intergénérationnel.
6: C'est pas la même approche, quoi. C'est d'un côté c'est l'expérience, c'est l'ancienneté, c'est je dirais un peu Vraiment, c'est l'expérience, quoi. D'un autre côté, c'est effectivement trouver un emploi au démarrage. Ça veut dire toute la problématique, l'interrogation sur la formation. La formation. Est-ce que le jeune qu'on va embaucher, il a la formation? Dans l'état actuel des choses, même s'il a le diplôme, je vous garantis que l'employeur, il est absolument pas sûr de ça. On ne sait pas s'il est vraiment formé ou pas. On peut avoir des diplômés, mais qui ne peuvent pas intégrer une entreprise parce qu'ils n'ont pas la philosophie, ou ils ont parfois des réactions qui sont... je dirais que l'employeur ne comprend pas, quoi. De nos jours, ben, si par exemple, 18h02, il y a encore un dernier papier à déposer dans la boîte aux lettres, l'employeur comprend pas que à 18h pile, on lui dit je peux plus déposer. Et c'est, je dirais très franchement, la vie de la société a évolué, quoi. Malheureusement, parfois, on trouve encore des sorties de d'école qui sont encore dans cette problématique-là. C'est plus vrai du tout, quoi. Donc ça, c'est quand même un problème qui... Alors, où est-ce qu'il se situe au niveau de l'éducation, au niveau de l'éducation nationale? Est-ce que dans les formations? Mais il est réel, quoi. Hein. On peut pas se fier à un diplôme ou à quelqu'un qui arrive, un jeune. Il faut vraiment tester, quoi.
0: Les entreprises sont aussi face à un gros problème démographique à l'heure d'aujourd'hui. C'est que entre 2006 et 2012, avec un... On est au cœur du pic, là, de la pyramide des âges, des départs des fameux baby boomers qui partent en retraite. Et puis on se rend compte que la relève, remplacer quelqu'un qui a 55 ou 60 ans, qui a un savoir-faire, une maîtrise de son métier par un petit jeune qualifié peut-être, mais c'est pas pareil. Donc il faut maintenir, continuer à maintenir les seniors en emploi, parce que structurellement on en a besoin. Parce que stratégiquement, on en a besoin.
5: Il y a un organisme qui avait fait une recherche, je ne me rappelle plus du nom, mais ça va me revenir, qui avait fait une statistique sur l'emploi des seniors dans les entreprises. Et donc, il s'est avéré que le questionnaire, il y a des différents questionnaires qui avaient été distribués, ont été impeccablement remplis, et en fait, que les entreprises n'avaient aucun problème avec les quinquas. Dernière question, combien de quinquas avez-vous dans l'entreprise? Très souvent, c'était aucun. Manifestement, bien sûr, il n'y a pas de problème. Je dirais, ça va même beaucoup plus loin. Je dirais aujourd'hui, ne pas avoir de quinquas dans une entreprise vous prive de beaucoup de choses. Qu'est-ce qu'il faut pour accueillir un jeune dans une entreprise? Il faut un quinquas. Il a l'expérience, il a emmagasiné énormément de connaissances, il a la culture de l'entreprise, parce qu'il a l'habitude de travailler là-dedans, il sait comment ça fonctionne, et il a suffisamment de métiers pour faire à la fois son travail et s'occuper du jeune qui rentre. C'est indispensable. Aujourd'hui, on va finir par détruire le ciment qui colle les briques des différentes entreprises, et elles vont finir par devenir un produit qu'on achète et qu'on vend comme n'importe quoi, parce qu'il n'y a plus d'âme dans l'entreprise. Et l'âme vient de la continuité que les quinquas maintiennent dans l'entreprise.
0: Vous savez comment ça marche dans la société, quelqu'un qui est mis à la porte à 40-50 ans prend une vraie gifle. Hein. Les associations telles que Quinca sont aussi là pour les soutenir psychologiquement, pour essayer de... Parce que j'en ai rencontré, moi, qui me disaient à 45 ans, on est bon à mettre à la poubelle. Non, lâche. Je crois que le discours est en train de changer dans les entreprises, honnêtement. Et je pense pas qu'une loi... On a une affreuse manie en France, c'est de faire des lois pour tout et n'importe quoi. Je pense qu'il faut aussi laisser le marché se réguler, le marché de l'emploi se réguler par lui-même. Et ce que je vous disais sur cette prise de conscience des entreprises, de sauvegarder l'emploi des seniors et d'avoir de nouveau une politique de recrutement, Manpower a mis toute une nouvelle politique de recrutement en place, qui n'est pas seulement un gimmick marketing RH ou politique, mais qui consiste effectivement à réintégrer dans les équipes qui sont souvent... qui ont besoin de seniors. Voilà, on a l'image du père ou de la mère est importante. On a besoin de ces référents-là, et les entreprises commencent à s'en rendre compte. Alors bien sûr, ce sont des choses qui se mettent lentement en place. Il faut aussi savoir que du côté des seniors qui à 45 ou 50 ans avaient un niveau de salaire peut-être parfois important. Souvent, un recruteur a une approche très pragmatique. Il se dit, je peux engager plutôt un ou deux jeunes diplômés, plutôt deux d'ailleurs jeunes diplômés pour le prix d'un senior. C'est pas forcément un bon calcul. L'idée, c'est peut-être de recruter effectivement le senior avec simplement un jeune diplômé ou un jeune, de façon à ce que le pont dont je parlais avant se crée. Donc voilà, il y a une reprise en main à la fois de ceux qui sont sur le marché du travail, des quinquas qui sont sur le marché du travail, qui ont besoin qu'on leur dise qu'on les aime, qu'on a besoin d'eux. Je pense que c'est important, je pense que les entreprises sont en train de le mettre en place. Et en même temps, à ces personnes-là, à ces compétences-là, de se dire, ouais, j'étais à 75 KE, peut-être qu'en poste à 50 KE, ça peut le faire aussi. C'est une façon aussi, il y a des postures, je pense qu'il faut éliminer de part et d'autre, de façon à ce que le trait d'union se refasse d'une façon convenable.
5: J'ai été contacté par un recruteur suite à un envoi de CV la semaine dernière. On m'a demandé quelles sont vos prétentions. Il dit, je n'en ai pas. Je dirais aujourd'hui, si une société définit un poste, ce poste a pour elle une valeur, et j'accepte sans discuter la valeur. Je dirais, ce n'est pas une question d'argent. Je dirais, on a fait une bonne partie de notre carrière. Nous, simplement, on veut qu'on soit estimé à notre juste valeur et donc qu'on soit rétribué en fonction de ça et qu'on ne soit pas rejeté d'office. Je dirais, on a droit de travailler comme tous les autres. La période aujourd'hui est très mauvaise parce que je dirais en plus, disons, du manque d'intérêt pour les quinquas et le problème économique, je dirais ça ne va pas décanter dans les prochains 12 mois. Je dirais c'est vrai qu'on a les soutiens, on a les indemnités de la CEDIC, mais bon, je dirais c'est pas une vie. Hein. Je dirais bon, il y a l'image aussi qu'on se fait de nous. Je dirais, au bout d'un certain temps, elle se détériore. Je dirais, on est licencié. Au début, on est euphorique. On dit, on va retrouver. On a de l'expérience. On a beaucoup de choses à proposer à l'entreprise. Au bout de quelques mois, ça commence à s'effilocher. Et puis, on commence à se poser des questions sur soi-même. C'est un peu difficile à encaisser par rapport à notre image, par rapport à notre famille, par rapport aux enfants, etc. Je dirais, on est presque pré-retraité alors qu'on n'est pas pré-retraité du tout. Dis-moi, j'ai 53 ans, je ne vois pas pourquoi je ne travaillerai pas jusqu'à 70. Pourquoi pas? J'en suis arrivé aujourd'hui à chercher, non pas à agrandir le panel, mais je dirais à agrandir le territoire. Je dirais de l'Alsace, Bas-Rhin, Haut-Rhin, Moselle, j'en suis arrivé au Grand Est. Je suis même disposé à partir le dimanche soir et rentrer le vendredi soir pour rejoindre ma famille. Ce n'est pas un problème. Je dirais aujourd'hui, on prend ce qu'on veut bien nous accorder.

0: Au niveau des rémunérations, alors on peut constater quand même que d'une manière générale, les rémunérations sont quand même tirées vers le bas. Voilà, surtout dans les grands groupes. Après, c'est vrai que pour certains postes, en fait, ils proposent quand même des rémunérations attrayantes pour des jeunes hein, qui commencent. C'est surtout ça le fond du problème, c'est-à-dire qu'une entreprise en fait, de nos jours ne va pas prendre de risques, c'est-à-dire ne va pas rémunérer excessivement finalement des jeunes sans expérience qui n'ont pas encore fait leurs preuves. Alors des chiffres, pour être clair, par exemple chez Lidl, en tant que chef de réseau, on peut commencer à environ 30 000 euros par an, brut. Donc ce qui fait à peu près 2300 euros par mois, net. Hein. Donc ce qui est pas mal, maintenant c'est vrai qu'à côté de ça, ils demandent beaucoup de travail en termes d'horaire, en termes d'implication dans la société. C'est-à-dire que j'ai un ami précisément qui travaille pour Lidl, il travaille environ, je dirais, 55 heures par semaine. Voilà, donc c'est un gros volume horaire. Par contre, la rémunération est attrayante au niveau du salaire fixe, mais aussi de la voiture de fonction. Parce que de nos jours, en fait, avec le poids donc du pétrole cher, etc., ça ne devient pas négligeable.
1: Je cherche, on va dire, depuis un an, mais je suis partie en Angleterre pour améliorer mon anglais. Donc, on va dire que finalement, je cherche depuis seulement un mois et demi. Je connaissais la réalité. Après, je pensais quand même que... qu'on a plus de chances que ça en tant que jeune, par un dynamisme, un profil, une personnalité. En fait, la réalité est autre. On est beaucoup filtré, les CV sont très filtrés à l'entrée. Donc, si on n'a pas d'expérience, justement, c'est très difficile d'atteindre même les RH pour avoir juste qu'on étudie le CV.
2: Bon, je dirais très franchement, il est vrai aussi qu'il doit y avoir une sélection, et c'est là la complication. On a une grosse masse de demandes qui arrivent, et puis ou de personnes qui effectivement souhaitent trouver un emploi, et il faut faire une sélection terrible pour ne pas se tromper et ne pas décevoir, quoi. Alors c'est vrai que c'est parfois frustrant, mais c'est la réalité, quoi. En tant qu'employeur, moi j'en vois un certain nombre. Je vois des piles et des piles et des piles de CV, quoi. Et pour l'employeur, c'est très compliqué pour faire la sélection. Donc, il y a une première sélection dans les CV, déjà une première approche. Ensuite, il y a les entretiens, etc. Je crois qu'il faut passer par là, parce que sinon, tout le monde perd son temps, quoi.
3: On n'utilise pas de test, hein. Si c'est de graphologie ou autre, ça ne nous intéresse pas. On l'a déjà évoqué, on y a déjà réfléchi. On est vraiment dans l'échange, hein. On nous a soumis, on nous a suggéré, on nous a demandé ce qu'on souhaitait et on a répondu en tous les cas pour la région Est que tel que dans le fonctionnement qui est le nôtre actuellement, ça nous allait très bien et que nos résultats nous parlaient comme ça et que les candidats leur parlent parce que derrière, il y a le retour du candidat.
2: Bah, des dérives, il y en a toujours peut-être quelques-unes, mais enfin dans la grande majorité, c'est pas le cas. Du moins, j'ai pas, à ma connaissance, c'est pas le cas. Il est évident que des méthodes, il faut en avoir. On s'aperçoit que c'est très compliqué quand même l'embauche. C'est certainement une des fonctions les plus compliquées, les plus difficiles. Parce qu'on risque effectivement à la fois au niveau de l'emploi, pour le salarié d'insatisfaire, puisque forcément il y aura un rejet ou du moins une non-prolongation de période d'essai, mais aussi pour l'employeur, parce que forcément... Il va investir sur quelqu'un qui ne va pas pouvoir garder parce que ça colle pas au niveau de la formation, etc. Donc je crois que c'est parfois très frustrant, c'est un métier difficile.
3: Il n'y a pas que le candidat qu'on recrute hein, qui fait un retour. Il y a celui qu'on va recroiser 4 mois plus tard au détour d'un forum et qui va venir nous dire bonjour en disant « Mademoiselle Cheng, Mademoiselle Ritondeau, comment vous allez ?» Et là, on sait que l'échange, il a été bon.
2: Oui, c'est un peu vrai dans les métiers qui sont un peu en déficit. C'est un peu. Alors, vous parlez d'informatique, oui, bien sûr, certainement, peut-être de moins en moins quand même, parce que le secteur de l'informatique a même relativement pourvu maintenant. On trouve quand même pas mal de monde. Mais c'est par exemple, un exemple qui reste tout à fait effectif encore, c'est par exemple dans les soins infirmiers, par exemple, les infirmières. C'est vrai qu'il faut. Il faut amener le petit plus, c'est-à-dire mettre une voiture de service, par exemple. Dire, vous avez un 13e mois, vous avez un intéressement, vous avez. Si vous pouvez venir chez nous, ce serait bien, quoi. C'est vrai, dans un certain nombre de métiers, c'est vrai. Alors c'est assez ahurissant quand même, parce que ça veut dire simplement qu'on ne forme pas les gens qu'on a besoin, quoi. Ce qui est un peu dommage, quoi. Alors il y a tous les problématiques ensuite de gestion financière. Quand on parle évidemment d'infirmière, on dit sécurité sociale. Et donc la sécurité sociale, comment elle se bat pour ne pas dépenser trop ? Eh bien, elle limite les formations. c'est-à-dire à un numerus clausus qui est effectivement limite, donc limite le personnel, et donc le personnel a d'une facilité, vraiment a beaucoup de facilité à trouver un emploi. Le métier d'infirmière, c'est une formation de 3 ans. C'est vrai que les libéraux, les infirmières libérales, font peut-être 2 fois 35 heures par semaine, c'est certainement vrai, mais gagnent aussi en proportion. Parce que vous savez que dans ce métier, on est payé à l'acte. Donc plus on fait d'actes, plus on est payé. Et ça peut faire des sommes quand même intéressantes. Voilà, mais ça c'est pour le secteur, effectivement, ce que je vous disais pour les libéraux. Ce qui n'est pas le cas, parce que vous avez dans le secteur hospitalier par exemple, ou en centre de soins infirmiers, où il y a des infirmiers qui sont des salariés. C'est vrai qu'il y a application de la convention collective, 35 heures par semaine, etc., avec un salaire conventionnel, mais ils font 35 heures. Donc vous voyez, libéral qui fait 70 heures, qui gagnent quand même bien leur vie, mais ils font 70 heures, il faut le faire. Et puis vous avez ensuite un secteur hospitalier où il y a 35 heures, et c'est vrai aussi que les salaires ne sont peut-être pas forcément mirobolants, quoi. Mais c'est quand même plus, comment vous dire, allez, c'est, je dirais pas cool, mais c'est vrai que c'est plus organisé, quoi.
1: Alors moi, de formation, j'ai fait une école mulhousienne qui s'appelle l'ISTA, l'Institut supérieur textile d'Alsace. Donc je suis chef de produit textile. Donc je recherche avant tout dans le secteur textile, au sens le plus large possible. J'ai une expérience dans la grande distribution, donc c'est un secteur que je connais bien. J'ai mené beaucoup de projets personnels, notamment dans l'événementiel, dans la communication. J'ai fait des colloques, des conférences. Donc là aussi, j'ai de l'expérience à valoriser. Et c'est vrai qu'actuellement, je chercherais un poste en plus dans le marketing, puisque c'est ma formation, chef de produit, et mes prétentions, assistante chef de produit, enfin chef de produit junior ou assistante marketing. Alors, il faut savoir que les salaires, ça reste encore très tabou, hein, parce qu'on ne dit pas vraiment ce qu'on vaut. Donc, c'est quelque chose qu'on doit plus ou moins C'est quelque chose qu'on doit plus ou moins deviner ou gratter. Maintenant, sincèrement, je pense qu'il y a beaucoup de jeunes qui sont prêts, comme moi, à commencer en bas de l'échelle, alors qu'on pourrait viser plus haut. Tout dépend du profil, des responsabilités, si je suis à Paris, si je dois trouver un logement, si je reste en Alsace, si après, moi je suis prête à m'investir, à faire plein d'heures, pas forcément 35, avoir bonne responsabilité. Après, je pense que c'est gagnant-gagnant. Il faut aussi que le salaire suive, ce qui est cohérent. Si l'entreprise gagne, le jeune ou le salarié gagne aussi. Et puis après... moi, personnellement, j'ai pas de prétention salariale, donc on parle, on discute, une proposition, le poste correspond. On me dit, ben, pour l'instant, tu rentres à ça, mais on verra dans un an où t'en es. Je trouve ça totalement honnête comme proposition.
4: Oui, elle a une bonne approche. Simplement, il faut pas non plus se dévaloriser. Chaque poste a une grille de salaire, donc il faut connaître ses capacités de rémunération. Mais c'est vrai qu'il ne faut pas être trop gourmand au début. Moi, j'ai recruté pas mal de gens qui réclamaient des avantages, voiture, téléphone portable, je ne sais quoi. Alors que maintenant, dans les entreprises, même je parle des grandes entreprises, les gens n'ont plus de bureau fixe avec une secrétaire, avec non, on n'a plus toutes ces choses-là. Maintenant, c'est un peu la précarité. C'est le monde dans lequel nous vivons qui veut ça, c'est-à-dire la précarité de l'emploi, la précarité des postes. Même quand vous êtes ingénieur dans une grosse entreprise comme IBM, vous n'avez pas de bureau fixe, même si vous avez 10 ans d'expérience. Vous avez si vous voulez un bureau, vous dites que vous venez au siège à tel moment et on vous attribue un bureau. Mais ce n'est pas votre bureau, c'est un bureau qui appartient à tout le monde. Donc, c'est vrai que ça permet aux gens de ne pas s'attacher et de pouvoir éventuellement être mobile, se déplacer. Et dans la salaire, c'est pareil. Les salaires sont de plus en plus extensibles. On a de plus en plus de gens qui demandent tout simplement de faire des efforts, de travailler à la commission. Hein. C'est-à-dire, vous avez des résultats, on vous paye. Si vous n'avez pas de résultats, vous gagnez zéro. Et je trouve que c'est un peu facile pour certains employeurs d'utiliser cette méthode-là parce que il y a des gens qui ne s'en sortent pas facilement.
5: C'est vrai qu'on est souvent rémunéré au SMIC. Aujourd'hui, ce n'est pas évident d'avoir un loyer à payer, d'avoir d'autres frais comme le carburant ou des frais annexes.
2: Le problème vient tout spécialement, on le répète, mais je crois que c'est uniquement les charges que ça suppose, quoi. Très franchement, un employeur qui embauche quelqu'un qui fonctionne bien, qui rend tout à fait les services voulus, qui fait progresser l'entreprise. Qu'est-ce que vous voulez ? Pourquoi voulez-vous qu'un entrepreneur ou une entreprise ne lui donne pas le salaire adéquat ? Et à mon avis, c'est ultra facile de négocier un salaire correct si effectivement on dit on augmente le salaire, mais on sait qu'en augmentant le salaire, ça double le salaire à cause des charges derrière. Donc évidemment, c'est un frein, quoi. Alors on peut dire ce qu'on veut, mais l'emploi, c'est aussi ça, hein. C'est-à-dire on recule devant à prendre des emplois tout simplement parce qu'on sait, ou à augmenter les salaires, tout simplement parce qu'on sait que derrière, ça sera pas 1 euro, ça sera 1,5, 1, parfois 2, quoi. Et je pense que ça, c'est un réel frein, quoi. Alors est-ce qu'il n'y aurait pas des plafonds à mettre, ou etc. Mais moi, je suis partisan de dire que lorsque un employé remplit bien ses fonctions, etc., il lui est loisible de négocier son salaire. Je suis persuadé qu'il peut négocier son salaire et que l'employeur est à même de lui offrir un peu plus de salaire, c'est évident.
1: En fait, c'est vrai que souvent, Luxembourg a cet aspect un peu Eldorado en termes de salaire. Alors, c'est vrai qu'on peut gagner plus, surtout pour un jeune diplômé, peut-être même plus pour un jeune diplômé Bac plus 2, Bac plus 3. Il va pouvoir gagner plus que ce qu'il pourrait toucher en France. Maintenant, il faut quand même avoir de bonnes compétences linguistiques pour travailler au Luxembourg. Et puis, ce qu'il faut savoir aussi, c'est que pour les personnes qui vont habiter au Luxembourg, en tout cas, le coût des loyers est supérieur. Le reste de la vie, c'est le même prix. Mais que, il faut... disons qu'il y a quand même une compensation, et l'un dans l'autre, on peut gagner plus, mais il ne faut pas croire que c'est le pays rêvé. Et puis, c'est des métiers aussi avec des contraintes. Hein. On n'est pas là, on est là pour donner une vraie réalité de nos métiers. C'est des métiers où on demande une grande flexibilité horaire aussi, et d'où aussi ces salaires qui peuvent être plus élevés.
6: On peut faire passer votre CV chez nos collègues en Belgique ou à Paris. Ouais. Alors, je ne sais pas si vous voulez rester dans la région...
7: Oui, je veux rester dans la région Alsace. J'ai acheté, puis je veux rester. Oui,
6: toujours faire passer votre CV.
7: Oui, s'il y a une entreprise.
4: Le fait aussi qu'il y ait beaucoup de personnes sur le marché de l'emploi favorise les employeurs. Comme ils ont 50, 60 personnes qui se proposent pour un même poste, quand ce n'est pas 200, 300, 400, évidemment, c'est toujours le moins de 10 ans qui va obtenir le poste. C'est-à-dire que la personne qui va accepter de travailler un nombre d'heures incalculable avec un salaire tout à fait minable, sans aucun avantage en nature, va être pris plutôt que celui qui va avoir une simple prétention honnête avec une rémunération tout à fait décente. Malheureusement, c'est ça. Et en plus, comme on veut déréguler le marché du travail d'une manière complète, en ouvrant...
8: 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Il est 11h.

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1: Bienvenue sur Radio Crésus pour ce nouveau Flash Info Conso. Aujourd'hui, le délai de grâce en matière de crédit à la consommation. Alors, le délai de grâce est un délai accordé par le juge pour le remboursement d'un crédit. Le Code de la consommation prévoit cette possibilité, notamment lorsque l'emprunteur se trouve en difficulté financière.
2: Pour quel type de difficulté cette demande de délai est-elle acceptée ?
1: Alors, la demande de délai de grâce est adaptée aux difficultés de paiement temporaires et en lien avec une baisse de ressources ponctuelles, c'est-à-dire une difficulté qui ne devrait pas durer plus de 24 mois.
2: Est-ce que la baisse de ressources liée à la perte d'emploi est un motif valable pour demander un délai de paiement ?
1: Oui, tout à fait. Mais ce n'est pas le seul motif que l'on peut invoquer. Une baisse de ressources liée à une activité réduite ou en lien avec un événement familial tel qu'une séparation, un divorce ou un décès sont tout autant des motifs valables.
2: Et si je n'arrive plus à payer une pension alimentaire, puis-je utiliser cette procédure pour réduire, voire suspendre son paiement ?
1: Dans ce cas-là, non, car la demande de délai de grâce ne concerne pas les dettes d'aliments. Le montant de la pension alimentaire doit être discuté devant le juge aux affaires familiales.
2: Et pour ma demande de délai de grâce, à qui dois-je m'adresser ?
1: Si votre prêteur vous a refusé à l'amiable le report de mensualité, il faudra alors vous tourner vers un juge. Si le montant des échéances à suspendre est inférieur à 4000 euros, c'est au juge de proximité qu'il faut consulter.
2: Et si le montant est supérieur à 4000 euros ?
1: Si le montant est supérieur à 4000 euros, une assignation en référé devant le tribunal d'instance est obligatoire. Vous devrez alors choisir un huissier qui procédera aux formalités d'assignation de votre prêteur. Et cela vous coûtera environ 80 euros.
2: Et si ma demande est acceptée, quelle décision peut prendre le juge ?
1: Alors si la demande est acceptée, le juge peut accorder des délais de paiement jusqu'à 24 mois maximum. Il peut également choisir de réduire le montant des mensualités, soit de suspendre leur paiement. Il peut aussi réduire le taux d'intérêt sans aller en dessous du taux légal, qui est actuellement de 0,38%. Enfin, le juge peut décider que les paiements réalisés s'imputeront sur le capital.
2: Le juge peut-il rejeter ma demande ?
1: Oui, tout à fait. C'est une possibilité car le magistrat a tout pouvoir d'appréciation de votre situation difficile.
2: Et si je m'aperçois que la suspension des mensualités pendant 24 mois n'est pas suffisante pour me soulager, que faire alors ?
1: Alors dans ce cas, vos difficultés ne sont ni passagères ni ponctuelles. Il faut alors envisager sérieusement de s'engager vers une procédure de surendettement.
2: Merci pour ces informations utiles. À bientôt pour un prochain Flash Info Conso.
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0: D'ailleurs, Crésus a décidé de mettre en lumière donc les difficultés que rencontrent ces TPE tout en explorant les solutions actuelles et émergentes et interroge sur le rôle que joue ou pourrait jouer l'économie sociale et solidaire en pareille situation. Notre émission se décompose en trois parties. Première partie, qu'est-ce qu'une TPE ? Nous verrons ensuite quelles sont les difficultés que rencontrent les TPE pour ensuite parler des solutions. Alors avec moi aujourd'hui en studio, Maître Franck, bonjour.
1: Bonjour Régis, bonjour à tous.
0: Voilà, qui pourra nous éclairer effectivement sur les aspects juridiques. Maître Edmond également.
2: Oui, bonjour.
0: Bonjour Maître Edmond et Monsieur Dany Julien.
3: Bonjour.
0: Voilà, qui est élève avocat à Crésus Alsace dans le cadre de son stage de PPI.
3: Hein. C'est exactement ça.
0: Voilà, PPI qui signifie ?
3: Projet pédagogique individuel.
0: Parfait. Eh bien voilà, donc on va rentrer vite dans le vif du sujet puisque la première question qui se pose, eh bien, comment reconnaît-on une très petite entreprise ? Est-ce qu'existe-t-il des critères ? Existe-t-il une définition de la TPE ? D'emblée, on peut effectivement dire qu'il n'y a pas de définition légale de la TPE. Alors messieurs, peut-être sur la définition de la TPE aujourd'hui, où on en est ?
1: Eh bien, comme vous l'avez dit, il n'y a pas de définition légale de la TPE, Régis. Il n'y a même pas de définition de l'entreprise d'un point de vue purement juridique. Aujourd'hui, la TPE, je pense qu'on peut la définir d'après l'INSEE comme une entité qui emploie moins de 10 salariés et dont le chiffre d'affaires annuel est inférieur à 2 millions d'euros. Donc ce sont essentiellement des critères de seuil qui sont appliqués pour permettre de qualifier un agent économique de TPE.
0: D'accord, bon, c'est très clair. Hein. Donc pas de définition légale. Un indicateur de seuil. Alors si on parle de seuil, effectivement, donc la TPE, elle se retrouverait dans le cadre des entreprises de façon générale, noyées, je dirais, dans d'autres éléments. On sait qu'il y a 4 millions d'entreprises en France. On sait que effectivement des micro-entreprises, près de 3,9 millions, ce qui est énorme.
1: Oui, tout à fait.
0: Voilà, mais ce sont des micro-entreprises. Hein. Par contre, ça constitue à peu près 2,5 millions de salariés, c'est ça ?
1: Oui, exactement, oui. Hein.
0: Et donc, une part à peu près de 19% au niveau du salariat, sachant que ensuite nous avons au niveau supérieur des PME, les petites et moyennes entreprises, hein, qui représentent 135 000 unités. Ensuite, les établissements de taille intermédiaire, 5800 établissements. Et enfin, les grandes entreprises qui représentent 300 entités, on va dire.
1: Hein. C'est ça, oui, tout à fait. Hein.
0: Hein, donc les catégories sont définies ainsi. Hein, et c'est comme ça qu'on peut savoir si on fait partie finalement d'une très petite entreprise, d'une micro-entreprise, autrement dit, hein, puisque c'est bien aujourd'hui aussi le lien qui est fait, le rapport TPE égale micro-entreprise.
1: Oui, c'est ça, c'est la nouvelle définition, il me semble. Hein.
0: D'accord. Donc là, on voit déjà à peu près quelle est la difficulté quand même à bien cerner ce que c'est qu'une très petite entreprise. On s'en tient au seuil, peut-être aussi donc au chiffre d'affaires. Hein, c'est ce qu'on avait dit. Hein,
1: oui, au chiffre d'affaires.
0: Inférieur
1: oui.
0: à 2 millions d'euros, mais au-delà de ça, on n'a pas plus d'éléments.
1: Non, il y a le chiffre d'affaires et le nombre de salariés.
0: Et le nombre de salariés.
1: Inférieur à 10. Hein.
0: Donc ça, c'est des éléments qui nous permettent déjà d'identifier un peu la nature de la très petite entreprise. Alors, il faut se méfier aussi parce que il y a bien sûr cette définition qui est reprise de l'INSEE et de la loi sur la modernisation de l'économie. Mais il y a également une définition fiscale de l'entreprise. Hein, et qu'il faut pas trop mélanger les deux aspects parce qu'au niveau fiscal, la micro-entreprise, c'est pas tout à fait pareil.
1: Ah, oui, tout à fait. Il y a une différenciation en termes fiscaux et économiques. Les termes peuvent se regrouper, mais les définitions ne sont pas les mêmes.
0: Voilà. Donc ça, c'est aussi important de le rappeler. Mais là, on va s'en tenir vraiment à la définition de l'INSEE. Entreprise de moins de 10 salariés et dont le chiffre d'affaires annuel est inférieur à 2 millions d'euros. Ah, donc ça, c'est un premier élément. Donc on va parler principalement de ce type d'entreprise. Alors... On peut aussi se poser une autre question, hein, c'est comment bien distinguer une très petite entreprise d'une profession libérale ou d'autres notions, hein. Est-ce que c'est pareil? Est-ce que c'est pas pareil?
1: Alors non, à mon avis, effectivement, il y a bien une distinction à opérer. Par exemple, la profession libérale, c'est plus par rapport à l'activité qui est exercée par l'agent économique. Une profession libérale, on a pour habitude de l'opposer à une activité salariée. Donc oui. Il

0: tout à fait envisageable qu'une profession libérale soit une TPE en fonction de son effectif, du chiffre d'affaires et du nombre de salariés qu'il emploie.
1: D'accord. Donc concrètement, ça veut dire que quoi, un médecin peut être considéré comme une très petite entreprise ?
0: Exactement. Un médecin qui emploie par exemple 2 ou 3 secrétaires, effectivement, peut être considéré comme une très petite entreprise, une TPE, à l'instar de d'autres professions libérales comme les avocats.
1: D'accord. Alors l'avocat, par exemple, peut se constituer en société, c'est ça ?
0: Tout à fait. Une société donc d'exercice libéral, donc on ne parlera pas par exemple de SARL, mais de CELARL, puisque c'est une société d'exercice libéral à responsabilité limitée et qui devient, d'un point de vue économique comme on vient de le voir, une TPE en fonction non seulement de son chiffre d'affaires, mais également du nombre de salariés qu'il emploie.
1: Très bien, voilà. Donc là, au moins, les choses sont claires. Donc, on abordera effectivement différents aspects de ces très petites entreprises, hein, sachant que le monde de la très petite entreprise est très vaste. Et on retrouve vraiment des activités très, très variées.
0: Tout à fait, oui, je pense que ça peut toucher absolument tous les pans de l'économie et tout même tous les pans de l'artisanat. Toutes les professions économiques, artisanales ou libérales peuvent se retrouver dans le statut de la très petite entreprise.
1: Alors pour encore situer les très petites entreprises dans le monde des entreprises de façon générale, on l'a dit, on a 4 millions d'entreprises, les TPE micro-entreprises c'est 3,9 millions, c'est énorme, mais ça ne représente que 19% des salariés. On sait qu'il y a en France 13,4 millions de salariés qui sont employés par les entreprises, 2,5 par les micro-entreprises, par les PME 3,6 millions, par les établissements de taille intermédiaire 3,4 millions et par les grandes entreprises, on a dit 300 grandes entreprises, ça représente 3,9 millions de salariés. Hein. Donc on voit aussi que au niveau de la micro-entreprise, il y a bien sûr des salariés, mais pas forcément.
0: Oui, voilà. Effectivement, on peut considérer une micro-entreprise, une très petite entreprise, comme quelqu'un travaillant seul.
1: Voilà. Donc la micro-entreprise peut ne comporter aucun salarié.
0: Aucun salarié, uniquement le dirigeant.
1: D'accord.
0: Le travailleur.
1: Tout à fait. Alors c'est vrai qu'on est dans le mois de l'économie sociale et solidaire, donc c'est aussi important un peu de voir au niveau de l'ESS comment se répartissent les emplois de l'ESS par catégorie juridique et taille d'effectifs au sein des entreprises de l'ESS. Hein. On sait que les entreprises de l'ESS, ce sont, on dit entreprises, mais c'est plutôt les entités, hein, les associations, les coopératives, les mutuelles, les fondations. Voilà, donc ça c'est les grandes lignes au niveau des acteurs de l'ESS. Hein. Par exemple, pour les associations, on sait que... Par exemple, 14% des associations sont des micro-établissements. On sait que 38% des associations sont des TPE et que 40% sont des PME. Hein, donc ça donne aussi un ordre de grandeur. Et ces informations-là, on peut le retrouver dans l'atlas commenté de l'économie sociale et solidaire de l'économie sociale et solidaire donc, de 2017. Donc c'est un atlas qui reprend tous les chiffres sur l'ESS et qui permet effectivement de se situer par rapport à l'économie, je dirais, de façon générale. Donc on comprend bien que les TPE, il y en a beaucoup.
0: Tout à fait.
1: Voilà.
0: Et c'est même quelque chose extrêmement d'actualité, je pense, parce que il est très simple aujourd'hui de se lancer dans l'entrepreneuriat. Tout le monde peut le faire. Malheureusement, on le verra, je pense, au cours de l'émission, que les formations, elles, peuvent demeurer insuffisantes par rapport aux tâches qu'attendent l'entrepreneur. Mais effectivement, l'ère aujourd'hui me semble être à l'entrepreneuriat. Donc, on voit effectivement une explosion de ce statut, parce que peut-être pas de ce statut, mais de ce volume qu'est donc le micro-entrepreneur.
1: Oui, il y a vraiment une volonté aussi du gouvernement, on le sait, hein, depuis longtemps maintenant, hein, de développer le micro-entrepreneuriat, ce qui éloigne aussi quelque part les personnes du salariat.
0: Tout à fait, oui, il y a des considérations économiques derrière pour permettre effectivement économiquement d'avoir un intérêt et de créer justement de la valeur ajoutée à ce niveau-là. Donc, mais la difficulté, c'est qu'il y a une incitation, je pense, d'un point de vue de l'entrepreneuriat, mais il faut bien avoir conscience que l'entrepreneur ne bénéficiera enfin, en tout cas, pas actuellement, ne bénéficie pas des mêmes protections qu'un salarié.
1: Oui. Alors, on aura l'occasion d'en reparler de ces protections, hein, ou de ces non-protections, puisqu'on va se rendre compte dans un instant, quand on évoquera les difficultés, que l'entrepreneur de la TPE, il est quelquefois bien seul face aux difficultés, et qu'une fois que la difficulté est là, il est très difficile de remonter la pente.
0: Tout à fait. La clé, la notion clé, on le dit souvent, d'ailleurs à Crésus, c'est l'anticipation. Mais simplement, pour faire preuve d'anticipation, il faut faire preuve de connaissances d'un point de vue théorique, pratique, juridique, comptable. Et c'est à nouveau là le manque de formation qu'on retrouve au niveau des entrepreneurs.
1: Très bien. Bon, je pense que là, on a fait le tour globalement pour donner la définition de la très petite entreprise. Ce que je vous propose, c'est qu'on va enchaîner d'emblée tout de suite sur la typologie des difficultés des TPE. Et donc, nous allons prendre dans un instant le témoignage d'Alexandre. Je crois un témoignage édifiant.
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1: Vous êtes toujours avec Radio Crésus et nous avons le plaisir d'enchaîner avec Alexandre et nous avons aussi avec nous Justine Chetel, la juriste fédérale. Bonjour Alexandre, racontez-nous ce qui vous arrive.
3: Bon bah alors moi tout simplement j'ai ouvert une société il y a bientôt 8 ans et du coup j'ai clôturé au courant de cette année pour la simple et bonne raison que disons que j'avais tendance à vouloir mettre un petit peu tous les œufs dans le même panier, si je puis dire. Voilà, ma jeunesse entrepreneuriale, elle a fait que j'ai découvert au fur et à mesure de mon aventure entrepreneuriale différentes choses. Et il est arrivé au courant de cette année, justement, que plusieurs de mes clients ont eu un petit déclin aussi au niveau financier.
1: Oui,
3: et
1: oui.
3: Forcément, moi, j'étais un petit peu, on va dire, sous-traitant et client 2 directement.
1: Alors
3: et puis,
1: Alexandre,
3: voilà.
1: Votre activité, c'était dans quel domaine sans être trop précis, mais...
3: C'était une agence de publicité, tout simplement.
1: Hein. D'accord, 8 ans d'activité. Et il y a eu un déclin dans les marchés, si je puis dire, que vous avez pu décrocher.
3: Alors, on va dire que le déclin, il se ressentait effectivement depuis deux années. Il y a eu beaucoup de concurrence donc par rapport à mon secteur d'activité. On a essayé d'anticiper au maximum justement ce genre de situation. Mais ce qu'on n'avait effectivement pas anticipé, c'est que plusieurs de nos clients ont pu être touchés, plusieurs de nos gros clients d'ailleurs ont pu être touchés également par ce déclin. Qui a fait que forcément les baisses des prix se sont fait ressentir alors qu'il fallait plutôt aller, enfin la tendance était plutôt à la hausse on va dire,
1: oui.
3: Mais nous on a dû forcément s'adapter et de fil en aiguille, forcément on a un petit peu souffert de cela.
1: Donc si je comprends bien, et pour nos auditeurs pour que ce soit clair, donc vos clients ont été touchés par les difficultés économiques et ça s'est répercuté sur leur plan communication par exemple, ils ont dû un peu contracter je dirais ces dépenses et vous en avez directement souffert.
3: Exactement.
1: Sous quelle forme était constituée votre société ?
3: Alors moi, j'avais une SARL, donc avec 3 salariés.
1: D'accord. Alors peut-être que notre juriste peut apporter une précision justement sur l'avantage d'avoir une SARL, mais aussi les risques.
4: Bonjour Alexandre. Effectivement, c'est Bonjour. Une société à responsabilité limitée. Donc du coup, votre responsabilité se limite au montant de vos apports. Lorsque vous aviez créé la société, vous aviez apporté combien en capital ?
3: 10 000 euros.
4: Vous aviez contracté un prêt professionnel pour votre activité ?
3: Également, oui, tout à fait. J'ai contacté un prêt donc de 20 000 euros où je suis cautionnaire solidaire, donc à hauteur de 12 000 euros.
4: Le problème, c'est que les banques, effectivement, demandent des cautions personnelles et lorsque la liquidation judiciaire est prononcée, la caution personnelle est activée. Donc c'est vrai que cette responsabilité limitée est finalement, on pourrait dire, neutralisée par le cautionnement personnel que le chef d'entreprise peut apporter.
1: Oui, alors Alexandre, est-ce que vous aviez des salariés dans votre entreprise ?
3: Oui, tout à fait, j'en avais 3. Hein.
1: 3 salariés. Et donc la question qui se pose quand on est effectivement sur un dépôt de bilan, parce que c'est ça dont il s'agit aujourd'hui, hein, vous avez...
3: Oui, c'est exactement ça. C'est un dépôt de bilan liquidation plutôt.
1: Liquidation, donc vous avez constaté finalement la cessation des paiements.
3: Tout à fait, après à l'issue d'une période de sauvegarde de presque un an.
1: Donc vous aviez déjà, je dirais, pris des mesures pour protéger votre entreprise.
3: Exactement.
1: Voilà, alors peut-être une précision sur la sauvegarde, comment ça se met en place ?
4: Tout à fait. Alors au niveau de la sauvegarde, c'est vrai que l'avantage dans votre cas, c'est que quand on est en procédure collective, donc en sauvegarde, les cautions sont protégées pendant toute la durée de la procédure collective et du plan. Donc c'est vrai qu'au niveau de votre cautionnement de 20 000 euros pour le prêt professionnel, vous aviez été protégé par l'effet justement de la sauvegarde. À partir du moment où il y a une conversion effectivement en liquidation judiciaire, là, les choses changent et effectivement vous allez être, s'il y a un solde, poursuivi à titre personnel.
1: Alors Alexandre, aujourd'hui votre entreprise, elle va vous coûter ?
3: Aujourd'hui, au total, hein, en ayant tout clôturé, disons que j'ai limité la casse au niveau de mes salariés.
1: Oui.
3: Par contre, c'est vrai que j'ai au total, 60 000 euros, incluant donc le RSI et donc 7 cautions personnelles, notamment le découvert autorisé et donc le prêt que j'ai souscrit. Ça s'élève à hauteur de 60 000 euros à titre personnel.
1: L'intégralité des dettes que vous aurez à supporter sur votre propre
3: Exactement.
1: Patrimoine. Alors comment vous allez faire face finalement ? Parce que alors, je comprends bien, vous étiez inquiet pour vos salariés manifestement. Bon, ça, pour eux, ça va se terminer par un licenciement économique, c'est ça ?
3: Exactement, ça s'est terminé en licenciement économique. Aujourd'hui, ils bénéficient du chômage et voilà, des indemnités qui vont avec. Hein,
1: Et maintenant, pour vous, ça va être de terminer, je dirais, l'activité proprement, hein, puisqu'on a effectivement la liquidation là qui est acquise. Et donc, ces 60 000 euros, vous allez les payer comment ?
3: Alors, c'est une très bonne question à laquelle je n'ai toujours pas la réponse.
1: Oui.
3: j'ai tenté plusieurs reprises, effectivement, d'avoir un emploi afin de pouvoir justement pallier aux éventuelles demandes qui me seront faites par la suite au niveau des créanciers. Aujourd'hui, j'ai eu de la chance et pas beaucoup de chance puisque j'ai pu bénéficier d'un emploi mais à très courte durée en ayant également une entreprise qui est en difficulté donc qui a mis un terme en fait pendant ma période d'essai à ce contrat. Donc j'ai dit c'est le business, je le comprends très bien, mais c'est vrai que voilà, après on essuie un petit peu des difficultés externes,
1: bien sûr,
3: en tant que salarié cette fois-ci, aux entreprises dans lesquelles on travaillait, quoi. Donc avec lesquelles je travaillais et dans laquelle je dirigeais, quoi.
1: D'accord. Et juste pour avoir une précision et un rapport de niveau, le chiffre d'affaires au plus haut, il était de combien par an ?
3: Sur la dernière année, j'ai fait 180 000 euros de chiffre d'affaires.
1: Mais la part de la masse salariale était, je pense aussi, très conséquente.
3: Ah, elle était très conséquente, tout à fait. Je devais avoir la plus belle année, on va dire. J'ai fait 5 000 euros de bénéfices avec deux salariés. Une fois que j'ai commencé à augmenter, c'est vrai que c'était un petit peu plus délicat.
1: D'accord. Donc, on voit que le métier de chef d'entreprise n'est pas simple.
3: Tout à fait.
1: Il faut bien sûr se développer, parce que si on ne se développe pas, on meurt. Et on voit clairement que c'est une expérience de 8 ans que vous nous exposez aujourd'hui, qui se termine par des dettes à régler. Est-ce que vous seriez prêt à vous relancer dans l'aventure de l'entrepreneuriat ?
3: Disons que quand on est entrepreneur dans l'âme, on garde quand même un petit peu cette fibre entrepreneuriale.
1: Il y a l'âme.
3: C'est vrai que ça m'a voilà, l'âme exactement, mais après c'est vrai que ça m'a un petit peu refroidi, hein, pour être tout à fait sincère, c'est aussi le but, je pense, de cette radio, c'est que pendant une certaine période, on a envie un petit peu de se refaire, comme on dirait dans le jargon, et puis d'avoir envie de souffler un petit peu de manière méthodique pour pouvoir se reconstruire correctement. Qui n'est pas simple, hein, à la fin, mais néanmoins, il faut toujours garder, on va dire, à l'esprit qu'on doit avancer et surtout anticiper des éventuelles difficultés. Voilà, c'est ce que j'ai fait en venant donc chez Crésus pour me faire accompagner dans cette démarche.
1: Alors Alexandre, un conseil à nos auditeurs ?
3: Alors un très bon conseil, je pense qu'il faut absolument pas laisser pourrir une situation jusqu'à se dire qu'on ne sait plus comment. Par quel bout le prendre, faut directement donc se renseigner, prendre des conseils à plusieurs endroits.
1: Oui.
3: pour ensuite avoir différentes solutions qu'il faut qu'on ait les solutions en face de nous pour savoir lesquelles choisir et lesquelles entreprendre le plus rapidement possible, tout simplement. Donc ne pas laisser pourrir la situation, si je pourrais résumer le conseil.
1: Eh bien, c'est un très bon conseil, Alexandre. Merci infiniment pour votre témoignage très digne. Et on reste à vos côtés, Alexandre. À très bientôt.
3: Merci.
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1: Alors, vous venez d'entendre effectivement le témoignage d'Alexandre, qui est assez édifiant. Hein. Il est clair que c'est un témoignage qui avait été enregistré il y a quelques temps maintenant à Crésus, hein, qu'on a souhaité effectivement rediffuser dans le cadre de notre émission spéciale sur les difficultés des très petites entreprises. On a bien compris qu'Alexandre, il a beaucoup d'envie de faire en tant qu'entrepreneur, mais on voit qu'il a été effectivement un peu fauché face aux difficultés. Alors, je pense que là, je m'adresse aux avocats et aussi à notre élève avocat, Julien Dany. La liste des difficultés, on peut l'adresser, hein, que rencontrent les TPE aujourd'hui. Parce qu'elle n'est elle est pas... Alors, sans en dresser une liste exhaustive, mais on voit qu'il y a certains points qui sont qui apparaissent assez facilement.
0: Ah oui, je pense que les difficultés que rencontre un entrepreneur sont multiples. Déjà, le métier d'entrepreneur en soi me semble être un métier à part. On peut être un excellent technicien, connaître son métier et pourtant ne pas avoir cette fibre commerciale qui permet de développer son activité. Donc il faut être un petit peu, je dirais, au four et au moulin, si vous me permettez l'expression, savoir exercer son métier, être un professionnel de l'art, mais également, à côté, assurer le développement économique de la structure.
1: Alors souvent, l'erreur qui est faite, c'est de croire que parce qu'on est un bon technicien, parce qu'on connaît son métier par cœur et qu'on sait bien faire les choses dans les règles de l'art, on va pouvoir se mettre à son compte et, parce qu'on aura effectivement des clients, pouvoir gérer son entreprise comme on le faisait dans le salariat. Alors que c'est peut-être pas, c'est pas la même chose, hein. Et je crois qu'il faut vraiment prendre conscience qu'à un moment donné, le chef d'entreprise, il a plusieurs métiers, il doit avoir plusieurs casquettes. Mmh. Hein, je crois que c'est ça, à Maître Edmond.
5: Et là, effectivement, intervient un problème que vous avez bien soulevé, celui de la formation. Parfois, on veut faire croire à tout le monde qu'on peut être facilement entrepreneur, ce qui n'est absolument pas le cas. Et bien souvent, trop de personnes se lancent dans cette aventure sans vraiment connaître les contours des obligations, des risques et parfois des tristes fins qui aboutissent lorsque malheureusement ça ne marche pas. Et vraiment, il faut qu'on arrête de faire croire que tout le monde peut devenir entrepreneur comme ça du jour au lendemain en faisant quelques clics sur Internet en espérant qu'un jour, finalement, le projet puisse aboutir. Il faut vraiment mettre l'accent là-dessus sur la formation et sur le fait d'être accompagné. Car comme vous l'avez très, très, très bien dit, on ne peut pas tout faire. C'est impossible d'être à la fois technicien, d'être à la fois commercial, d'être à la fois gestionnaire, d'être à la fois comptable, de surveiller les commandes, de surveiller les livraisons, de s'assurer du paiement, etc., etc., etc. Sauf à devenir fou au bout d'un certain moment, mais je pense que ce n'est pas la destination de celui qui veut devenir entrepreneur. Il faut véritablement en être conscient. On ne peut pas être entrepreneur tout seul. C'est une activité à plein temps. Mmh. Normalement, les gens ont une vie de famille, ont une vie autre. Et il est impensable d'insérer ça dans son projet de vie en y allant tout seul comme ça, en y allant à la légère. Et c'est, je pense que ceux qui sont autour de la table le confirmeront, il y a beaucoup trop de gens qui se lancent là-dedans en espérant une réussite au bout d'un certain temps, voire un peu trop rapidement, mais sans véritablement faire la liste des difficultés entre le départ et l'objectif souhaité.
1: Donc ce que j'entends finalement, ce qui peut être préjudiciable, c'est le manque de préparation.
0: Exact, tout à fait.
5: Tout à fait.
1: Et de formation.
5: Ouais.
1: Si on avait adressé un peu les différents métiers du chef d'entreprise, alors c'est vrai qu'on mélange un peu les deux, parce qu'on parle de la très petite entreprise, c'est une chose. Et il y a le chef d'entreprise, hein, mais tout est
5: imbriqué, oui.
1: Tout est imbriqué, oui, finalement, ouais. Hein, et quelquefois, c'est le chef d'entreprise qui porte à lui seul la très petite entreprise.
0: Exactement. Exactement, oui. Et je rejoins tout à fait ce qu'a dit Maître Raymond il y a un instant. Je pense que la clé aussi relève de l'accompagnement. La personne ne peut pas se lancer seule, quelle que soit la branche d'activité, il faut qu'elle soit entourée. Et à minima, je pense qu'il faut évidemment un expert comptable qui va pouvoir suivre la comptabilité de la personne et également un avocat pour régler toutes les difficultés juridiques auxquelles peut être confronté un entrepreneur.
1: Oui. Bien sûr. Oui. Donc on voit qu'effectivement, c'est multifacette. Alors, on a parlé effectivement du technicien, ça c'est un métier, hein, donc dans un premier temps, hein, quand on monte son entreprise seule, je dirais, hein, puisque comme vous le disiez, on est à la fois au four et au moulin, trouver des fonds aussi, des financements, des clients, quelquefois on ne les a pas d'emblée, hein, donc il faut effectivement les chercher, il faut aussi assurer le suivi comptable,
0: oui.
1: Hein, donc ça, c'est la gestion de la trésorerie et de toutes les factures, etc. Une fonction, voire même de technico-commercial.
5: Ouais.
1: chargé de relations publiques quelque part aussi. Hein. Et puis, si on commence à recruter, hein, on a dit la TPE, c'est moins de 10 salariés. Donc, on peut avoir effectivement une équipe qui peut aller jusqu'à à ce niveau-là. Donc, ça veut dire qu'il faut aussi avoir des compétences en ressources humaines.
0: Ça illustre bien la diversité des tâches qui attend l'entrepreneur.
1: Voilà. Donc, on comprend bien que, voilà, il faut apprendre tout ça.
5: Voilà. Ben justement, en parlant d'apprentissage, on a tous les outils qu'il faut, en tout cas en France, avant de se lancer, afin de se renseigner. Oui. Sur c'est quoi être un entrepreneur et c'est quoi être, le cas échéant, un micro-entrepreneur. Donc il y a la chambre de commerce, il y a la chambre des métiers, il y a tout un ensemble de structures qui viennent en aide à ceux qui désirent se lancer. Mais avant de se lancer, avant de signer le papier d'engagement, avant de s'immatriculer, il faut véritablement, pour éviter la catastrophe au bout de quelques mois ou quelques années, se renseigner. Tout simple, c'est tout bête, c'est tout simple, hein, mais il faut être un peu patient, en passer par ces étapes, suivre les sessions, qui sont souvent gratuites d'ailleurs, pour se renseigner sur l'immensité des démarches administratives qu'il faut au début et qu'il faut en cours de route, qu'il faut respecter en cours de route, avant effectivement de se lancer. Et ensuite, après tout ça, se poser la question de savoir si on pourra assumer l'ensemble de ses obligations avant véritablement de lancer son projet.
1: Bien sûr. Alors, on comprend bien que le sort de la très petite entreprise est forcément lié aussi, et surtout au chef d'entreprise. Donc, ça nécessite aussi une grande discipline, je dirais même une autodiscipline.
5: Ah, oui.
1: Hein, et cette absence, si cette discipline n'est pas là, effectivement, ça peut entraîner des difficultés, dans la gestion notamment, et peut-être même des difficultés financières qui s'en suivent. Hein. C'est vrai que ce travail de connaissance du monde de l'entreprise, alors bien souvent, il est acquis sur le tas.
0: Malheureusement, oui.
1: Oui. Alors, c'est l'expérience qui parle aussi, hein, qui fait qu'à un moment donné, on arrive à surmonter des difficultés, on apprend en faisant.
0: Tout à fait, on apprend en faisant, mais il n'en demeure pas moins que la formation initiale reste très importante. Avant de se lancer, veillez à toujours bien se former et à bien se faire accompagner.
1: Alors, on s'est rendu compte à Crésus, à travers les différents accompagnements des très petites entreprises qu'on a pu faire, que bien souvent, les difficultés, elles étaient liées bien sûr à ce manque de préparation, mais aussi, quelquefois, à un business plan qui était un peu utopiste, irréaliste. Hein, donc, on s'imagine déjà être le roi du pétrole, si je puis dire, alors qu'on n'a encore rien vendu.
0: On nous promet monts et merveilles, et finalement, on se rend compte que la réalité est très différente. Hein.
1: Voilà. Donc là aussi, il y a un principe de réalité qui doit s'installer. Les études de marché, elles doivent être
5: sérieusement faites.
1: Voilà, oui, sérieusement, hein. et pas en dépit du bon sens non plus.
0: Tout
1: hein.
0: à fait, par des acteurs aguerris, d'où l'intérêt, parce que je pense qu'il est difficile aussi de monter un business plan sur notre propre affaire. On manque fatalement de recul pour ce faire, et d'où l'intérêt de se faire accompagner par exemple à un expert comptable à qui on peut présenter notre projet, en discuter avec lui, et il sera plus à même, lui qui est un spécialiste de l'entreprise, à nous mettre les accents sur les points à améliorer ou sur les points à peaufiner.
1: D'accord. Alors c'est clair que parmi les causes et la nature des difficultés, on peut également trouver des fragilités structurelles hein, du projet porté par la micro-entreprise. Hein. Par exemple, l'absence de fonds de roulement. On n'a pas suffisamment de trésorerie pour faire face finalement. Donc ça, c'est des choses qu'on retrouve.
0: C'est des choses qu'on retrouve et qui doivent absolument être calculées en amont. Savoir effectivement quelle est la trésorerie dont on a besoin pour financer les premiers investissements et pour qu'ensuite la société ou la structure puisse survivre.
1: Oui. Ce qui veut dire qu'il faut trouver ses fonds, il faut les avoir.
5: Exactement.
0: Et généralement, ça passe par un financement, hein. C'est très courant. Hein.
1: Parce que les fonds propres qui peuvent être injectés, bien sûr.
0: C'est une possibilité.
1: Voilà, mais rarement on a effectivement une certaine somme à mettre en fonds de roulement. Donc on va plutôt voir les banques à ce moment-là. Comment ça va se passer?
0: Oui, généralement c'est ça, ce sont les circuits de financement classiques, bien qu'il y a des alternatives qui se développent aujourd'hui. Mais généralement on retrouve encore les sphères très classiques de financement bancaire. Hein.
1: On est d'accord. Alors autre cause aussi de difficulté, c'est le mauvais emplacement du lieu de vente ou du lieu de service. Hein, on est mal situé, on n'est pas identifié. Si on fait du commerce de vente, par exemple.
0: C'est la question primordiale aujourd'hui du référencement et de la vitrine, notamment sur Internet, que l'entrepreneur doit absolument peaufiner pour attirer la clientèle et permettre d'avoir un achalandage qui est présent et qui permet d'assurer une certaine continuité dans l'activité.
1: Oui, tout en rappelant que le chaland, c'est le client.
0: Bien sûr.
1: Hein, on est bien à ce niveau-là. Il faut du client. Hein. Alors, il y a d'autres causes extérieures. Hein. Il y a des retards de paiement des clients.
5: Ah oui, ça c'est assez...
1: Si la TPE accorde effectivement des facilités de paiement à ses clients, oui. Alors bien sûr, elle se dit super, j'ai un client, je vais pouvoir faire mon activité, mais si le client ne paye pas derrière...
0: La difficulté, c'est que le client ne paye pas derrière, la société ne sera pas forcément en mesure de payer ses propres fournisseurs. Et ça, il faut y penser, évidemment.
5: Oui.
0: Donc accorder des délais de paiement à un client permet de fidéliser, mais il faut que la société puisse subvenir à ses propres besoins et payer ses propres dettes.
5: Tout à fait. Vous parliez d'ailleurs de discipline, c'est exactement ça. Discipline pour la formation, mais également discipline vis-à-vis de ses propres clients. Parce qu'il est difficile que la voiture avance sans essence, et l'essence pour l'entrepreneur, c'est l'argent. Et sans fonds de roulement, sans financement pour à la fois assumer ses besoins propres et les besoins de l'entreprise, mais au bout de certains moments, ce sera la catastrophe. Donc ne pas hésiter à être un peu strict, à être un peu dur, on va dire, avec les clients pour au moins avoir une partie de la facture finale. Voilà. Bien pas sûr. De sentimentalisme. Puisqu'après, lorsqu'il y a liquidation ou radiation, il ne reste plus que les yeux pour pleurer. Ce ne seront pas les clients qui viendront à l'enterrement.
1: On est bien seul hein, dans ces cas-là. Alors, c'est vrai qu'on le sait aussi, quelquefois, les grandes entreprises sous-traitent, apportent, du travail aux très petites entreprises. Hein. Il me semble que EDF avait été sanctionné justement pour payer ses factures de fournisseurs en retard. Hein. Donc tout ça aussi, ça a un impact sur l'économie à tous les niveaux. Et il y a des mauvais payeurs. Hein. Donc aujourd'hui, il y a une volonté vraiment que les relations commerciales soient plus respectueuses,
5: oui,
1: on va
5: plus
1: dire.
5: Assurées, tout à fait. Il ne faut pas hésiter à demander des sous. Il ne faut pas hésiter. Je sais qu'en France, parfois, il y a un problème avec la gestion de l'argent. C'est parfois un peu secret, un peu dissimulé, mais il n'y a pas de tabou à avoir. Hein. C'est le système que l'on connaît actuellement pour qu'un projet aboutisse, pour qu'une structure puisse se développer. Et sans argent, la prestation a été rendue ou est sur le point d'être rendue. Donc, il n'y a absolument pas de mal à insister pour être payé.
0: Il faut suivre la facturation, tout à fait.
5: Voilà, tout simplement. Ne pas dire après, et puis ne rien avoir au bout du compte. Non, mais c'est vraiment un travail quotidien, ce n'est pas toujours évident, parce que psychologiquement, ce n'est pas toujours facile de relancer, d'écrire, d'appeler, mais c'est la survie du projet qui en dépend.
0: Exactement.
1: Oui. Parce que dans la micro-entreprise, on a bien sûr l'activité qu'on va assurer, bien sûr. Ensuite, la paperasse, l'administratif.
0: Oui, qui représente un pan quand même colossal.
5: Ah, oui. Non négligeable, tout à fait. Lorsque parfois on est amené à discuter avec des entrepreneurs en difficulté, beaucoup nous disent « Oh là là, je ne savais pas à quel point l'aspect administratif était important. » Aussi important en termes de quantité, mais en termes aussi donc
0: de gestion.
5: Voilà, exactement. Donc ça aussi, ce n'est pas un élément négligeable. Et comme l'a très bien dit David tout à l'heure, c'est que véritablement fondamental. C'est véritablement fondamental pour la suite, pour le suivi.
1: Alors, on parlera dans un instant comment évaluer aussi les difficultés de la très petite entreprise. Hein. Quels sont les signes d'alerte? Est-ce qu'il y a des signes préoccupants au niveau des difficultés? Est-ce qu'il y a des signes plus graves? Mais je pense qu'on va avoir un témoignage dans un instant de Bruno qu'on va contacter et qui va nous parler effectivement de sa situation. A tout de suite sur Radio Crésus.
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1: Et nous avons avec nous Bruno qui témoigne. Bruno ?
6: Oui, bonjour.
1: Oui, bonjour Bruno. Alors vous avez déjà eu l'occasion de témoigner sur Radio Crésus, hein.
6: Oui.
1: Voilà, il n'y a pas si longtemps. Et puis on s'est dit, tiens, on fait une émission spéciale sur la très petite entreprise. Pourquoi ne pas rappeler Bruno pour que vraiment il nous mette en lumière vraiment les difficultés que rencontre la petite entreprise, hein, puisque vous étiez vous-même chef d'entreprise.
6: Enfin, de très petite entreprise, oui.
1: Eh bien, c'est exactement de ça dont on parle aujourd'hui.
6: Voilà, oui.
1: Voilà, Bruno, on vous laisse la parole.
6: Ben, écoutez, oui, donc moi j'avais monté une entreprise d'espace vert, hein, pour dire un petit peu pour situer le secteur d'activité, et donc qui se passait très bien. Au début, quand j'ai commencé à monter mon dossier, le business plan et tout, tout se passait à merveille, toutes les portes s'ouvraient. Et bon, ça a duré quelques années comme ça, ça marchait bien. Et puis, évidemment, ça a gangréné un petit peu quand il y a eu des petits problèmes de trésorerie et tout ça. Et là, je me suis heurté, justement, toutes les portes qui s'étaient ouvertes au départ se sont retrouvées un petit peu fermées. On va dire, on m'a aidé au niveau des banques, on m'a aidé au niveau des comptables, on m'a aidé au niveau des juristes. Et après, dès qu'il y a eu des problèmes, il n'y avait plus grand monde.
1: Alors, Oui, oui. Comment vous expliquez ce revirement tout d'un coup
6: À partir du moment où quelque chose fonctionne bien, y a toujours beaucoup de gens qui sont là à vos côtés. Mmh. Hein, parce que y a toujours un petit peu d'argent à gagner, évidemment, hein, puisque c'est le nerf de la guerre. Et dès que y a des petits problèmes, y a un petit peu moins de monde. Donc on rencontre des difficultés un petit peu dans tous les domaines.
1: D'accord. Alors comment vous avez vécu ces portes fermées finalement? Qu'est-ce qui s'est passé?
6: Ce qu'il faut éviter de faire, c'est se recroqueviller sur soi-même, hein, et oui. Puis essayer de régler les problèmes tout seul. Parce que quand on a les portes qui se ferment, on se retrouve un petit peu isolé, et puis là, on ne sait plus très bien comment faire. Et moi, ce que j'ai envie de dire, et le conseil que je pourrais peut-être donner aux gens qui sont un petit peu dans la même situation actuelle que j'ai été oui. dans le passé, c'est de pas laisser gangréner les situations. Mm-hmm. Et puis, c'est quand on commence à avoir des problèmes, c'est d'arrêter directement. Parce que on essaye de les résoudre, mais finalement, on a du mal. Justement, on se retrouve un petit peu seul, quoi.
1: Ça, c'est votre regard après. Alors, vous disiez, on se recroqueville sur soi-même. Qu'est-ce qui se passe exactement? On parle pas de ces difficultés. On en parle ou on en parle pas finalement?
6: Parce que non, justement, on évite de parler parce que parce qu'on a plus beaucoup d'interlocuteurs. Évidemment, oui. Les interlocuteurs qu'on avait au début sont plus là. On évite d'en parler parce qu'il y a toujours ce phénomène de honte ou de fierté ou d'amour propre. On est un petit peu blessé et puis on évite d'en parler parce que de parler de quelque chose qui ne va pas bien, oui. Les gens sont pas toujours à l'écoute.
1: Bien sûr. Donc voilà. C'est un problème d'interlocuteur que vous aviez à un moment donné.
6: Ah oui, je pense que toutes les petites entreprises sont un petit peu comme ça. Hein. Oui. Quand on a des fonds propres importants, ou qu'on subit quelques difficultés, quand on a une grosse entreprise, c'est un petit peu moins problématique, parce qu'on arrive à passer le cap et puis rebondir.
1: Oui.
6: Mais quand on est petit, quand on est seul, même si on a un ou deux salariés, on est quand même une petite entreprise.
1: Bien sûr. Voilà. Bien sûr. Alors Maître Edmond veut peut-être intervenir.
7: Oui, bonjour Bruno. Écoutez, votre témoignage est très très intéressant puisque vous abordez un certain nombre de questions qu'on a essayé un peu de voir tout à l'heure. Et comme on a votre cas concret, j'aimerais qu'on creuse davantage. Alors tout à l'heure, vous avez commencé en disant que pour le montage des dossiers, tout s'est bien passé et que les portes sont ouvertes. Est-ce que vous pouvez préciser davantage comment s'est passé concrètement le montage du ou des dossiers qui vous ont permis d'ouvrir votre structure et quelles sont ces portes qui se sont ouvertes pour vous au départ?
6: Alors, moi, quand j'ai commencé, donc j'ai mis à peu près un an à mettre sur pied le projet de création d'entreprise. Donc, je me suis fait aider par un expert comptable que j'ai gardé par la suite. J'ai fait un stage à la Chambre des métiers qui m'a été validé. Les banques, on avait même des offres... plusieurs offres bancaires, hein, notamment trois. Hein. Mm-hmm. Donc on avait à l'époque pu choisir. Donc on n'était pas bloqué par un choix parce qu'il n'y en avait qu'un. On avait le choix entre trois banques qui nous suivaient par rapport au business plan qui avait été effectué.
1: Oui, votre projet il a tiré le regard et effectivement il était convaincant votre projet.
6: Ah oui, tout à fait, puisque y avait quand même trois banques qui voulaient nous suivre.
1: C'est plutôt bon signe.
6: C'était fiable. Voilà. Donc ça c'était très bon signe. C'est pour ça que je parlais de portes ouvertes. Donc oui. Notamment à plusieurs banques, experts comptables, juristes et tout ça.
7: Alors, à partir de quel moment les difficultés ont commencé à apparaître et comment est-ce que vous pouvez, chronologiquement, nous décrire l'aggravation de la situation? Comment ça a commencé vraiment à couler?
6: Voilà. En fait, l'aggravation de la situation, c'est... Il y avait une petite crise économique en 2008. Hein, moi, j'ai commencé en 2004. Quatre ans après, la crise de 2008, qui est connue, hein, oui. La crise économique et financière. Moi, à partir de 2009, 2010, là, ça a commencé à battre de l'aile parce que, il y avait des petits problèmes de trésorerie, des clients qui ne payaient pas, des fournisseurs qui avaient augmenté leur prix, vous voyez, des choses comme ça. Mais puis des remises qui avaient baissé, des remises professionnelles. Donc il fallait continuer à fonctionner. C'est ce que j'expliquais avant, c'est des situations qui gangrènent un petit peu. Et c'est là que je dis, c'est à partir de ce moment-là qu'il faut être un petit peu plus réactif, on va dire, prendre plus de recul et puis décider de dire bon bah là ça commence à ne plus aller, j'arrête.
1: D'accord.
6: Voilà. Et chose que je n'ai pas faite, que j'ai continué, peut-être par fierté, par amour propre, parce que je pensais que les choses allaient s'arranger, mais finalement non. Donc je reviens au conseil que j'ai donné au départ, c'est faut pas trop attendre.
1: Bien sûr. Alors, on a bien compris qu'à un moment donné, vos marges bénéficiaires, elles se réduisaient, hein, puisque le prix des produits que vous utilisiez augmentait, hein, les clients qui payaient moins, etc. Voilà. Mm-hmm. Alors, est-ce qu'à un moment donné, il y a eu un plan de trésorerie qui a été fait en vous disant, tiens, il faut que je me projette un peu sur 12 mois, 24 mois, et voir si ça va tenir encore comme ça longtemps?
6: Je vous entends très mal là.
1: Oui, je disais, est-ce qu'à un moment donné, vous avez fait un plan de trésorerie pour voir si finalement ça allait tenir encore 12, 24, 36 mois? Est-ce qu'il y avait des...
6: J'avais même fait faire un bilan provisoire en cours d'année. Là,
1: intermédiaire, oui, d'accord.
6: Voilà, pour voir si ça fonctionnait. Bon, on m'a dit tu peux continuer, il n'y a pas de problème, ça va revenir. Apparemment, non.
1: Voilà. Et donc aujourd'hui alors l'entreprise, elle en est où?
6: Ah ben l'entreprise est en liquidation. Hein.
1: Voilà. Donc vous avez décidé de mettre à mort, je dirais, l'entreprise, hein, qui ne rapporte...
6: Voilà, c'est ça.
1: Ben oui, tout simplement, il faut dire les choses. Hein.
6: Oui, c'est ça, oui.
1: Est-ce que vous dans quel état d'esprit vous l'avez fait, cette liquidation?
6: Bah, je l'ai fait, on va dire, presque par obligation, hein, parce que de toute façon, je travaillais déjà ailleurs, hein, j'avais déjà occulté, j'avais déjà mis de côté l'entreprise, quoi.
1: Oui.
6: Parce que j'avais plus personne pour m'aider. C'était là le problème.
1: Oui. Oui, oui. Ben, quand on disait, lors de notre émission, on disait que l'entrepreneur est bien seul.
6: Oui, de toute façon, oui, dans la vie en général, on est toujours un peu seul, hein, que ce soit entreprise ou même soi-même, hein, en tant que personne. Hein.
1: Oui.
6: Donc, comme je dis, il faut pas attendre que ça gangrène de trop, parce qu'après, c'est là qu'on a encore plus de difficultés.
1: D'accord, Bruno. Bah, écoutez, merci beaucoup pour votre témoignage. Hein,
6: je vous en prie.
1: D'avoir accepté d'expliquer toutes les conditions que vous avez vécues pour finalement arriver à la fin de votre entreprise. Hein. Et
6: ouais,
1: alors je crois que c'est très parlant pour nos auditeurs. Merci à vous. Et puis, écoutez, bonne suite, hein, tout simplement.
6: Oui. Non, je voulais juste dire que quand on crée une entreprise au départ,
1: oui,
6: c'est pas pour qu'elle périclite au bout de 10 ans. Voilà.
1: Oui. C'est pas dans cet esprit-là que vous ne pensiez pas que ça allait arriver comme ça.
6: Ah, complètement pas, non.
1: Ouais. Ouais. Donc ça, c'est voilà. Vous avez subi en quelque sorte un peu toute la crise et puis après toutes les portes qui se ferment, etc. C'est ce qui s'est passé.
6: On ne sait jamais vers qui se tourner après, hein, c'est ça le problème.
1: Oui. Enfin, moi, j'entends dans ce que vous dites là aussi un grand sentiment d'impuissance à un moment donné.
6: C'est ça, oui.
1: Hein,
6: ouais.
1: Et qui amène à une résignation.
6: Hein, moi, j'irais même peut-être plus loin en disant que l'État est complètement absent.
1: Oui.
6: Dans cette problématique pour les entreprises qui ne savent plus vers qui se tourner.
1: Oui.
6: Et je pense que s'il y avait une structure spécifique, spécialisée pour justement aider les gens qui sont dans le besoin, hein, pour essayer de les faire rebondir et de continuer leur activité,
1: oui,
6: je pense que ce serait peut-être un petit peu préférable.
1: Oui, alors on en parlera un peu dans les solutions. Aujourd'hui, effectivement, il y a des réponses. Hein. Je ne vais pas les dévoiler là, tout de suite, mais on va en parler dans un instant. Il y a à la fois, bien sûr, l'aspect économique, comment aider les très petites entreprises en difficulté économique, mais aussi il y a l'aspect psychologique. Et là aussi, on en parlera. Comment le chef d'entreprise vit les difficultés. Quelquefois, il les vit très, très mal, psychologiquement parlant. C'est une souffrance aiguë. Et il y a une structure aussi qui existe pour ce type de difficultés-là. Hein. Mm-hmm. Merci beaucoup, Bruno.
6: D'accord, merci. Et à bientôt.
1: À bientôt. Hein.
6: Au revoir. Entendu. Bonne soirée, au revoir.
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1: Alors, quand on parle des difficultés des très petites entreprises, on peut se poser la question de savoir.
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8: Bienvenue sur Radio Crésus pour ce nouveau Flash Info Conso. Avec nous, Marilyn Wächter, responsable juridique à la Chambre de consommation d'Alsace. Bonjour Marilyn.
9: Bonjour.
8: Et à l'antenne Régis Alter de Crésus Alsace. Alors, la thématique d'aujourd'hui, le nouvel extrait standard des tarifs de banque. La comparaison du coût des services de banque est-elle possible? Alors, il faut savoir que depuis avril 2011, les banques se sont engagées à afficher le tarif concis de 10 services les plus communément utilisés par les clients. Cette information est-elle vraiment suffisante pour arrêter son choix sur tel ou tel établissement de banque?
9: Alors, où trouver cet extrait standard des tarifs?
8: Alors, cet extrait standard des tarifs, on peut y avoir accès de deux façons. Soit sur les plaquettes tarifaires de l'établissement, soit sur son site internet. Et je vous propose de voir en détail chacun de ces 10 services de référence.
9: Que peut-on dire sur le premier service de référence, c'est-à-dire l'abonnement permettant de gérer ses comptes par Internet?
8: Alors, selon les banques, le coût de ce service varie de 0, c'est-à-dire qu'il est gratuit, à 36 euros par an. Sachant que vous trouverez beaucoup de banques où ce service n'est aujourd'hui plus payant. Environ 68 établissements sur les 126 référencés. Alors attention, car comme l'annonce le premier rapport de l'Observatoire des tarifs bancaires, les niveaux de services proposés par les établissements sont variables et vont de la simple consultation des comptes à des services de virement, voire même des services de transactions boursières.
9: Que s'étend sur le deuxième service au tarif affiché, c'est-à-dire les alertes SMS sur la situation du compte?
8: Alors ce service vous coûtera au plus cher et par mois environ 5 euros ou sera gratuit auprès d'autres banques. Ce service vous permet d'être informé par SMS, par exemple, du solde d'un compte, selon une périodicité choisie, d'un dépassement du découvert autorisé ou encore de la position d'un compte lorsqu'un seuil défini est atteint. Là encore, les offres de ce service sont très variées. Il faudra bien vérifier l'étendue du service selon chaque banque. Il est à noter que ce service alerte par SMS peut être utilisé pour une bonne gestion budgétaire.
9: Et en ce qui concerne les tarifs affichés pour les cartes bancaires et les cartes de paiement?
8: Alors pour les cartes internationales à débit immédiat, leur coût varie de 0 euros à 42 euros par an, la majorité étant facturée entre 30 et 40 euros par an. Les cartes internationales à débit différé ont un coût qui varie entre 0 et 54 euros par an. Pour les cartes de paiement à autorisation systématique, leur coût varie de 15 euros à 34 euros par an. Alors il est dommage que ces dernières cartes à autorisation systématique soient facturées alors qu'elles sont un bon outil de gestion budgétaire, notamment pour éviter un découvert bancaire. On peut également constater qu'il y a eu une hausse des tarifs observée pour ces trois types de cartes.
9: Un autre service au tarif affiché concerne les retraits d'argent dans les distributeurs de banques hors réseau. Que peut-on en dire?
8: Alors, ce service concerne les retraits effectués dans des distributeurs qui ne sont pas gérés par le réseau de l'établissement bancaire. Le coût de ce service varie entre 0 et 1 euro le retrait. Et lorsque ce service est payant, il n'est souvent appliqué qu'à partir d'un certain nombre de retraits. Par exemple, à compter du quatrième retrait, eh bien la banque vous facturera 1 euro.
9: Et concernant les virements externes dans la zone euro, ou virements SEPA?
8: Là encore, ce service est soit gratuit, soit payant à hauteur maximale de 5 à 6 euros.
9: Et est-ce la même chose pour les tarifs de prélèvement?
8: Alors, pour les prélèvements, attention, il faut bien distinguer le coût de la mise en place de l'autorisation de prélèvement du coût unitaire de chaque opération de prélèvement qui s'ensuit. En très grande majorité, les établissements pratiquent la gratuité pour la mise en place des prélèvements au bénéfice des organismes publics ou assimilés. Par exemple, pour payer une facture d'électricité ou de gaz. Pour les autres établissements, privée par exemple, les tarifs de mise en place peuvent vous coûter jusqu'à 9,75 € l'autorisation.
9: Et que peut-on dire des frais d'intervention ?
8: Alors ces frais d'intervention vous sont facturés en cas d'opération impliquant une intervention spécifique de la banque sur votre compte, par exemple en cas de dépassement du découvert autorisé obligeant à forcer le paiement. Ces frais sont en moyenne de 8 €, tarif élevé qui vaut pour chaque incident obligeant une intervention sur le compte. Nous savons à Crésus que ces frais peuvent rapidement rendre un budget fragilisé totalement ingérable.
9: En conclusion, que dire des informations tarifaires délivrées par l'extrait standard des tarifs de banque ?
8: Alors cet extrait standard est une première étape vers plus de clarté des tarifs pratiqués, mais cela n'est manifestement pas suffisant pour trouver la banque la moins chère à service équivalent. Donc nous pouvons formuler deux conseils. Premier conseil, ne vous arrêtez pas donc au seul tarif de cet extrait standard. Et ensuite, si vous voulez vraiment faire jouer la concurrence, il vous faudra rechercher quelle est la réalité du service rendu qui se cache derrière cette liste un peu trop standard.
9: Merci pour ces informations et à bientôt pour un nouveau Flash Info Conso.

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1: Vous êtes sur Radio Crésus, info conso avec les coffrets cadeaux. Que faut-il savoir pour éviter les mauvaises surprises ? Si le coffret cadeau est présenté comme un moyen simple d'accéder à des loisirs variés, il n'est pas recommandé de se fier uniquement à cette apparence. En effet, le coffret cadeau est en réalité un produit complexe, faisant intervenir plusieurs interlocuteurs et qui implique la conclusion de deux contrats.
2: Alors Amélie, globalement, un coffret cadeau, qu'est-ce que c'est ?
3: Alors un coffret cadeau se présente généralement sous la forme d'une boîte dont le contenu permet d'avoir accès à une multitude d'activités et de loisirs, par exemple un saut en parachute ou une nuit dans un hôtel de charme. Donc cela permet à la personne qui se voit offrir ce coffret de choisir l'activité qui lui convient le plus parmi toutes les prestations proposées. Donc le coffret contient habituellement les conditions générales de vente, le bon cadeau qui permet de bénéficier de la prestation et le catalogue des activités dans lequel le client devra faire son choix.
2: Ce type de coffret peut être acheté en magasin ou sur Internet. Le client bénéficie-t-il d'un délai de rétractation ?
3: Alors l'existence d'un délai de rétractation dépend à la fois du lieu d'achat et des prestations contenues dans le coffret. L'achat d'un coffret en magasin ne permet pas de bénéficier d'un délai de rétractation, et ce, quelles que soient les prestations concernées, sauf encore si le magasin prévoit ce type de délai dans ses conditions commerciales. En revanche, l'achat d'un coffret sur Internet permet en principe au client de revenir sur sa décision dans un délai de 14 jours suivant la réception du coffret en le retournant à ses frais à l'émetteur. Cependant, même lorsque le coffret a été acheté sur Internet, le délai de 14 jours n'existera pas si le coffret contient des prestations de services d'hébergement, de transport, de restauration, de loisirs, qui doivent être fournies à une date ou selon une périodicité déterminée. On peut retrouver ces éléments à l'article L121-21-8 du Code de la consommation.
2: Et que se passe-t-il si le catalogue d'activités qui sont proposées, finalement, est trop limité et qu'il n'y a pas tellement de choix dans sa région, où, par exemple, on ne trouve qu'un seul prestataire ?
3: Alors souvent, sur l'emballage des coffrets, il y a une précision du nombre d'offres proposées par secteur géographique, mais aucun texte n'impose ces précisions. Si vous ne trouvez pas de prestations qui correspondent à vos attentes dans votre région, vous pouvez demander l'échange de votre coffret contre un coffret d'une autre catégorie. Cette possibilité vous est généralement proposée dans les conditions générales d'utilisation qui sont incluses dans le forfait et en général qui sont accessibles sur Internet. Alors, en ce qui concerne le prix de cet échange, la réponse figure également dans les conditions générales du coffret qui sont librement rédigées par l'émetteur.
2: Et que faire si on me dit que la prestation qui m'intéresse n'est jamais disponible ou alors à des dates très éloignées ?
3: Si le professionnel qui délivre la prestation que vous avez choisie refuse systématiquement une date de réservation lorsque vous annoncez que vous bénéficiez d'un coffret, alors qu'il vous accepte en tant que client classique, son attitude pourra être qualifiée de refus de vente. Et il faut savoir qu'en France, il est interdit de refuser à un consommateur la vente d'un produit ou la prestation d'un service, sauf motif légitime. Cette infraction est passible d'une amende de 1 500 € et de 3 000 € en cas de récidive. La difficulté va résider dans le fait de pouvoir prouver le refus de vente.
2: Et que faire si la date de validité du coffret est dépassée ?
3: Alors il faut faire attention parce que tous les coffrets ont une durée de validité qui est précise. Généralement, elle va varier entre 1 an à 18 mois. Le plus souvent, une date limite d'utilisation précise va figurer sur l'emballage et le chèque cadeau. Mais sur certains coffrets, seule va figurer une durée qui se décompte à partir de la date d'achat. Si l'information concernant la durée figure dans le coffret, vous ne pourrez pas obliger le professionnel à vous permettre d'utiliser votre chèque cadeau si vous avez atteint la date de péremption. Dans certains cas, le contrat va permettre cependant au porteur du coffret de l'échanger ou d'en prolonger la validité à condition d'en faire la demande dans les premiers mois suivant la date de péremption et moyennant bien sûr des frais. Il est nécessaire pour cela de consulter les conditions générales de vente à ce sujet.
2: Et si le coffret est périmé parce que les professionnels que j'ai contactés n'ont pas pu réserver une date à temps ?
3: Alors, si vous demandez la prolongation du coffret parce que vous n'avez pas pu en bénéficier dans les délais par la faute des prestataires, il est possible de demander un échange gratuit du chèque cadeau. Il faudra cependant apporter une preuve du fait que vous avez effectué votre demande au professionnel avant la date limite de validité. Vous pouvez présenter par exemple la copie d'une demande écrite.
2: Comment réagir si le professionnel me dit que l'activité choisie dans le coffret implique des dépenses supplémentaires ?
3: Il est absolument indispensable de toujours vérifier les conditions générales de la prestation que vous envisagez de choisir. En effet, ces conditions définissent précisément ce qui est pris en charge par le biais du chèque cadeau qui est contenu dans le coffret et ce qui est en exclu. Ainsi, si l'on vous demande le règlement de frais supplémentaires, il faut vérifier immédiatement que ceux-là sont effectivement exclus de la prestation acquise. Dans ce cas, aucune contestation ne sera envisageable. En revanche, si le paiement réclamé correspond à une prestation incluse dans le prix déjà versé,

0: ou comportant une nuit, tout se passera comme si vous aviez acheté un forfait auprès d'une agence de voyage. C'est donc l'émetteur du coffret, c'est-à-dire la société qui sélectionne les professionnels et qui constitue les offres commercialisées dans les coffrets, qui engagera sa responsabilité. En cas de modification de la prestation, donc l'émetteur du coffret doit vous en informer et vous permettre d'annuler et d'être remboursé lorsque l'exécution de la prestation n'a pas encore été commencée. L'émetteur doit proposer une prestation de remplacement sans supplément de prix, même si elle est de valeur supérieure, si l'exécution de la prestation a débuté. Enfin, en cas d'annulation de la prestation, vous pouvez exiger le remboursement du coffret, mais aussi des dommages d'intérêt si cette annulation vous cause un préjudice particulier, notamment si vous aviez engagé des frais pour ce voyage, par exemple des équipements ou encore des visas. Vous ne pouvez jamais être contraint d'accepter une prestation de remplacement.
1: Et si l'annulation ou la modification ne concerne pas un forfait touristique ?
0: Alors, s'il ne s'agit pas d'un forfait touristique, c'est le professionnel qui devait délivrer la prestation, par exemple un club de parachutisme ou un circuit automobile, qui devra assumer les conséquences de l'annulation d'une activité réservée. Donc, soit il vous en rembourse la valeur, soit, avec votre accord, il reportera la valeur du coffret sur une autre prestation ou sur une autre date.
2: Merci beaucoup Amélie, merci Marilyn pour toutes ces précisions sur les coffrets cadeaux. À bientôt sur Radio Crésus.
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1: Chat, chien ou autre, vous avez décidé d'acheter un animal de compagnie chez un éleveur. Cet achat implique un certain nombre d'obligations du professionnel. Explication, Marilyn Wächter, responsable juridique à la Chambre de consommation d'Alsace.
2: Lorsque vous achetez un animal de compagnie chez un éleveur, il doit vous remettre un certain nombre de documents. Un certificat de cession, donc qui prouve bien la passation de propriété par rapport

0: à l'animal, mais également un document d'information sur les caractéristiques principales de l'animal et quelques conseils d'éducation. Il faut savoir également qu'un éleveur n'est pas autorisé à vous vendre un animal qui a moins de 8 semaines. Il se peut malheureusement que lorsque vous achetez un animal de compagnie chez un éleveur, celui-ci présente certaines maladies une fois que vous l'avez acheté. Alors, il faut savoir que il n'existe pas beaucoup de recours. Le premier consiste à faire valoir ce qu'on appelle un vice rédhibitoire. Alors, c'est une liste limitative qui est prévue par le code rural et qui concerne certaines maladies bien spécifiques de l'animal, là qui sont consultables auprès des vétérinaires ou auprès des sociétés protectrices des animaux, et qui permettent d'obtenir l'annulation de la vente avec restitution du prix, ou alors si vous souhaitez conserver l'animal, la restitution d'une partie du prix ou la prise en charge des frais de vétérinaire par l'éleveur. Autre solution, si votre animal n'est pas atteint d'un de ces vices dits rédhibitoires, c'est de faire valoir ce qu'on appelle la garantie légale de conformité, parce que légalement, effectivement, votre animal est considéré comme un objet. Donc cette garantie permet également de demander une prise en charge par l'éleveur, et elle est plus large au niveau des maladies que ne l'est le principe des vices rédhibitoires. Attention toutefois, car pour pouvoir faire valoir ces principes de recours, il faut que la personne à qui vous avez acheté votre animal de compagnie soit bien considérée comme éleveur. Alors, la personne a le statut d'éleveur à partir du moment où elle possède des femelles destinées à la reproduction, qu'elle vend deux portées par an ou plus, et également qu'elle possède un certificat de capacité d'éducation d'un animal, ce qu'on appelle le CETAC. Si malheureusement la personne n'a pas le statut d'éleveur, il sera beaucoup plus difficile d'avoir un recours contre elle, parce que le principe des vices rédhibitoires et la garantie légale de conformité ne sont opposables qu'aux professionnels et donc aux éleveurs. Si par contre la personne qui vous a vendu l'animal est considérée comme particulier, donc non éleveur, les recours sont très difficiles parce que ce sera à vous en tant que client de prouver que l'éleveur savait qu'il vous vendait un animal en mauvaise santé, ce qui en pratique, bien évidemment, est très très difficile. C'est une preuve qui est quasi impossible à rapporter.
1: Attention, les animaleries que l'on rencontre la plupart du temps dans les centres commerciaux ne sont pas classées dans la catégorie des éleveurs. Malgré cela, les recours sont identiques. Pour plus de renseignements, vous pouvez appeler la Chambre de consommation d'Alsace au 03 88 15 42 42.
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2: Bonjour à tous et bienvenue sur Radio Crésus pour un nouveau Flash Info. Aujourd'hui, achats de fêtes et marchés de Noël, être attentif pour éviter les pièges. Les achats sur les marchés de Noël et à l'occasion des fêtes de fin d'année sont souvent l'occasion de se faire plaisir et de céder un coup de cœur. Malheureusement, l'achat impulsif ne s'avère pas toujours satisfaisant et la relation avec le vendeur peut parfois s'envenimer. Dans ce contexte, il est utile de s'informer pour vous permettre de passer de bonnes fêtes de fin d'année. Je fais mes achats de cadeaux en boutique ou au marché de Noël. Est-ce que je dispose d'un délai de rétractation ?
3: Alors non, en fait, l'achat effectué en boutique ou sur le marché de Noël ne dispose jamais d'aucun délai de rétractation. Ces achats sont fermés définitifs dès que vous procédez au paiement. Ça veut dire aussi que vous ne pourrez pas y renoncer, sauf si le vendeur est d'accord. Et même s'il est d'accord, il pourra vous demander le versement d'une partie du prix pour un dédommagement.
2: Et si j'ai commandé une tablette numérique que je souhaite offrir à Noël et que j'ai déjà versé une partie de la somme en avance, et que le vendeur ne m'a pas précisé qu'il s'agissait d'art ou d'acompte, et si je devais être amené à annuler cette commande, quelles en seraient les conséquences ?
3: Alors les conséquences d'une annulation seront différentes selon la somme que vous avez déjà versée, c'est-à-dire est-ce que ce sont des arts ou est-ce que c'est un acompte. Les deux ne fonctionnent pas de la même manière. Il faut savoir que pour un versement d'art, le professionnel et le consommateur pourront revenir en arrière par rapport à l'achat. Simplement, le montant des arts sera perdu pour le consommateur. Et du côté du professionnel, s'il annule sans motif légitime, il devra verser le double des arts à son client. Si vous avez versé un acompte, par contre, là, il s'agit d'un premier versement à valoir sur l'achat et ça implique un engagement ferme du côté du professionnel et du consommateur. Après ce versement, il n'y a plus aucune possibilité de revenir en arrière.
2: Et comment savoir s'il s'agit d'art ou d'un acompte ?
3: Alors, il suffit tout simplement de vérifier ce qui est mentionné sur votre bon de commande, sachant que si rien n'est précisé, à ce moment-là, la somme versée est forcément des arts.
2: J'ai remis plusieurs chèques au vendeur en convenant d'un encaissement différé. Il n'a donc pas le droit de les encaisser avant les dates convenues.
3: En fait, si les chèques peuvent être encaissés avant les dates convenues, il faut toujours avoir à l'esprit que le vendeur n'est pas obligé d'encaisser des chèques à des dates différées, même si ça a été convenu par écrit d'ailleurs. Tout chèque est toujours encaissable dès qu'on le remet à son bénéficiaire.
2: Je souhaite effectuer un certain nombre de mes achats de Noël sur Internet. Comment savoir si les sites vendeurs sont fiables ?
3: Alors malheureusement, il n'y a pas de solution miracle pour être sûr qu'un site marchand est fiable à 100%. Il y a simplement quelques petites précautions à prendre, quelques petits trucs pour éviter le pire. On peut par exemple vérifier que le site Internet est bien immatriculé en France auprès du registre du commerce et des sociétés. Pour ça, il faut relever le numéro d'enregistrement, soit RCRS, SIRET ou SIREN, du site, hein, et se connecter à l'un des sites de recherche, par exemple infogreffe.fr, pour vérifier si l'immatriculation est bien attribuée et si le site existe toujours. On peut aussi vérifier que le site dispose d'une interface sécurisée de paiement. Donc ça, c'est facilement vérifiable. Vous avez soit une petite clé, soit un petit cadenas ou une adresse en HTTPS.
2: Et est-ce que je dois privilégier les sites vendeurs situés en France ?
3: Alors oui, effectivement, il est toujours préférable de privilégier les sites qui sont immatriculés en France pour les achats sur Internet, même si vous devez payer un prix légèrement supérieur. Alors pourquoi est-ce qu'il faut le privilégier ? Parce que si jamais vous avez le moindre problème avec un site qui n'est pas immatriculé en France, ça va être très difficile d'obtenir gain de cause, parce qu'il faudra d'abord obtenir un jugement en France pour faire condamner le site, et ensuite il faudra faire homologuer ce jugement dans le pays d'immatriculation du site, ce qui est assez difficile, ça suppose de gros investissements en temps, en énergie et en argent, sans garantie d'obtenir un résultat.
2: Et au niveau de l'achat des jouets, quelles sont les précautions à prendre ?
3: Alors il faut toujours s'assurer que le jouet comporte des informations légales obligatoires et ce qu'on appelle le marquage CE. sont des informations qui permettent de penser que le jouet a été fabriqué selon les normes de sécurité minimales qui sont en vigueur.
2: Et quelles sont les informations qui doivent apparaître sur les jouets ?
3: Alors, tous les produits destinés à être utilisés pour les jeux, en tout cas aux enfants de moins de 14 ans, doivent être accompagnés toujours d'un étiquetage qui comprend notamment les avertissements qui sont destinés à attirer l'attention sur les risques inhérents à certains types de produits. Quand vous avez des jeux de chimie, par exemple, il faut avertir sur les risques principaux. Et puis, il doit y avoir toujours le marquage CE.
2: Et à quoi correspond le marquage CE ?
3: Alors, c'est une signalétique particulière qui signifie que le fabricant ou alors le responsable de la mise sur le marché a tout simplement attesté que le jouet est conforme aux règles de sécurité qui sont exigées en France. C'est un marquage obligatoire qui doit être lisible et toujours indélébile.
2: Merci pour toutes ces informations et à bientôt sur Radio Crésus pour un nouveau Flash Info.
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2: C'est un métier qu'on ne fait pas par vocation, mais qui est enrichissant sur le plan humain.
3: Surveillant pénitentiaire, cela fait 12 ans que Bruno exerce ce métier comme plus de 25 000 agents en France. Formé à l'École nationale d'administration pénitentiaire, il travaille aujourd'hui dans un établissement pénitentiaire. Il explique quelles sont les qualités requises pour ce métier.
2: Une des premières qualités serait l'écoute et la compréhension, surtout au niveau des détenus pour pouvoir les accompagner dans leurs démarches et dans leurs demandes. Une autre serait aussi le courage, parce que des fois nous faisons face à des situations vraiment très difficiles, ce qui inclut aussi une parfaite maîtrise de soi.
3: Dans ce milieu fermé, Bruno apprécie l'échange mutuel avec les autres surveillants comme une source d'enrichissement humain.
2: Vis-à-vis de la population pénale aussi, on travaille avec de l'humain, donc c'est enrichissant parce que toutes les situations ne vont pas être pareilles, et donc on a un enrichissement personnel à ce point de vue-là. On a aussi des collègues qui viennent de tous horizons, donc ça permet d'avoir des expériences des uns et des autres quand on discute, quand on partage des moments de convivialité. C'est un esprit de camaraderie, comme quand on a une équipe de foot, voilà, on est sur le terrain, on doit jouer ensemble. Nous c'est notre cas, c'est pareil.
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1: Chaque année, des centaines de milliers de courriers annonçant le gain d'un lot sont envoyés aux particuliers. Attention, il s'agit d'un leurre. Explication, Marilyn Wächter, responsable juridique à la Chambre de consommation d'Alsace.
2: Il s'agit souvent de courriers dits de loterie publicitaire, qui sont bien souvent de simples jeux soumis à tirage au sort, pour lesquels il n'y a aucune réalité de gain, voire même très très peu d'espoir de gain. Donc c'est vrai que ça peut paraître relativement pénible de voir sa boîte aux lettres inondée de ce genre d'envoi. Il faut savoir que la seule façon d'éviter ce genre d'envoi, c'est de demander à être rayé du fichier client de la société qui émet ses publicités, en lui faisant parvenir un courrier pour lui demander de vous rayer de ses fichiers. À ce titre, on peut rappeler que la Commission nationale de l'informatique et des libertés a édité un guide intitulé « La pub si je veux », qui vous rappelle toutes les démarches à effectuer pour éviter les publicités nominatives et qui comporte également des courriers d'exemple pour pouvoir rapidement demander aux différentes sociétés émettrices de publicité de vous rayer de leurs fichiers. Si malgré votre démarche personnelle, la société émettrice ne vous raye pas de son fichier client, il faut à ce moment-là avertir directement la Commission nationale de la...
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1: Émettre un chèque n'est pas anodin. En effet, il vous engage pleinement dans votre achat. Contrairement à une idée reçue, si vous changez d'avis, vous ne pouvez pas l'annuler. Explication, Marilyn Wächter, responsable juridique à la Chambre de consommation d'Alsace.
2: Effectivement, au niveau de l'annulation, ce qu'on appelle plus généralement l'opposition sur chèque, il faut avoir à l'esprit qu'il n'y a que certains cas d'opposition qui sont légalement admis. Concrètement, il existe 4 cas pour lesquels on pourra faire opposition auprès de sa banque. Le vol d'un chèque ou du chéquier, la perte d'un chèque ou du chéquier, le fait de remettre un chèque à une société qui est mise en liquidation judiciaire, ou, alors le quatrième cas, l'utilisation frauduleuse du chèque. Par exemple, le fait qu'on utilise votre signature, qu'on falsifie votre signature pour faire un de vos chèques. En dehors de ces 4 cas, il est non seulement inutile, mais également risqué de faire une opposition sur chèque, inutile d'une part parce que la banque sera tout de même obligée de payer le chèque, et risqué parce que la personne qui a émis le chèque et qui ferait une opposition illégale s'expose aux sanctions qui sont les mêmes que celles prévues pour l'escroquerie. Il faut quand même savoir que ça va de 1 à 5 ans d'emprisonnement, plus une amende qui est quand même assez élevée, car elle est de 375 000 euros. En conclusion, on peut dire qu'il faut toujours prendre vraiment des précautions avant d'émettre un chèque et garder à l'esprit qu'une fois que le paiement a été émis, on ne pourra pas en demander l'annulation sous n'importe quel prétexte.
1: Pour plus d'informations, vous pouvez contacter la Chambre de consommation d'Alsace au 03 88 15 42 42.
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1: Bienvenue et bonjour à tous sur Radio Crésus pour ce Flash Info Conso. Aujourd'hui, la livraison d'un bien commandé, à quoi être attentif.
2: Parallèlement au développement de la vente sur Internet, les consommateurs sont de plus en plus souvent confrontés au contexte de la livraison d'un bien commandé. De même, lorsqu'un bien ne peut pas être délivré au moment d'un achat en magasin, le professionnel proposera souvent la livraison de la marchandise. Dans ce contexte, il est utile de connaître les éléments essentiels de la réglementation afin de ne pas avoir de mauvaises surprises. Le professionnel a-t-il l'obligation de prévoir un délai de livraison ?
3: Ah oui, en principe, tous les professionnels sont obligés de préciser sur le contrat la date à laquelle la livraison devra avoir lieu. Mais en pratique, on observe souvent qu'un certain nombre de professionnels ne fournissent aucun délai de livraison sur le contrat. C'est pourquoi la loi, dans ces hypothèses, estime que les professionnels ont l'obligation de livrer le bien au plus tard dans les 30 jours qui suivent la conclusion du contrat.
2: Et si l'objet est perdu ou abîmé pendant le transport, qui est responsable du dommage ?
3: Durant le transport, le risque de perte ou d'endommagement du bien qui a été commandé est en principe toujours supporté par le professionnel qui a vendu le bien. C'est donc ce vendeur qui sera responsable de la perte ou de l'endommagement pendant le transport, le consommateur ne pouvant être responsable qu'à partir du moment où il prend physiquement possession du bien.
2: Le vendeur est-il également responsable d'une perte ou d'un dommage si le consommateur a lui-même choisi le transporteur ?
3: Alors si c'est le consommateur qui choisit lui-même son transporteur, la loi prévoit qu'il doit supporter lui-même les risques liés au transport. C'est une responsabilité qui existe dès que le bien est remis au transporteur pour le voyage. Mais il faut faire attention parce que ce choix du transporteur par le consommateur doit avoir été libre. Ça veut dire que si le professionnel suggère un transporteur, par exemple sous forme d'option à cocher au moment de la commande, la loi va considérer que le consommateur n'a pas choisi librement son transporteur et à ce moment-là, le professionnel restera responsable des dommages qui peuvent survenir pendant le transport.
2: Quelles sont les démarches à effectuer pour un consommateur qui se rend compte après la réception du colis que l'objet commandé est défectueux ?
3: Alors, si le consommateur reçoit la livraison d'un bien et qu'il ne peut pas vérifier tout de suite le bon état du bien, il peut contester l'état du matériel pendant un délai maximum de 10 jours après la livraison. C'est une contestation qui doit évidemment être faite par recommandé avec accusé de réception pendant ce délai de 10 jours. Dans ce cas, ça veut dire que le défaut du bien, qui normalement a été occasionné pendant le transport, n'aura pas à être prouvé par le consommateur. Le professionnel devra automatiquement proposer un échange.
2: Et quelles sont les conséquences si le défaut n'est pas signalé dans les 10 jours qui suivent la réception du colis ?
3: Dans ce cas, si le consommateur signale le défaut après ce délai de 10 jours, la responsabilité du vendeur ne pourra plus être présumée. Et à ce moment-là, si le consommateur souhaite obtenir un échange, il devra faire une expertise pour prouver que le défaut vient du transport.
2: Que faire si le bien commandé n'est pas livré dans les délais prévus ?
3: Alors, si le professionnel ne respecte ni le délai prévu au contrat, ni le délai légal de 30 jours, le consommateur doit commencer par adresser ce qu'on appelle une mise en demeure, donc c'est sous forme de recommandé avec accusé de réception. C'est un courrier qui rappelle au professionnel qui ne respecte pas son délai de livraison et qui permet de demander une livraison dans un nouveau délai que va fixer le consommateur.
2: Et si le professionnel ne donne pas suite à la mise en demeure ?
3: Dans ce cas, à ce moment-là, il faudra faire un second courrier pour demander l'annulation de la vente, toujours par recommandé avec accusé de réception ou tout écrit sur un support durable. Ce courrier peut être envoyé directement sans mise en demeure. Dans deux cas, si c'est le professionnel qui a refusé de livrer le bien, ou alors quand le professionnel n'a pas livré la date indiquée, alors que cette date était une condition essentielle du contrat.
2: Quelles sont les conséquences de l'annulation de la vente suite à l'absence de livraison ?
3: Alors, quand il y a absence de livraison, le professionnel a en principe l'obligation de rembourser au consommateur toutes les sommes qui ont été versées au moment de l'achat. Et ce remboursement doit intervenir dans un délai maximum de 14 jours après la réception de la demande d'annulation. Alors il faut savoir qu'il existe un système de majoration de la somme qui doit être remboursée dans le cas où le professionnel dépasse le délai de 14 jours. Donc ce serait une majoration de 10% si on est remboursé entre 15 et 30 jours, une majoration de 20% si on a remboursé entre 30 et 60 jours. Et au-delà de 60 jours, la somme à rembourser devra être majorée de 50%.
1: Merci beaucoup Marine Wächter, responsable à la Chambre de consommation d'Alsace, pour toutes ces précisions. Merci à Amélie Imbert, juriste fédérale à Crésus. À très bientôt.
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1: Bonjour à tous, vous êtes à l'antenne de Radio Crésus pour un flash info conso. La thématique d'aujourd'hui, les sociétés de recouvrement. Donc à l'antenne, Régis Alter, directeur adjoint de Crésus Alsace. Et avec nous, Marilyn Wächter, responsable du service juridique de la Chambre de consommation d'Alsace. Alors, dans un contexte de crise économique, on assiste à une augmentation du nombre d'impayés, impayés de factures de charges courantes, mais également des mensualités de crédit. Alors, pour récupérer les sommes qui sont en jeu, les professionnels, notamment, font de plus en plus appel à des sociétés de recouvrement. Marilyn Wächter, pouvez-vous nous parler, qu'est-ce que c'est qu'une société de recouvrement ?
2: Alors, il s'agit de sociétés commerciales qui peuvent être indépendantes ou être des filiales de sociétés de crédit. Alors, elles sont rémunérées à la commission par rapport aux paiements qu'elles peuvent obtenir. C'est ce qui, effectivement, explique qu'elles soient très incitatives auprès des débiteurs pour obtenir le paiement le plus rapide. Alors, pour autant, elles ne peuvent pas faire n'importe quoi puisque c'est une activité qui est réglementée par un décret de 1996.
1: Alors, à quel moment ces sociétés de recouvrement peuvent-elles intervenir ?
2: Alors, c'est vrai que c'est un créneau assez spécifique, parce qu'une société de recouvrement va intervenir après que la personne à qui vous devez un paiement vous ait déjà adressé plusieurs rappels, souvent par courrier simple, mais avant qu'il y ait une intervention en justice. En fait, le créancier va utiliser cette technique pour essayer de gagner du temps et obtenir un paiement plus rapidement qu'il ne pourrait le faire lui-même.
1: Alors, comment ces sociétés de recouvrement agissent-elles ?
2: Alors, elles vont agir souvent par courrier, en adressant des courriers de relance multiples au débiteur, la personne qui doit de l'argent. Et c'est souvent sous forme de mise en demeure. Alors, il faut savoir qu'une mise en demeure doit remplir des conditions avec des mentions obligatoires. Donc, l'identité de la société de recouvrement, l'identité du créancier, bien sûr, les détails relatifs à la somme qui doit être payée, donc le principal plus les intérêts qu'on a pu rajouter, mais également doit rappeler le côté impératif.

0: au délai. Il faut savoir qu'à partir du moment où on reçoit ce type de courrier, on est considéré comme étant officiellement en retard de paiement. Et ça va donc nous proposer un délai fixe et impératif pour procéder au paiement. C'est une ultime étape avant qu'il soit procédé à une action en justice.
1: Alors, concernant cette mise en demeure, quelle forme peut-elle prendre ?
0: Alors, en principe, une mise en demeure se fait par écrit, obligatoirement. Alors là où il faut être attentif, c'est que certaines sociétés de recouvrement utilisent des supports papier qui sont assez proches de ceux des huissiers de justice, notamment en reproduisant le logo des huissiers de justice. Il faut savoir que ça, c'est une pratique illégale qui peut être sanctionnée au niveau pénal par une peine d'emprisonnement d'un an et 15 000 euros d'amende. Alors, ce qu'on peut rappeler également, c'est qu'en aucun cas, une mise en demeure ne peut être faite par téléphone. C'est obligatoirement de l'écrit. Et si une personne, effectivement, reçoit des appels incessants, ça peut être attaqué en justice aussi pour appel malveillant. Et c'est sanctionné par le code pénal.
1: Et sur les effets de cette mise en demeure, quels sont-ils ?
0: Alors, une mise en demeure va produire principalement deux effets. Le premier, c'est de faire partir le point de départ du calcul des intérêts, donc des intérêts de retard qui seront dus par le débiteur en plus de la somme principale. Et le second effet, effectivement, c'est pour le créancier, ça laisse une possibilité supplémentaire d'attaque, puisque ça permettra de démontrer la mauvaise volonté du débiteur et sa mauvaise foi. Donc c'est quand même assez contraignant.
1: Oui. Alors quelles sont les sommes que l'on doit obligatoirement payer ?
0: Alors au niveau du paiement, bien sûr, ce qui va être dû en priorité, c'est la somme principale qui était due au départ, ainsi que les intérêts de retard, que le créancier va appeler des intérêts moratoires. Alors ce qu'il faut savoir par contre, c'est que tous les frais de recouvrement, c'est-à-dire l'envoi des courriers, l'ouverture du dossier, etc., si on n'a pas été condamné par un tribunal, ce sont des frais qui restent entièrement à la charge du créancier, même si on essaye parfois de les imputer au débiteur. Alors, une fois qu'on a procédé au paiement, effectivement, la société de recouvrement a l'obligation de remettre un reçu au débiteur et d'informer le créancier que le paiement a été effectué et la somme sera reversée dans un délai d'un mois au créancier.
1: Et que risque-t-on si on ne donne pas suite à une mise en demeure ?
0: Alors, si on ne donne pas suite à une mise en demeure, la prochaine étape risque fort d'être une action en justice. Et une action en justice qui peut être assez expéditive, puisque lorsqu'on a une dette inférieure à 10 000 euros, le créancier va utiliser une procédure qui s'appelle l'injonction de faire, qui est très expéditive, puisqu'il s'agit simplement de remettre des justificatifs au tribunal d'instance pour obtenir une décision qui condamne le débiteur au paiement sans même que celui-ci ait pu s'exprimer dans un premier temps. Ensuite, il pourra simplement contester dans un délai d'un mois.
1: Voilà, donc il s'agit bien d'une injonction de payer.
0: Oui, et c'est une décision de justice,
1: tout à fait
0: contraignante donc.
1: Alors comment réagir finalement face à une société de recouvrement qui nous réclame de l'argent ?
0: Alors il faut faire un certain nombre de vérifications quand on reçoit un courrier de la part d'une de ces sociétés. Il faut d'abord bien sûr vérifier si on a des éléments qui permettent de savoir que la somme est encore due, par exemple si le délai de prescription est dépassé ou pas, si c'est vraiment une société avec laquelle on avait un contrat à la base. Ensuite, il faut vérifier si on a toutes les informations, justement, pour savoir quelle est la somme à payer, à qui on doit cette somme. Si on n'a pas toutes les informations, ne pas hésiter à écrire directement en recommandé avec accusé de réception à la société de recouvrement pour obtenir davantage d'informations. Également, on peut faire un recommandé avec accusé de réception si on conteste la somme. Parce que parfois, on a pu procéder au paiement avant que la société de recouvrement n'intervienne, ou on peut avoir d'autres arguments à faire valoir. Et enfin, même si on doit le paiement, il ne faut pas hésiter à demander un étalement des paiements à la société de recouvrement et aux créanciers. Toujours pas recommandé avec accusé de réception. Bon, il faut simplement savoir qu'il n'y a pas d'obligation d'accorder un paiement en plusieurs fois. Mais on peut toujours le solliciter, ça fait preuve de bonne foi également.
1: Très bien, merci beaucoup Marine Wächter de la Chambre de Consommation d'Alsace.
0: Merci à vous.
1: À très bientôt pour un prochain point Info Conso sur la radio web Crésus.
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1: Aujourd'hui, un grand nombre de sociétés utilisent le téléphone pour vendre leurs produits. Si vous êtes démarché par téléphone, sachez que vous bénéficiez d'une protection particulière. Explication, Marilyn Wächter, responsable juridique à la Chambre de consommation d'Alsace.
2: La vente par téléphone est assimilée à un type spécifique de démarchage, appelé démarchage téléphonique, qui procure une protection particulière sur un certain nombre de points. Donc, d'une part, lorsque vous êtes démarché, il faut savoir qu'entre commerçant et particulier, l'accord verbal n'a aucune valeur particulière. Le commerçant, pour pouvoir considérer que vous êtes engagé dans le cadre de la vente, devra renvoyer une confirmation de l'offre faite par téléphone. Il devra vous la renvoyer écrite et vous ne pourrez être engagé qu'en contresignant cette proposition et en la retournant au commerçant. Une fois que cette opération a été faite, vous bénéficiez en plus d'un délai de rétractation de 7 jours qui part du jour de la signature du document. Donc effectivement, avoir à l'esprit que l'accord verbal seul n'est pas valable, contrairement à ce que certains commerçants essayent de laisser croire. Si malgré tout vous vous retrouvez confronté à un vendeur qui ne tient pas compte de cette réglementation et qui vous envoie tout de même la marchandise spécifiée, à ce moment-là, il faut simplement lui faire parvenir un courrier pour lui dire que vous n'avez pas souhaité recevoir cette marchandise, qu'aucun contrat n'existe entre vous et lui, et que vous tenez le matériel à sa disposition, mais ça n'est pas à vous, en tant que client, de supporter les frais de retour du matériel.
1: Pour de plus amples renseignements, vous pouvez contacter la Chambre de consommation d'Alsace au 03 88 15 42 42.
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1: Bonjour, nous accueillons aujourd'hui Michel Philippin, qui est un ami de Crésus. De longue date. Et nous sommes très fiers d'être en partenariat
2: et
1: avec
2: toi, Jean-Louis.
1: Merci beaucoup. En général, on se vous voit sur la radio, mais aujourd'hui, on va se tutoyer. On va faire une exception. Et je te remercie infiniment de nous rendre visite à Strasbourg, au pays de la choucroute.
2: J'adore la choucroute.
1: Et parlons plus sérieusement. On va te présenter aujourd'hui le partenariat, enfin l'expérimentation qu'on conduit avec les acteurs économiques, parce que je crois beaucoup au partenariat avec les entreprises. Un des gros drames de la France, c'est qu'on cloisonne et que le monde de l'économie sociale tourne le dos à l'économie réelle, alors que l'un peut avoir besoin de l'autre. Et donc on va te présenter l'expérimentation de l'intermédiation qui consiste en fait lorsqu'on a des clients, des publics fragiles, et ça c'est aux opérateurs économiques de les détecter, au lieu d'attendre comme nous le faisons à Crésus que le ménage arrive et que la maison a brûlé, c'est d'essayer de les détecter un peu plus tôt, tous ces ménages en difficulté, lorsqu'ils sont notamment multidétenteurs, parce qu'en France, tu connais notre combat depuis plus de 10 ans. On a tardé à mettre en place un répertoire, un fichier positif, et donc d'essayer d'être une sorte de médiateur auprès des autres établissements financiers, parce que je me suis aperçu qu'il est difficile pour un seul acteur économique de reprendre l'ensemble de l'endettement d'un client, parce qu'il y aura un problème de risque et ce serait même déresponsabilisant. Alors, peux-tu nous dire quelques mots sur ce que tu ressens en matière de marché du crédit en France?
2: D'abord, sur le plan sur la problématique du fichier positif, tu sais que j'en suis historiquement un chaud partisan. Je pense, moi, qu'aujourd'hui, le monde a beaucoup évolué et les entreprises qui ne veulent pas admettre la transparence de leur action, la traçabilité de leur action, d'être jugées responsables si la preuve est apportée qu'elles n'ont pas fait quelque chose de correct, ça ne marche plus. Donc il faut évoluer là-dedans. Et je pense que, comme bon nombre de professions, le monde financier devrait faire un pas et accepter globalement ce nouveau process qui est le répertoire de crédit. Au-delà de la transparence, c'est évidemment un effet social très important, parce que les montants en jeu sont absolument considérables. Mmh. Et si on imagine rejoindre à terme le niveau en montant du surendettement par personne qui existe dans les pays comme la Hollande ou la Belgique qui disposent de ce fichier, c'est clair que l'impact à la fois sur les personnes est considérable et aussi sur le coût du crédit, parce qu'il est probable que ceci va permettre ce que tu souhaites d'ailleurs, d'être répercuté au client, soit par la baisse du coût du crédit, soit par une hausse du volume des crédits.
1: C'est ce qu'on aimerait bien, parce que l'une des inquiétudes du gouvernement, des pouvoirs publics, des associations de consommateurs en particulier, c'est de freiner la consommation. Or, moi, je suis d'un avis, lorsqu'on a une vision objective de la situation du demandeur de crédit, de l'emprunteur potentiel, je pense qu'on pourrait être plus audacieux dans la distribution de crédit, parce que ce que je constate, il y a une forte concentration sur des populations qui paraissent solvables, fonctionnaires, contrats à durée indéterminée. Or, aujourd'hui, le monde a changé. Je veux dire, les clients de demain de Lazerco Finoga ne sont pas ceux d'aujourd'hui. Enfin, je l'espère, parce que si on continue comme ça, on va droit au mur.
2: Oui, le monde change, les métiers changent, la stabilité est moins grande qu'avant, d'où la nécessité d'un système qui permette de connaître globalement, rapidement, à un moindre coût, la situation du client. Enfin, les évolutions sociales aujourd'hui montrent encore plus qu'il y a, 50 ans évidemment, il y a 30 ans, encore plus qu'il y a 10 ans, nécessite d'avoir une information rapide et globale, parce que le consommateur, il change, il évolue, on on bouge beaucoup dans les jobs aujourd'hui, donc c'est plus compliqué,
1: on a plus compliqué qu'avant. Cette stabilité.
2: Alors pour revenir par ailleurs au sujet de l'intermédiation que le Crésus a mis en place, d'abord, j'en remercie Crésus, parce que je crois que c'est une bonne idée. Une idée que probablement, peut-être que la profession aurait dû avoir.
1: Oui, absolument.
2: Bon, on ne l'a pas eu. Vous l'avez eu. Et je pense que c'est une façon supplémentaire. Ça ne se substitue pas à l'éventualité de l'efficacité du fichier positif, et de façon complémentaire d'aider les gens en difficulté. On est partenaire là-dedans. Ouais. Hein. Ouais. Je sais qu'il y a beaucoup d'autres établissements. On ne peut pas être les seuls.
1: Non.
2: Parce que ça ne fonctionne que si...
1: Si on coopère. Si c'est mutualisé.
2: Et je pense que le statut de Crésus, la personnalité de Crésus... pour lequel tu es pour une bonne part, permet ce genre d'agrégation des énergies pour gérer les situations les plus compliquées sans rentrer dans un process réglementaire qui est toujours plus douloureux.
1: Oui, absolument. Et donc on va te faire découvrir dans quelques instants comment ça marche.
2: On va voir ça de visite.
1: Jean-Michel, je te remercie et à très bientôt. J'espère qu'on aura l'occasion de te revoir plus souvent.
2: Absolument.
1: Tu auras un peu plus de temps. Tu viendras visiter les galeries Lafayette à Strasbourg. Voilà. Merci beaucoup. À très bientôt.
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1: Bonjour et bienvenue sur Radio Crésus pour ce nouveau Flash Info Conso consacré aux détecteurs de fumée dans les logements. Nous allons voir ce que prévoit la réglementation. Alors obligatoire dans les logements à partir du 8 mars 2015, les détecteurs avertisseurs autonomes de fumée suscitent un grand nombre de questions. Il est donc intéressant de connaître la réglementation à ce sujet. Quels sont les logements dans lesquels l'installation d'un détecteur de fumée est obligatoire ?
2: En fait, tous les logements sont concernés par cette installation, que ce soit des logements individuels, collectifs, qui sont encore en construction ou qui existent déjà. Tous ces logements doivent être équipés d'au moins un détecteur de fumée dit normalisé.
1: Et dans quelles pièces du logement les détecteurs de fumée doivent-ils être installés ?
2: Il faut savoir qu'à l'heure actuelle...
0: 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Il est 14h.

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1: Bonjour à tous, bienvenue sur Radio Crésus pour cette nouvelle émission avec des témoignages que nous connaissons aujourd'hui le principe pour lesquels les personnes acceptent de témoigner et mieux comprendre quelles sont les difficultés que rencontrent nos concitoyens, les impasses financières, les difficultés budgétaires. Autant de questions que nous aborderons aujourd'hui sur Radio Crésus. Avec moi, Marlène Théris, stagiaire avocate. Bonjour Marlène.
2: Bonjour Régis.
1: Voilà. Et Chervine Raimian, qui est aujourd'hui pour le réseau fédéral Crésus. Bonjour Chervine.
3: Bonjour Régis.
1: Voilà, également juriste. Alors, nous allons commencer sans tarder avec Lucien. Bonjour Lucien.
4: Bonjour.
1: Oui, Lucien. Alors... vous êtes sur Radio Crésus, vous connaissez le principe de l'émission ?
4: Non, pas du tout, mais je vais découvrir.
1: Voilà, le principe, c'est tout simplement de pouvoir exprimer une situation que vous avez vécue, que vous vivez aujourd'hui, sur une difficulté financière, sur une impasse à pouvoir régler un problème, et aussi les solutions que vous avez pu trouver.
4: Oui.
1: De manière à pouvoir, je dirais, apporter une information pour nos auditeurs qui seraient dans une situation comparable.
4: Oui.
1: Vous voyez un peu le principe. Hein.
4: D'accord.
1: Voilà. Donc si vous voulez bien, je vous laisse la parole tout simplement. Et pour nous dire comment aujourd'hui vous vivez et quelle a été la difficulté que vous avez rencontrée en fait.
4: Oh ben disons que je me suis enfoncé au fil des années, j'habitais à Paris à l'époque, dans un surendettement progressif invisible, c'est-à-dire que tout en n'ayant rien, pratiquement vivant très simplement, je me retrouvais tous les mois en découvert, et j'ai cédé aux sirènes des publicités, parce qu'à l'époque j'ai reçu beaucoup de publicités, je vais pas citer les marques, hein, j'ai même reçu des cartes de crédit à la maison, des cartes Visa. Tout est arrivé et j'ai craqué pour les premiers impôts que je pouvais pas payer, j'ai commencé par 1000 ou 2000 euros. Et de fil en aiguille, ça a monté tellement haut, j'ai dépassé les 30 000 euros, en fin de compte. Ça a été une ruine totale, quoi. D'accord. Voilà. Donc, je regrette d'ailleurs de n'avoir pas fait tout de suite que les banques n'aient jamais incité à faire deux comptes. Un compte qui sauve les charges de vie, un compte qui charge le reste à vivre. Avec deux comptes bancaires, ça serait peut-être plus facile, déjà. Quand tu es sur un même compte, on ne suit pas ses comptes régulièrement, qu'on n'est pas très doué pour gérer un budget... On ne sait jamais très bien où on en est entre les chèques qui tombent un mois plus tard. Voilà. Et je me suis retrouvé dans une situation assez désespérée. Je me suis pas suicidé tout de suite, mais c'était pas loin. Et puis finalement, la Banque de France donc m'a accepté mon dossier. Et les choses se sont un peu stabilisées. Quoi. Voilà.
1: D'accord.
4: En gros.
1: Oui, et donc ça, c'était sur Paris, ça, c'est ça ?
4: C'était sur Paris à l'époque, oui, c'est ça à l'époque. Oui.
1: D'accord.
4: Oui.
1: Et vous êtes sorti de cette difficulté ou pas ?
4: Alors, le problème que j'ai eu, malheureusement aussi, c'est pas de chance, mais c'est toujours pareil, quand on n'est pas très rigoureux, c'est absolument défaut, et un peu déprimé dans la vie en général, j'ai loupé le plan de Banque de France, j'ai loupé pour une mensualité de 10 euros par mois que j'ai oublié. Et au lieu qu'on me prévienne, qu'on me dise, attention, là, il en manque une pour 10 euros, on n'a rien dit. On m'a soudainement annoncé que c'était fini, tout le plan, quoi. Voilà, c'était très compliqué. Pour 10 euros par mois, tout le reste était payé rubis sur l'ongle. Je trouvais que c'était un peu rude, quoi, mais bon. Très bien, et donc après, j'ai fait un deuxième plan, ce qui complique beaucoup les choses, mais voilà. Entre-temps, je suis parti en fin de travail. Je suis actuellement en chômeur type pré-retraite, c'est-à-dire que Pôle emploi me finance pour l'instant le temps que mes trimestres soient complets. Donc c'est une vie, foutue, hein, faire ce qu'est, c'est... Je sais pas, démoraliser tout le monde, mais en ce qui me concerne, moi, en tout cas, à mon âge, j'ai vu ma situation. C'est une vie foutue, je n'ai plus aucun projet, voilà, puisque quoi que je fasse, quoi que je travaille, quoi que je gagne, on mettra toujours 650 euros par mois, en gros. Donc, c'est pas la peine que je travaille, mais ça motive pas, voilà. Ça, c'est le côté très négatif du truc.
1: Oui.
4: Mais bon, ça me permet de vivre de façon stable, c'est-à-dire d'avoir des revenus, de manger, d'être logé, de vivre à peu près que normalement, en faisant rien, évidemment, mais enfin, en vivant à peu près normalement sur tout ce qui est les besoins vitaux, quoi.
1: D'accord.
4: Voilà.
1: Donc aujourd'hui, est-ce que vous êtes toujours dans un plan de surendettement ou vous êtes hors plan ?
4: Ah, toujours. Non, ouais. Toujours en plan.
1: D'accord.
4: Toujours en plan.
1: D'accord. Voilà. Alors peut-être pour nos auditeurs, voilà. ce qui est intéressant, c'est aussi de comprendre un peu comment vous avez perdu le bénéfice de ce plan du fait d'avoir oublié de payer 10 euros par mois. Hein. Comment ça s'est déroulé en fait ?
4: Eh ben écoutez, moi je faisais à l'époque j'avais peur que les banques me tracent, c'était une sorte de parano à l'époque.
1: Oui.
4: Donc je faisais des mandats lettres, ce qui était une connerie à mon avis, mais bon. Et pour le traitement des virements ou des chèques, quoi. Et donc je me cachais pour que mon compte bancaire, j'ai dû changer de banque, et non, j'ai eu du mal à changer de banque d'ailleurs. seule la Banque Postale m'a pris, d'ailleurs je le dis, hein, les autres ne me prenaient pas, oui. Malgré la loi qui oblige à prendre. Et ensuite, effectivement, j'ai oublié, j'avais une mensualité dans une banque à rembourser. Et 10 euros par mois, hein, c'est pas grand chose, parce que j'en paye en gros 400 par mois, quoi, à plusieurs organismes de crédit et banques. Et voilà, pour ça, je l'ai loupé pendant environ 9 mois ou un an. Et sans aucun préavis de rien, j'ai pas vu ce truc passer là, sans aucun préavis de rien, j'ai reçu tout d'un coup un courrier de la Banque de France, comme quoi c'était fini. D'accord. Du jour au lendemain. Et sans appel. D'accord. C'est fini, terminé. J'ai trouvé ça quand même très particulier pour un, ce mec ne peut pas suivre tous les gens et toutes les turpitudes des gens qui savent pas lire leur compte, mais quand même, je trouve ça très très rude, quoi, pour le vu le montant, quoi.
2: Parce qu'en principe, hein, dans ce genre de situation, effectivement, le créancier qui n'est pas payé se manifeste. Et ouais. Il y a normalement un délai pour lequel vous avez la possibilité de régulariser, hein, dans une quinzaine de jours et laisser normalement au débiteur dans votre situation pour dire voilà, vous n'avez pas payé, régularisez. Et c'est à l'issue de ces 15 jours que si aucune régularisation n'est faite, que le plan devient ce qu'on appelle caduque.
4: Oui, j'ai peut-être dû louper quelque chose. Alors, s'il y avait forcément un préavis, mais ouais. Moi, j'ai vécu sans préavis parce que j'ai pas dû faire attention à ça.
2: Oui, donc voilà. Donc oui, c'est vrai qu'il faut être assez vigilant, hein, sur la manière. Et c'est vrai que les plans sont pas toujours simples à lire. Ensuite, les paliers, il y en a plusieurs dans le cadre d'un remboursement qui est prévu par la commission de surendettement. Hein, il y a des paliers qui se font sur des périodes, par exemple du premier mois au sixième mois. Ensuite, il y a d'autres créanciers à payer du 7e au 12e mois, par exemple, etc., etc. Et c'est vrai qu'il faut être très vigilant sur la mise en place de ce plan de remboursement. Ouais. Et c'est vrai que si on n'automatise pas ces paiements avec son banquier, par exemple, hein, en mettant en place des virements qu'on organise...
4: Oui, c'est le mieux, voilà, les virements planifiés, programmés...
2: Voilà. Et c'est vrai qu'il faut vraiment suivre de près. Hein. Donc... Ouais. Alors, quand vous dites votre vie est foutue aujourd'hui, ça veut dire quoi? Ça veut dire que vous avez juste de quoi vivre?
4: Bah écoutez, j'ai 60 ans, donc j'ai 60 ans, j'ai arrêté de travailler parce que tout ça m'a grillé professionnellement. J'étais pas crédit, j'avais un poste, j'étais directeur d'hôtel. Qui va vous confier un hôtel quand vous êtes devenu surendetté, hein, en gestion. J'étais pas crédible, j'étais un peu au bout du rouleau, j'étais déprimé. C'est une situation qui a miné toute ma vie, pratiquement. Hein. C'est au niveau vie sociale, c'est une catastrophe. Bon, je ne vais pas pleurer bizarre ici, mais vous me direz, c'est pas la santé, je suis en bonne santé. Je mange, je dors, je bois, donc qu'est-ce qu'il me faut de plus à la limite? Mais vous êtes tellement dans une société de consommation actuellement, que quand vous n'avez pas le début du quart de l'excès qu'a tout le monde, comme beaucoup de gens, vous vous sentez en marge, quoi. Sentiment de marginalisation, quoi. Oui. Vous ne pouvez rien faire, pratiquement, quoi. Oui. Voilà. À peine qu'on vous demande si vous étiez en vacances, à peine qu'on vous demande ce que vous avez fait le week-end dernier, vous ne faites rien. Voilà. Enfin, dans mon cas, en tout cas, j'ai beaucoup de mal à reprendre une vie à peu près normale, je dirais.
2: D'accord. Après, c'est vrai que ça oblige à changer des habitudes, hein, de consommation. Ça oblige à revoir, effectivement, les perspectives, ses projets. Et c'est vrai qu'avec un budget réduit, il faut trouver d'autres manières de...
4: Oui,
2: c'est toute la difficulté aujourd'hui. Hein.
4: Oui, c'est important. D'ailleurs, si on a la chance de trouver le sens à sa vie, effectivement, et de pouvoir se mettre un peu à l'écart de cette frénésie de consommation dans laquelle nous vivons, c'est tant mieux. Hein. Bon, ça n'a jamais été mon truc, la surconsommation non plus. C'était pas des dépenses... j'ai toujours été grillé sur mes impôts, moi. Sur mes impayés. D'accord. Ça a commencé comme ça.
2: D'accord.
4: Et je suis sorti surendetté sans rien. Je pense que certaines personnes, peut-être, ont au moins le mérite d'avoir un appartement... plein de choses, parce qu'ils ont acheté quelque chose, mais moi j'avais rien du tout, j'avais rien et rien de tous les côtés, quoi. Rien dans les mains et rien sous les comptes. Quoi.
2: D'accord.
4: Voilà, c'était des dépenses alimentaires, je pense quotidiennes, qui ne voyaient pas. Quoi.
2: D'accord. Oui. Voilà. Alors, je ne sais pas si vous avez pu lire les échos de ce jour, hein, le journal économique, hein, les échos, il parle justement de la question des découvertes bancaires, et qu'on a vu un accroissement là tout récemment, hein, depuis la loi Lagarde notamment, hein. Des encours, des découvertes bancaires. Donc les Français utilisent beaucoup plus aujourd'hui leurs découvertes bancaires qu'avant, un peu pour compenser aussi limitation de l'octroi du crédit.
4: Hein,
2: donc,
4: ah oui.
2: Voilà, donc je pense que c'est intéressant de voir effectivement comment les choses évoluent. Hein. Et aussi les réponses que trouvent les banques à un moment donné pour continuer à délivrer de l'argent.
4: Ce que je ne comprends pas, c'est que les organismes de crédit les plus courants sont adossés à des banques. Oui. Donc en fait, quand votre banquière vous refuse un découvert, même à bon escient, mais sans vous donner des moyens plus performants de mieux gérer votre compte, et sans vous aider un petit peu à gérer votre compte, d'une façon ou d'une autre, quelque part, elle vous précipite dans les bras des maisons de crédit.
2: Oui, c'est vrai que le réseau est ainsi fait. Hein. Et quand on y regarde de près, c'est vrai qu'on est assez surpris des imbrications entre les établissements de crédit et les banques traditionnelles hein, qu'on connaît. Hein.
4: C'est certain que moi, je n'aurais jamais commencé cette spirale aussi facilement si quelqu'un avait mis un petit holà. Mais au contraire, j'étais incité et même démarché pour reprendre à l'époque à coût de 1000 ou 2000 euros par mois sans aucun problème. 48 heures, c'est versé sur un simple coup de fil. Hein. D'accord. On n'avait aucune difficulté. À l'époque, j'avais aucune difficulté. Hein.
2: D'accord. Alors, Lucien, dites-nous, là, votre plan, il se termine quand ?
4: Ben, mon plan, comme il a recommencé il y a à peine un an, il va se terminer dans 8 ans. Mais vu mon âge, voilà. J'ai une particularité aussi, c'est que ma maman, qui possédait deux petits appartements, m'en a donné un en donation partage.
2: D'accord.
4: Et j'avais oublié de signaler à la Banque de France, totalement sorti de la tête, puisque c'est ma maman qui reçoit les loyers, qui paye les charges, qui paye les impôts, qui paye tout. Et du coup, je pense que mon plan a été, je pense que la Banque de France a décidé de me garder dans le, de maintenir mes dettes, pour que le jour où ma maman décède, elle puisse au moins récupérer cet appartement dont je deviendrai propriétaire automatiquement.
2: D'accord.
4: Non, je pense. Sinon, peut-être que mes dettes auraient été effacées, peut-être. Je ne sais pas. Oui. J'ai comme 60 ans passé, 61 ans, donc. Plus tellement de perspectives de rembourser des sommes de 30 000 euros avec les revenus que j'ai, c'est impossible pour l'instant.
2: D'accord. Est-ce qu'il a été question d'une clause d'insaisissabilité dans cette donation ou pas ?
4: Ah, je ne sais pas. Je n'ai pas étudié ça. On n'a pas été voir le notaire pour ça. Voilà.
2: Ce sera un point.
4: Comme ma maman est âgée et va peut-être décéder peut-être bientôt, ça va être très âgé, on ne sait pas, mais bon, je ne sais pas.
2: D'accord. Alors Lucien, si vous aviez un conseil à donner à nos auditeurs, parce que c'est bien l'objet de votre témoignage, oui. Hein, c'est de leur dire voilà ce qui est de mieux à faire.
4: Bon, moi je ne peux donner qu'un petit conseil. Bon, évidemment, c'est de se garder de tout surendettement, parce que c'est une véritable calamité. Je dis franchement, c'est dramatique quelque part. Enfin bon, même si ça touche pas la vie, la santé au sens vital du terme, c'est quand même très difficile quand ça atteint des proportions importantes, disons. Le conseil que je donnerais, c'est de séparer les comptes, de prendre s'il faut même 3 comptes bancaires. Si vous avez un compte pour dépenses courantes, et quand vous arrivez à zéro, ce compte, c'est l'alarme. Le compte normal où sont prélevés les impôts, l'électricité, les charges pour continuer à vivre normalement. Et voilà, le compte d'épargne, bon, on n'en parlant pas, beaucoup de gens ne font plus d'épargne, mais au moins 2 comptes pour séparer le reste à vivre, comme on dit, le mettre de côté. Parce que je ne sais pas si tout le monde a de la lisibilité de ces comptes, et que plein de gens sont découverts parce qu'ils ne savent pas trop où ils en sont, et qu'ils ne veulent pas trop savoir. C'est tellement déprimant de voir qu'on n'a rien, qu'on prétend ne pas regarder. Une petite dépense, et de découvert en découvert, on plonge.
2: Oui, donc c'est une méthode, il y en a d'autres hein, qui existent, hein, mais c'est vrai que ça peut être une solution, on en parlera tout à l'heure avec le juriste. Je voulais vous remercier Lucien pour votre témoignage.
4: Oui.
2: Et puis surtout bon courage pour la suite.
4: Hein. Et puis, je m'accroche. Oui.
2: Voilà, et puis l'essentiel dans la vie, c'est effectivement d'avoir toujours des projets, même si l'argent n'est pas là, mais de s'accrocher à des projets, c'est ce qui nous fait avancer.
4: Oui.
2: Voilà Lucien, à bientôt, merci à vous.
4: Oui, je vous en prie, bonne journée à vous aussi, merci de m'avoir appelé.
2: Et bientôt sur Radio Crésus.
4: Oui, merci.
2: Merci.
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2: Voilà, après Lucien, nous enchaînons avec Arnaud. Bonjour Arnaud, vous êtes sur Radio Crésus.
3: Bonjour.
2: Comment allez-vous ?
3: Bien.
2: Voilà, j'ai à mes côtés Marlène et Sherwin qui sont juristes. Mm-hmm. Donc Marlène a effectivement son stage d'avocat, hein, et puis Sherwin l'a passé et est doctorant en droit. Hein, donc voilà, s'il y a des questions juridiques, vous pourrez effectivement leur soumettre. Alors, est-ce que vous pouvez nous dire un peu ce qui vous arrive, Arnaud ?
3: Alors en fait, j'ai été chef d'entreprise pendant 2 ans.
2: Oui.
3: J'ai créé ma société suite à un dépôt de bilan de mon précédent employeur. Et donc j'ai créé une société de conseil pendant 2 ans. Et malheureusement, au bout d'un an et demi, je me suis aperçu que j'étais pas forcément fait pour ça et que aussi bien la gestion que la gestion quotidienne d'entreprise n'était pas forcément quelque chose qui me passionnait.
2: Oui.
3: Et malheureusement, j'ai eu un ennui de santé puisque j'ai fait un burn-out.
2: Oui.
3: Et suite à toutes ces problématiques, j'ai eu un contrôle fiscal de la société.
2: Oui.
3: Qui a entraîné un redressement conséquent, puisque à l'époque on était à plus de 200 000 euros.
2: D'accord.
3: Sachant que le chiffre d'affaires de l'entreprise a en cumulé a pas dépassé les 150 000 euros. Mon burn-out plus le contrôle fiscal plus un contrôle fiscal personnel m'a amené à une situation financière délicate.
2: C'est le moins qu'on puisse dire.
3: Voilà. Oui. Donc puisque les impôts ont considéré que donc le contrôle fiscal de l'entreprise a amené un bénéfice supérieur, donc il y a derrière entraîné un contrôle fiscal personnel pour des revenus supérieurs que je n'ai jamais touché d'ailleurs.
2: D'accord.
3: Et donc j'ai eu un redressement fiscal de l'entreprise et un redressement fiscal

0: L'entreprise aujourd'hui est en cours de liquidation.
1: D'accord.
0: Et donc là, j'avais sollicité Crésus puisque j'étais pas du tout à même à faire cette démarche-là. Donc ils m'ont beaucoup aidé, notamment Marlène, hein, qui m'a beaucoup aidé sur cet aspect-là. Et je suis aujourd'hui dans une phase entre deux eaux sur l'aspect personnel puisque j'attends que les impôts fassent des poursuites judiciaires pour que je puisse me mettre en liquidation ou en tout cas faire une faillite civile et passer au tribunal. Voilà.
1: D'accord. Donc là, je dirais que vous êtes en phase de, en cours de procédure, tout simplement, hein. Donc votre procédure commerciale, elle se déroule devant le tribunal de grande instance c'est dans le cadre en Alsace, hein. C'est un peu particulier, hein, puisqu'on n'a pas de tribunal commercial, voilà. Et donc, aujourd'hui, vous avez des délais à peu près, vous savez dans quel...
0: Alors, j'ai vu le liquidateur récemment qui m'a dit que de toute façon, même s'il n'y a aucun créancier, il n'y a que des dettes dans l'entreprise. Le délai sera de 1 an, donc lui il va faire son rapport dans 1 an, donc fin 2016 pour une clôture du dossier, il estime premier semestre 2017.
1: D'accord. Donc là,
0: Voilà.
1: effectivement, vous avez votre affaire qui est pendante en justice, hein. Et en attendant, alors, comment est-ce qu'on vit dans ces cas-là?
0: Alors, comment est-ce qu'on vit? Là, j'ai réussi parce que j'étais pas du tout en état de travailler jusqu'à récemment. Là, j'ai réussi à retrouver un emploi, mais pas du tout parce que j'ai divisé mon
1: Vos
0: revenu
1: ressources,
0: par deux.
1: bien sûr.
0: Donc, pas du tout de ce que j'avais avant, mais aujourd'hui, j'ai pu remettre le pied à l'étrier, ce qui est pour l'instant l'essentiel pour moi. C'est évident que l'aspect financier et l'épée de Damoclès que j'ai au-dessus de moi pèsent énormément et aussi sur le couple. Mais bon, là j'ai réussi, je suis embauché depuis le 1er décembre et j'essaie de faire
1: Bravo,
0: face.
1: oui. Alors, vous parlez du couple et de l'impact que ça peut aussi avoir sur votre entourage direct, hein, c'est-à-dire votre famille, votre compagne ou votre épouse, hein. Comment on résiste face à ce genre de choc finalement?
0: Alors, déjà le fait que tout ce qui est contrôle fiscal, etc., je lui avais caché pour pas l'inquiéter.
1: Oui.
0: Donc déjà, c'est pas du tout la chose à faire. Donc si j'ai un conseil à donner, c'est surtout de jouer la transparence, même si ça peut inquiéter l'épouse ou l'époux, il faut être transparent. Mais ça a eu un impact très très difficile puisque j'ai une épouse qui est très compréhensive et formidable, qui m'a toujours soutenu, mais c'est vrai que ça a un impact sur le couple de façon importante parce que c'est vrai que il y a un problème de confiance, il y a aussi un problème de on fait plus de projet, aujourd'hui on n'a plus aucun projet.
1: Oui.
0: Même plus de partir en vacances, ça fait 2 ans qu'on part plus en vacances. Donc c'est vrai que sur la famille, c'est un impact très compliqué. Et la difficulté, c'est vraiment de c'est une véritable machine, quoi. Et donc la machine, elle avance, elle avance, elle avance. Et même si vous arrivez à avoir des arguments, de bons arguments, les procédures sont les procédures et il faut passer à travers.
1: Alors, quel est l'impact qu'a eu l'accompagnement Crésus pour vous, justement, parce que, voilà.
0: Alors, l'impact, déjà, j'ai été, ce qui a été un grand soulagement pour moi, j'ai été compris. J'ai été compris aussi bien par M. Knoll que par Marlène Théris. Donc ça, déjà, j'ai été compris et écouté, ce qui n'est pas toujours le cas, surtout quand vous vous trouvez face à des gens, notamment au service contentieux des impôts, qui sont très procéduriers et très donneurs de leçons, même si je ne devrais pas dire ça.
1: Oui.
0: Donc l'accompagnement a été déjà un grand soulagement. En plus, ils sont très disponibles pour vous répondre à vos questions, parce que quand vous êtes dans une situation comme ça, vous êtes stressé, donc vous posez des questions qui peuvent parfois être idiotes. Mais ils ont toujours été très patients et très. Il y a l'aspect psychologique qui joue beaucoup et je les en remercie en tout cas.
1: D'accord. Alors Arnaud, si vous aviez des conseils à donner à nos auditeurs,

0: Alors, déjà, si vous créez une entreprise, il y a un coût qui peut paraître important, mais qui est fondamental, c'est d'avoir quelqu'un qui gère, si vous n'êtes pas un gestionnaire, soit un expert comptable, soit un associé qui gère, parce que ça, c'est quelque chose de fondamental. Et puis, deuxièmement, dès que vous avez des problèmes face à des créanciers, c'est surtout de pas se voiler la face et tirer face, parce que la politique de l'autruche, ça marche jamais. Et d'assumer les erreurs, parce que tout le monde peut faire des erreurs, mais d'aller. Alors parfois c'est un peu compliqué parce que vous êtes devant une machine qui vous broie.
1: Oui, qui ne s'arrête pas.
0: Il faut essayer d'être très transparent très rapidement, parce que l'honnêteté paye toujours.
1: Merci beaucoup Arnaud pour votre témoignage poignant et on sent tout l'impact que ça a eu sur votre vie, à la fois bien sûr financier mais aussi psychologique, dans la relation aux autres aussi. Et on espère que voilà, on sent que vous êtes sur la bonne voie et que la sortie du tunnel est pas loin. Donc on vous souhaite bon courage et bon vent pour la suite Arnaud. Merci beaucoup à vous. Merci.
0: Merci à vous. Bonne journée.
1: À bientôt sur Radio Crésus. Au revoir.
0: Au revoir.
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1: Et nous avons avec nous Marie-Françoise. Bonjour Marie-Françoise.
3: Bonjour.
1: Voilà,
3: vous allez bien?
1: Oui, merci, et vous?
3: Très bien, merci.
1: Très bien. Alors, vous connaissez le principe de Radio Crésus, je le répète. Vous avez effectivement un vécu, une situation difficile financière. Vous pouvez nous en parler, que nos auditeurs comprennent ce qui vous arrive et peut-être aussi trouver des solutions à travers votre récit.
3: D'accord, ok. Voilà. Alors, cette situation, en fait, concerne ma maman, qui a 82 ans. Disons qu'on a perdu, elle a perdu son mari en fait, on a perdu mon père en 2012 et à la suite de ça j'ai une sœur cadette qui est venue habiter avec elle. Il se trouve qu'il y a eu des circonstances de vie qui ont fait que elle est arrivée au bon moment pour la mort de mon papa qui est mort avec elle, enfin dans ses bras disons. Et donc sur cette base là elle est restée habiter avec maman. Et pendant 3 ans, on croyait que tout allait bien, voilà, ça avait l'air de se passer correctement. Et en mars 2015, deux assistantes sociales m'appellent pour dire que maman est en dernière phase d'expulsion avec une dette de 30 000 euros. Et sur ce, j'appelle ma sœur pour lui demander ce qui se passe, enfin voilà, gentiment, toujours en confiance, et qui me dit « Ah ah, mais ça n'est rien, dans une semaine, tout ça, ça sera payé ». Bon, j'attends encore 2 mois, et là, je prends rendez-vous avec des assistantes sociales qui me répètent que maman donc est en dernière phase d'expulsion par la force publique, il faut la mettre en urgence sous tutelle. Donc, ce que j'ai fait,
1: oui,
3: j'ai envoyé une lettre à un tribunal, et seulement, j'avais oublié de mettre le nom de la personne et l'adresse de la personne à protéger. Et là, je demande, en pensant, j'ai eu une intuition, je me suis dit, bon, si je fais ça, elles n'auront plus les moyens de vivre, et je pensais, elles au pluriel, elles deux. Et donc, je demande à ce qu'on me renvoie la lettre. Et là, quelques jours plus tard, un médecin psychiatre nommé par le procureur de la République me rappelle en me disant que là, cette fois-ci, c'est sa dernière chance d'éviter l'expulsion. Il faut qu'elle la voie, absolument. Et d'un autre côté, pendant ce temps-là, ma sœur avait fait en sorte que maman, justement, ne veuille pas voir de médecin psychiatre, etc. Bon, voilà, c'était comme ça. Et donc, là, j'essaye de la persuader d'y aller. Elle dit ok. Ensuite, elle retourne à la maison, elle en parle à ma sœur, elle me dit que non, finalement, elle ne veut pas aller la voir. Et finalement, elle devait quand même malgré tout avoir un rendez-vous avec elle le 3 juillet avec ce médecin psychiatre. Et le 1er juillet, elle a été expulsée, donc avec ma sœur. Voilà. Alors, à la suite de ça,
1: Oui, Marie-François, le bailleur.
3: Le bailleur, voulez savoir qui est le bailleur?
1: Enfin voilà, c'était une personne privée,
3: c'est un organisme public.
1: D'accord. Donc et là effectivement, ce qui est assez surprenant, c'est que le temps est passé, et votre sœur manifestement n'a pas du tout pris la mesure de la chose.
3: Oui, ça c'est clair. Ouais. Hein,
1: puisque généralement les mesures d'expulsion, elles sont quand même longues à mettre en œuvre. On sait qu'il y a à peu près 2 à 3 ans.
3: Voilà.
1: Entre le moment où le bail résilié, on va dire, même. En tout cas, l'audience, les audiences. Là, on voit que la tutelle est été proposée, que la condition c'était effectivement qu'un médecin se prononce sur la sauvegarde, la protection de votre maman. Il n'a pas pu le faire dans les délais, c'est ça?
3: Oui, hein? Ils ont apparemment. Hein.
1: Oui, oui, oui. Et donc l'expulsion a été prononcée et accordée par le préfet, c'est ça? Le concours de la force publique a été accordé.
3: Ben oui.
1: Et donc,
3: disons que moi, ce qui est très choquant là-dedans, si vous voulez, bon, c'est qu'effectivement ma sœur a reçu apparemment 23 actes qu'elle a cachés.
1: Oui.
3: Il faut savoir également que cette sœur avait eu à un moment donné une situation dans sa vie où elle avait vraiment beaucoup de sous. On va dire ça comme ça. Bon, ça a été son destin. Puis ensuite, elle a été ruinée. Donc, il y a eu un moment où elle n'en avait plus.
1: Oui.
3: Et au moment où elle est arrivée chez maman, elle n'avait plus de domicile fixe, on va dire.
1: D'accord.
3: Elle faisait des changes de chambre contre service, etc. Et je pense qu'elle n'a pas voulu demander non plus son RSA, ni son numéro de sécurité sociale, ni rien du tout. Mm-hmm. Peut-être avait-elle été traumatisée quand elle l'avait demandé avant, je n'en sais rien. Mais en tout cas, bon, les assistantes sociales, apparemment, elle en avait vu avec maman. Et elle a toujours fait en sorte de ne pas le demander. Elle disait qu'elle avait raison, mais elle a surtout également tout caché. C'est-à-dire aussi bien à maman qu'à moi, qu'à ma fille. Enfin, parce qu'elle a maman, enfin, j'ai une fille également qui a une trentaine d'années. Donc, voilà. Et nous, on s'est retrouvés face au fait accompli. Moi, j'ai eu 3 semaines pour, en me demandant tous les jours qu'est-ce qu'il fallait faire, est-ce que j'avais raison, est-ce que j'avais tort. J'ai pris la décision, donc, comme j'ai dit, de faire revenir la lettre. Ça a entraîné l'expulsion, malheureusement.
1: Oui.
3: Mais bon, moi, je considère qu'on n'a vraiment pas été prévenus, c'est-à-dire ni ma fille ni moi. Quoi. On a eu très, très, très peu de temps pour essayer de comprendre ce qui se passait, essayer d'apprendre une décision. Mm-hmm. Ça s'est joué à un petit cheveu, quoi.
1: Oui. Qui était locataire? C'était votre mère, donc, qui était locataire?
3: Oui, oui, c'est maman qui avait le bail, oui, oui.
1: D'accord. Alors c'est vrai que ce qui est surprenant, c'est au regard de son grand âge, hein, puisqu'elle a 83 ans, c'est ce que vous disiez.
3: 82, bon oui, elle va sur ses 83, mais elle avait 82.
1: D'accord.
3: Pas tout à fait 82 ans. Elle est née en juillet.
1: D'accord. Et que l'expulsion ait été prononcée. Alors les loyers aujourd'hui, est-ce qu'ils sont toujours en souffrance?
3: C'est-à-dire que pour l'instant, alors voilà la situation à peu près, c'est-à-dire que non seulement elle a été expulsée, mais après ça, donc moi j'ai attendu parce que ma sœur est restée encore un petit peu, maman a été relogée dans une résidence de personnes âgées.
1: D'accord.
3: Donc la préfecture avait dit que bon, l'expulsion devait être prononcée mais sous condition de relogement.
1: D'accord.
3: Alors ma sœur est restée encore un petit peu avec elle, même si elle n'a pas le droit de dormir à la résidence en fait.
1: Mm-hmm.
3: Voilà.
1: Oui.
3: Mais on s'en est quand même occupée. Donc moi de l'extérieur, je trouvais que voilà, encore elle a aidé à déménager, voilà, elle s'en occupait, etc. Et et à la suite de ça, mais seulement à partir de septembre, moi j'ai pu avoir un petit peu accès aux comptes. Il a fallu demander les comptes sur les 3 dernières années, enfin faire énormément de démarches pour essayer de savoir ce qui se passait. Et là j'ai eu en fait à peu près la somme qu'elle doit, à savoir qu'on est allé également chez l'huissier, on a obtenu les décomptes. Elle a à peu près 42 000 et quelques euros, enfin pas tout à fait 43 000 euros de retard de loyer. Donc pendant 2 ans, le loyer n'a pas été payé. Parce que c'était quand même un grand appartement familial. Hein. Il faut savoir que c'était un 5 pièces. Donc c'est un appartement de famille qu'on avait depuis 45 ans.
1: D'accord.
3: Voilà. Alors, il se trouve qu'on est dans une ville qui au départ était industrielle. Et avec le temps, bon, ça a pris beaucoup de... Ça s'est beaucoup développé, quoi.
1: D'accord. Bah, si on calcule rapidement, 42 000, ça fait plus de 1 000 euros le loyer, hein, largement.
3: Ça fait 1 600 euros à peu près, 1 645 euros le loyer.
1: Voilà, plus les
3: loyers. Avec les charges.
1: Avec les charges, d'accord.
3: Ouais, oui, donc qui est assez... très très peu cher compte tenu de l'endroit, puisque maintenant ça va plus que doubler.
1: D'accord.
3: C'est un ancien bail, disons.
1: D'accord. Bon, il n'empêche qu'effectivement cette dette, elle est due aujourd'hui.
3: Oui.
1: Et comment est-ce qu'elle peut être réglée?
3: Alors donc, nous, ce qu'on nous a dit, c'est qu'il fallait constituer un dossier de surendettement, donc c'est ce que j'ai fait. Donc là, ça nous a pris pas mal de temps, mais là, ça a été déposé début décembre.
1: Oui.
3: La question également, c'est de savoir si pendant 3 mois, il va y avoir différentes choses qui vont se passer, ils vont envoyer des lettres aux différents créanciers, parce qu'en plus du loyer, il y a également les impôts. qui n'ont pas été payés parce que ma sœur vivait comme ça. Elle avait décidé que voilà, elle ne paierait plus ses impôts puisqu'elle avait été chef d'entreprise et qu'à un moment donné, je pense qu'elle avait dû en payer beaucoup. Oui. Donc là, il y a à peu près 10 000 euros également d'impôts impayés.
1: Donc elle appliquait en fait son mode de fonctionnement à votre maman, c'est ça, si je comprends
3: Pardon ?
1: Elle appliquait son mode de fonctionnement à elle,
3: Oui, voilà, c'est ça. Alors que maman, si vous voulez, lui faisait une confiance totale et qu'en plus, elle a pas mal de caractère. Donc du coup, bah, elle a un petit peu pris emprise sur tout. Oui. Et elle disait qu'elle s'occupait de tout. Alors, elle s'occupait aussi bien de maman. Bon, c'est vrai qu'elle sortait beaucoup, on les voyait toujours ensemble, bras dessous et tout ça. Mmh. Ça, voilà, ça, c'était ce qu'on voyait de l'extérieur. Et donc, elle faisait beaucoup de courses ensemble, elle se promenait, elle faisait... Enfin, bref, elles avaient l'air de bien s'entendre, quoi, voilà. Et puis, comment dire... et en même temps, c'est vrai qu'elle disait également qu'elle s'occupait de tout ce qui était administratif. En gros, ouais. De tout ce que
1: dont
3: mon père s'occupait avant, en fait.
1: D'accord. Alors, c'est vrai que 42 000 euros, c'est une somme. Le fait que votre maman soit aujourd'hui dans un établissement qui l'accueille, ça a un coût aussi. Je pense qu'il y a une prison. Elle doit payer cet établissement.
3: Oui, qui n'est pas trop cher, bizarrement, parce que c'est pris en charge par la mairie, mais il faut dire qu'il n'y a pas beaucoup d'activités. Hein.
1: D'accord. Est-ce qu'elle a une capacité de remboursement aujourd'hui?
3: Bah, apparemment, oui, parce qu'elle a une retraite correcte qui était en fait adaptée au logement qu'elle avait déjà.
1: D'accord.
3: Et en fait, elle avait également une assurance vie, il y avait également des sous sur le compte de mon père. Ma sœur a été malade, elle n'a pas demandé son numéro de sécurité sociale, maman l'a soignée, ça lui a coûté à peu près toutes ses réserves.
1: D'accord.
3: Voilà, ça s'est passé d'ailleurs, en fait, beaucoup de dépenses sur des questions de santé qu'avait ma sœur. Et voilà, la dette totale, elle s'élève à peu près, d'après ce que j'ai compris, à 66 000 euros, 65 000 euros, 66. Et il y a également 4 700 euros de chèques sans provision, donc ils l'ont fait fichier Banque de France sur une des banques.
1: D'accord, donc là il y a eu une interdiction bancaire liée...
3: Pas vraiment, c'est-à-dire qu'elle a le droit à une petite carte de retrait,
1: oui,
3: mais elle ne peut plus, elle n'a pas de chéquier, quoi. De paiement.
1: Oui, je crois qu'il faut bien distinguer les choses, mais je crois que le juriste pourra le dire aussi tout à l'heure, c'est qu'en matière de chèques impayés, les chèques impayés, quand on en a effectivement deux d'impayés, on est en interdiction bancaire, on a une obligation de remise à la banque des formules de chèques. Après, la banque décide ou non de laisser les autres moyens de paiement en place, en fonction de la gravité des manquements. C'est ce qui se passe pour votre maman, il y a des moyens de paiement, mais en tout cas, les chèques, c'est sûr, interdiction, tant que c'est pas régularisé, de signer des formules de chèques. Le surendettement,
3: là, il y avait pour 4 700 euros.
1: D'accord.
3: Et il y a 3 chèques.
1: Peut-être une précision sur la procédure de surendettement. Le dossier a été déposé là récemment ?
3: Oui, le 3 décembre.
1: Le 3 décembre, donc un délai de 3 mois pour la commission pour se décider sur la recevabilité et l'orientation du dossier. Donc ça, c'est le délai maximum. Il faut attendre maintenant la décision de recevabilité ou d'irrecevabilité. Mais a priori, on s'orienterait plutôt vers une décision de recevabilité. Et ensuite, effectivement, la commission proposera un plan d'apurement en fonction de la capacité de remboursement de votre maman. Voilà, le plan pourra durer jusqu'à 8 ans maximum.
3: Oui,
1: donc,
3: ce qu'on m'a déjà dit.
1: Voilà, et donc c'est en fonction de la capacité de remboursement, soit effectivement les dettes sont apurées dans ces délais de 8 ans, soit si elles ne le sont pas, elles seront effacées à l'issue.
3: Mais moi, je veux savoir, compte tenu de l'âge de maman, il peut y avoir un décès avant, etc., il peut se passer plein de choses. Nous, et compte tenu du fait qu'en réalité, elle n'est pas responsable de cette dette, nous, on voulait savoir quels étaient notre recours pour obtenir l'annulation de la dette, parce qu'on considère déjà qu'elle en a déjà pas mal subi, puisqu'elle a été déjà spoliée de son appartement, donc son environnement habituel, d'une assurance qu'elle avait également de plusieurs milliers d'euros qui lui permettait de survivre, de vivre justement jusqu'à la fin de ses jours chez elle, correctement, normalement on va dire, avec un salaire très très normal, rien d'extraordinaire, comme monsieur et madame tout le monde. Et également bon, des réserves qu'il y avait sur le compte de mon père, voilà, bon bref, différentes choses comme ça qui auraient pu d'ailleurs être utiles pour lui, puisqu'il n'y a même pas eu... de tombes, par exemple, qui ont été faites.
1: D'accord.
3: Bizarrement. Enfin, il a une tombe, mais pas de pierre tombale.
1: D'accord.
3: Voilà, et moi, ça m'a un peu choqué, finalement,
1: bien
3: au
1: sûr,
3: final,
1: ouais.
3: Tout ça. Et moi, je veux savoir quelle est quels sont les recours qu'on peut avoir pour justement essayer d'obtenir cet effacement de dette?
1: Alors, à mon sens, les recours, il n'y en a pas, parce que votre maman est effectivement tenue à une obligation en tant que locataire, notamment, puisque c'est le plus gros de la dette. Hein, si on parle de cette dette-là, elle était tenue de payer son loyer. Après qu'elle ait été mal conseillée par votre sœur, c'est une autre question. Ça, c'est plutôt un problème entre votre sœur dans la gestion cette question, mais c'est pas dans la relation avec le bailleur, si vous voulez. Hein, donc malheureusement, je crains que la dette, elle est là, et il faudra effectivement la purer. Après, s'il y a une question de responsabilité vis-à-vis de la sœur, etc., mais ça, c'est encore ça serait compliqué à mettre en œuvre. Hein. Ça serait engagé effectivement en justice, hein, ou dans le cadre de la succession éventuellement, hein, par rapport aux sommes qui ont été remises à votre sœur. Hein.
3: Donc ça aussi. Pardon, je sais pas.
1: Oui, par rapport aux sommes qui ont été remises à votre sœur quelque part.
3: Oui, hein. Mais ma sœur apparemment est quelqu'un qui est devenu très très très malin, quoi, en quelque sorte, oui, hein, puisqu'elle a organisé en quelque sorte son insolvabilité.
1: Oui. Alors après, la question qui se pose, c'est dans le cadre de la succession, après le départ de votre maman, hein, comment est-ce que la succession pourrait être prise en compte? Vous pouvez très bien refuser la succession au regard des dettes.
3: Oui, oui. Ça, on est déjà au courant. De toute façon, bon.
1: Voilà, mais du vivant de votre maman, ça va être très compliqué. Sinon, dans le cadre d'une procédure de surendettement, qui, à l'issue des délais de 8 ans, permettra d'effacer le solde s'il y a solde.
3: Mais nous, on nous a dit qu'également qu'on pouvait la mettre sous curatelle et que le fait de la mettre sous curatelle, puisqu'on a vu un médecin justement parce qu'elle a des soucis de mémoire, permettait en fait de revenir sur les sommes, avait un effet rétroactif. On a vu un médecin justement qui l'a examiné, qui a dit que bon, elle a une bonne santé, ça va pour l'instant de base, mais qu'elle a effectivement des troubles de mémoire, donc il demande des examens, et qui dit également que le fait de la mettre sous curatelle, bon, à l'époque on voulait la mettre sous tutelle, mais pour éviter l'expulsion, etc. Mais là, il s'agirait d'une curatelle, pourrait en fait lui permettre d'apurer la dette, et que ça serait le seul moyen d'ailleurs qu'on aurait.
1: Oui. Alors moi, je serais plus réservé par rapport à cette solution. Hein. En tout cas, moi, je ne l'ai jamais... on l'a jamais vu comme ça à Crésus. Mais bon, il faut s'entourer de plusieurs conseils. Hein. Moi, dans la solution que je vois aujourd'hui, hein, celle qu'on connaît à Crésus, hein, c'est effectivement à travers le dossier de surendettement dont on a une expertise forte. Hein. C'est qu'effectivement, à l'issue des 8 ans, en tous les cas, il y a une possibilité d'effacement. Maintenant, si vous avez effectivement d'autres solutions, et si elles sont efficaces, on pourra très bien en reparler lors d'une prochaine émission radio, hein, si vous voulez. Hein.
3: Mais moi, ce que je veux savoir, donc, c'est que, bon, au départ, moi, justement, je voulais absolument éviter la tutelle, parce que la tutelle, c'est quelque chose de très, très contraignant,
1: très fort, oui.
3: J'en ai toujours entendu parler. Et voilà, on me dit même, je connais autour de moi des personnes qui travaillent avec des personnes âgées en maison de retraite, ils disent qu'on leur laisse 80 € par semaine, et que même pour un rouleau de scotch, il faut pouvoir le justifier.
1: Alors,
3: même pour un shampoing, quoi.
1: Alors, la question qui se pose, c'est qui est le tuteur?
3: Oui.
1: Voilà. Est-ce que c'est quelqu'un de la famille? Parce que ça peut arriver, hein. Effectivement, c'est un membre de la famille qui assure cette tutelle. Bien sûr, il doit rendre des comptes annuellement dans le cadre de cette mission de tutelle qui lui est confiée par le tribunal. Donc, après, la marge de manœuvre, elle dépend aussi des ressources et des revenus. On est d'accord. L'essentiel, c'est que les dépenses contraintes de logement, d'habillement, de soins soient effectivement réglées. Après, pour les dépenses un peu plus larges, si les finances le permettent, c'est au tuteur de définir effectivement ce qui est possible de faire. Voilà. Donc maintenant, je ne sais pas, est-ce que la tutelle aujourd'hui, elle est activée? Pas encore.
3: Non, mais là, par contre, si, d'après ce que me dit ce médecin, si elle me dit que la seule moyen de, justement, le moyen d'obtenir un effacement de dette et de revenir sur que c'est un effet rétroactif, c'est de la mettre sous curatelle. Donc là, moi, je suis en train de prendre un rendez-vous, justement, avec les assistantes sociales qu'elle connaissait et qui voulait, justement, la mettre sous tutelle pour lui éviter l'expulsion.
1: Oui.
3: Et comme ma sœur a fait blocage contre tout et que maman a suivi son avis, donc, du coup, ça, c'est pas fait. Donc, pour reparler de cette question-là, d'autant que je les ai en fait mentionnés dans le dossier de surendettement, de manière à ce qu'on leur envoie, un compte rendu en quelque sorte de ce qui va se passer. Quoi, ouais. Au niveau
1: Je suis pas certain que la mise sous tutelle soit la plus efficace pour réduire le montant de la dette. Hein. En tous les cas,
3: là, il s'agirait d'une curatelle.
1: Une curatelle. Mais en l'occurrence, je dirais la procédure de sauvegarde ou de protection de votre maman n'exclut pas la possibilité de continuer la procédure de surendettement. On est bien d'accord. Hein.
3: Moi, j'en sais rien. Donc, justement, je ne sais pas, puisque moi, on m'a parlé de ça. Et justement, c'est ce qu'il faut que je vois avec les assistants sociaux. Voilà. Parce qu'apparemment, sur l'Alsace, vous avez certaines choses qui existent, comme
1: la faillite civile.
3: La faillite personnelle, c'est pas
1: oui,
3: ça ?
1: Oui, civile, la faillite civile. Oui, c'est vrai, oui. C'est vrai.
3: Et qui n'existe pas à Paris.
1: Non.
3: Et je ne sais pas si à Paris, on a finalement les mêmes choses que vous, parce qu'ici, on me parle d'une curatelle qui, apparemment, mise sous curatelle, qui pourrait permettre ça, justement.
1: Non. En tout cas, moi, je ne connais pas ce dispositif. Je pense à mes collègues juristes. Ça vous...
4: Personnellement, je n'en ai jamais entendu parler.
1: Voilà. Donc, ce sera à creuser, en tout cas, Marlène, si vous voulez.
5: Non plus. Le fait est que, dans le cadre du dossier de surendettement, la commission va pouvoir vous orienter aussi, ça arrive quelquefois, vers une procédure d'effacement qu'on appelle une procédure de rétablissement personnel et qui est l'équivalent de la faillite civile alsacienne.
3: Mmh. Voilà. Et ça, qu'est-ce que ça entraîne ? Parce qu'apparemment, ça implique un certain nombre de choses, cette procédure de rétablissement personnel, c'est ça ?
5: À partir du moment où votre mère n'a pas de bien immobilier ou de bien mobilier, ça entraînera l'effacement complet de la dette.
3: Oui, mais est-ce qu'ensuite, parce qu'une personne m'avait dit qu'ensuite, à la suite de ça, on pouvait très bien ne plus avoir droit à des moyens de paiement, est-ce qu'on a toujours droit d'avoir un compte bancaire, etc., etc.
5: Donc là, votre mère sera inscrite au FICP, donc le fichier de la Banque de France, mmh. et ne pourra plus faire donc de crédit à la consommation pendant une durée de 5 ans.
1: Mmh. Oui. Et quant aux moyens de paiement, c'est vraiment laissé à l'appréciation de la banque.
3: D'accord.
1: Donc c'est un choix, considérant qu'à partir du moment où on est fiché au FICP, la banque estime qu'il y a un risque avec le client et va déterminer le niveau de risque. Et en disant, OK, ben voilà, on va vous retirer peut-être certains moyens de paiement, on va vous en offrir, on va vous en donner d'autres qui limiteraient les possibilités de dépenses.
3: Oui, bah c'est ce qu'on a déjà fait, hein, de toute façon, avec maman. Bon,
1: donc après, c'est
3: elle a juste, en ce moment, une carte de retrait
1: c'est
3: minimum.
1: Ça. Voilà, c'est ce qui se passe, en fait. Hein. Mais rien n'empêche d'aller, après, si la situation est plus adaptée, d'aller vers d'autres moyens de paiement. Mais je ne pense pas que ça ira dans ce sens...
3: Si la situation, pardon, est plus adaptée...
1: Oui, enfin, si on considère qu'il y a la tutelle qui est mise en place ou la curatelle, etc., après, on peut revoir un peu les conditions. Mais généralement, quand il y a une mesure de sauvegarde, les moyens de paiement sont assez limités. Hein.
3: Sont quoi ?
1: Limités. Je dirais qu'ils sont...
3: Mais par contre, conservés. C'est-à-dire qu'elle peut quand même avoir un compte bancaire, etc.
1: Tout à fait.
3: Et moi, je voudrais quand même savoir quelque chose. Lorsqu'on est allé voir la commission de surendettement Crésus, donc sur ma région, donc Paris, en fait, on nous a parlé d'une possibilité, mais bon, voilà. Mais ils ont dit que ça n'était pas sûr et qu'il fallait rester très discret là-dessus, une éventuelle possibilité d'effacement partiel de la dette.
1: Oui, c'est ce dont je vous ai parlé, en fait. C'est à l'issue des... Alors, soit c'est une proposition qui est faite dans le cadre d'un plan, mais il n'est pas certain que les créanciers acceptent.
3: Ah, hein. C'est-à-dire que les créanciers doivent accepter ?
1: Ils peuvent... Alors, il y a deux phases dans la procédure de surendettement. Il y a une phase amiable et il y a une phase qu'on appelle des mesures imposées ou recommandées.
3: D'accord.
1: Donc, je pense que s'il y a un effacement partiel qui est proposé et si la commission imagine qu'il y aura un refus des créanciers, elle pourra directement passer aux mesures imposées recommandées.
3: D'accord.
1: Qui est un peu plus contraignante, mais qui permet toujours aux créanciers quand même de se défendre et en disant nous ne souhaitons pas qu'il y ait un effacement partiel. Donc, ça veut dire que ça peut rallonger effectivement la procédure. Et juste une petite précision, c'est vrai que vous parlez des commissions de surendettement. Crésus et les commissions sont en lien pour traiter les dossiers de surendettement, mais c'est vrai que Crésus n'est pas dans les commissions de surendettement. Hein. Mmh. Voilà, juste une petite précision pour nos auditeurs. Hein. Mmh. Voilà, Marie-Françoise. Est-ce qu'il y a encore une dernière question ? En tout cas,
3: moi, je veux savoir
1: conseil,
3: quand même, à son âge, vu l'âge qu'elle a, est-ce que le bailleur avait une obligation de relogement ? Parce qu'on m'a parlé également de ça.
1: Bon, manifestement, mais elle a été imposée dans le cadre de l'expulsion par le préfet.
3: Oui, mais ça n'est pas le bailleur qui l'a relogé. Hein.
1: Oui. Mais en l'occurrence, alors là, il faudrait qu'on vérifie hein, si c'est le bailleur lui-même. En tout cas, l'obligation de relogement, elle était clairement posée. La question, c'était est-ce que c'est au sein du même bailleur ou pas.
3: Ça, oui,
1: c'est
3: parce qu'il y a une personne qui m'avait dit ça, parce que compte tenu qu'à partir de 70 ans, normalement, il faut reloger la personne. Donc, moi, je veux savoir, est-ce que c'était à la mairie de la reloger, puisque là, elle a été relogée par la mairie.
1: Oui.
3: Est-ce, dans une résidence de personnes âgées, est-ce que c'était au bailleur de proposer un logement? Quelles étaient les conditions, etc.
1: Mais écoutez, on va vérifier ça, on vous rappellera pour vous donner la réponse, d'accord?
3: D'accord.
1: Hein? Et puis, si vous aviez un conseil à donner à nos auditeurs pour terminer votre interview.
3: Eh bien, tout simplement, entourez-vous. Ne laissez pas une personne âgée trop isolée qu'une seule personne. Et faites en sorte, ben, tout simplement, malheureusement, moi, on a fait totalement confiance à ma sœur.
1: Oui.
3: Elle voulait pas également qu'on aille chez maman, ben, parce que moi, je pensais qu'elle n'avait pas eu de logement pendant quelques années, donc qu'elles étaient bien ensemble, et que maman était en période de veuvage, qu'elle allait avoir une compagnie constante, etc. Ben, toujours garder un œil, finalement, sur même les comptes, même si on a l'impression que ça n'est pas l'essentiel, surtout dans des situations comme ça. Mais quand même, entourer la personne et puis bien jeter un œil sur ce qui se passe, quoi.
1: Très bien. Bah, François, merci pour vos conseils. Merci pour votre interview, votre témoignage. Et puis, on vous souhaite bon courage pour la suite et pour votre maman.
3: Merci, c'est gentil. Merci beaucoup. Bonne
1: à
3: journée.
1: Bientôt. Au revoir.
3: Au revoir.
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1: Vous êtes toujours avec Radio Crésus et nous avons Carole en ligne. Carole.
6: Bonjour.
1: Bonjour Carole, vous allez bien?
6: Ça va? Oui, ça va, merci beaucoup.
1: Oui. Alors, vous avez accepté de témoigner sur Radio Crésus. Expliquez-nous ce qui vous arrive.
6: Ben, en fait, en novembre l'an dernier, je me suis séparée de mon compagnon. Donc, du coup, on avait une maison en commun. Et donc, je lui ai signalé que j'ai trouvé un appartement et que je quitterais donc le logement à partir du mois de février. Et que donc, ça lui laissait amplement le temps pour voir, pour trouver, pour le rachat des crédits par rapport à la maison. Ou sinon, qu'on mettait la maison en vente. Donc, il ne voulait pas entendre parler de la vente. Donc, du coup, j'ai dit, OK, pas de problème. Mais une fois que je serai dans le logement où je suis à l'heure actuelle, je ne peux plus payer le crédit du fait que j'ai un petit salaire. Hein. Et il me dit oui, pas de souci, t'inquiète, hein, ok. Donc moi j'ai pris mon logement au mois de février, j'ai encore payé les traites au mois de mars, et arrivé en juin, je me retrouve avec des courriers de la banque, des coups de fil de la banque, parce que bah, en fin de compte, depuis le mois de mai, ou non, depuis le mois d'avril, ils ne payaient plus les traites de la maison.
1: D'accord.
6: Et donc voilà.
1: D'accord, donc mauvaise surprise.
6: Voilà, très mauvaise surprise. Et du coup, j'ai téléphoné à ma cousine qui est assistante sociale pour lui demander ce que je peux faire, comment je peux me sortir de la situation, parce que on me menaçait quand même, les banques arrêtaient de me payer les loyers. Enfin, je veux dire, je me suis retrouvée dans une situation où tout était bloqué, en fait.
1: D'accord. Hein. Alors, comment ça se passait justement avec la banque? Est-ce qu'elle vous a prévenu des impayés? Est-ce qu'elle vous a informé?
6: Ben, en fait, la Banque Populaire ne m'avait pas prévenu des impayés, malgré que je leur avais donné l'adresse. Mais je sais pas, ils ont envoyé tout le courrier à mon ancienne adresse. Du coup, ben, moi, le courrier, je le recevais pas.
1: Oui.
6: Par contre, j'ai ma banque à moi, vu que j'avais changé de banque. Eux, par contre, ils m'ont dit, attention, t'es dans le négatif, ça fait 3 mois que ça dure là, ça peut pas continuer ainsi.
1: Oui.
6: Et du fait que de l'autre côté, il y avait des impayés, bah, ma banque, elle me bloquait les loyers, quoi.
1: D'accord.
6: Donc, et elle me bloquait les chèques, je me suis retrouvée, comme dit, sans rien. Donc,
1: vous aviez maintenu les prélèvements, c'est ça pourquoi il y a eu ces...
6: J'avais maintenu 2 prélèvements de prêt qui concernaient la maison.
1: Oui.
6: Donc, que monsieur était censé me racheter, me donner des sous pour que je puisse racheter ses prêts de façon à ce que... Il est moins de crédit, entre guillemets, qu'il ait plus de possibilités, plus de chances pour se faire racheter ses prêts.
1: D'accord. Le montant global du prêt à racheter, c'était
6: C'était 200 000 euros.
1: 200 000 euros.
6: Ouais.
1: Et donc, voilà. Et donc, votre mari, hein, puisque vous étiez... Mm-hmm. Voilà. Vous êtes toujours marié, d'ailleurs.
6: Non, on était juste paxé, en fait.
1: Paxé, d'accord. Pardon.
6: Oui, on n'était pas mariés.
1: Voilà, donc paxé. Et donc... Aujourd'hui, effectivement, est-ce qu'il a pu trouver une solution à ce rachat de crédit ou pas du tout, ou c'est bloqué?
6: Ben pour l'instant, je sais pas du tout, parce que à chaque fois que j'essaye d'évoquer le sujet entre guillemets, je me fais hurler dessus et m'accuser de tous les maux parce que quelle idée j'ai eue de mettre en surendettement, de le mettre dans cette situation. Du coup, lui, il ne peut pas se faire acheter des crédits. Alors, voilà, donc en gros, c'est...
1: Alors, je comprends. Oui, alors, il y a deux choses, hein, parce que ce qui est important, c'est... Alors, vous avez déposé finalement un dossier de surendettement.
6: Tout à fait, tout à fait. Dont le crédit m'a beaucoup aidé, oui.
1: Pardon?
6: Pour lequel le Crésus m'a beaucoup aidé, en fait. Ça s'est fait très rapidement, en fait, et c'est ça que j'ai beaucoup apprécié. Malgré qu'il y avait des travaux cet été, le monsieur qui m'avait reçu m'a reconvoqué 8 jours après par rapport à ma situation pour que je puisse, avant les vacances d'été, déposer encore le dossier, quoi.
1: Oui, oui, vous avez raison, on a eu des travaux de réaménagement pour mieux accueillir le public, hein. Et voilà, c'est vrai que c'était un peu compliqué, mais on s'est bien arrangé. Donc, vous avez déposé le dossier, votre dossier a été déclaré recevable?
6: Oui, il a été déclaré recevable.
1: D'accord.
6: Au mois de septembre, donc à partir de là, tout ce qui était intérêt bancaire... tous les frais ont été stoppés net et du coup le compte a été mis entre guillemets à zéro en attendant la décision finale. Hein,
1: parce d'accord.
6: Que, là, ça devrait, je pense, soit avant Noël, soit après Noël, je pense que je devrais avoir la décision. Quoi.
1: Oui, oui, vraisemblablement. Donc là, vous êtes sur l'attente de l'orientation du dossier pour savoir comment ça va être traité. Hein. Donc c'est vrai que l'effet de la recevabilité est très fort, puisque là vous êtes protégé par la procédure. Et jusqu'à ce qu'une décision soit prise par la commission ou par le juge, hein, s'il y a des contestations, et bien là, vous êtes effectivement à l'abri hein, des créanciers. Hein. Alors, je comprends. Alors, ce qu'il faut comprendre, c'est que votre ex-compagnon, aujourd'hui, s'il n'a pas, lui, déposé de dossier de surendettement...
6: A priori, non. C'est à ma connaissance.
1: Eh bien, les banques vont se retourner allègrement contre lui, ce qui est normal. Oui. Hein, puisque vous êtes tenu solidairement à la dette, manifestement, vous aviez signé tous les deux le contrat de prêt.
6: Tout à fait, oui.
1: Voilà. Donc, en tant que co-débiteur, il va être effectivement actionné. Hein.
6: Oui.
1: Et c'est pour ça qu'effectivement, il manifeste sa mauvaise humeur, je pense. Hein. Voilà. Alors, lui aura deux solutions. Soit, effectivement, il arrive à faire face à cette dette et à la payer. Oui. Soit, il n'y arrive pas. Donc, il sera amené... soit à subir les contraintes, je dirais, des actions des créanciers, dans le cadre du droit commun, soit à lui-même déposer un dossier de surendettement.
6: Oui. Ah, ben, de toute manière, d'une façon... Enfin, à l'époque, quand j'ai déposé... Enfin, à l'époque, cet été, quand j'ai déposé mon dossier de surendettement, donc quand je suis venue au Crésus, on m'a aussi conseillé de suite de faire une demande de... pas de séparation, je sais plus comment ça s'appelle par rapport à la maison en fait, hein, pour que ça soit fait devant le notaire, vu qu'il veut absolument garder cette maison et qu'il veut pas entendre parler de la vente.
1: Oui.
6: C'est pas le partage.
5: Demande de partage judiciaire. Ah,
1: voilà.
6: Oui, voilà, tout à fait, voilà, c'est partage judiciaire. Hein.
1: D'accord.
6: Donc voilà, et ça c'est pareil. Là j'ai été voir le notaire parce que j'ai eu le courrier et donc ça se fait courant janvier en fait. Hein.
1: D'accord, donc les choses se mettent en place progressivement.
6: Oui, tout
1: donc,
6: à
1: sur
6: fait.
1: Donc sur les conseils donnés. Hein.
6: Oui.
1: Si vous avez encore des éléments à apporter pour nos auditeurs sur la situation, là ça, vous êtes aujourd'hui, je dirais, un peu rassuré sur la manière dont ça va se dérouler.
6: Ben, je suis plutôt rassuré sur la manière dont ça va se dérouler et puis le fait que j'ai eu beaucoup, comme dit, j'ai eu beaucoup de chance parce que mon dossier, comme dit, a été vraiment traité très rapidement et c'est ce qui m'a permis, il ne faut pas perdre espoir surtout. Voilà, je veux dire, après, il y a toujours une solution. Et,
1: Oui, alors c'est vrai qu'à vous entendre, vous avez aussi réagi assez rapidement.
6: Oui.
1: Dès que vous avez compris qu'effectivement, ça n'allait plus comme c'était prévu avec votre ex-compagnon, vous avez pris le taureau par les cornes.
6: Ah oui, voilà, il faut pas attendre d'être vraiment dans enfin, moi j'attends pas d'être submergé, j'ai de plus pouvoir respirer du tout. Quand je commence à suffoquer, faut réagir.
1: Oui, il faut trouver une bouffée d'oxygène, on est bien d'accord.
6: Oui, voilà, tout à fait. Après, c'est sûr, c'est des fois des pas, honnêtement, c'est vrai que c'était pas facile. C'était pas évident par rapport quand vous déposez le dossier, que vous rentrez dans cette institution, de vous dire voilà, on vous regarde de haut. Vous avez un ressentiment alors que vous travaillez, que vous faites tout et que vous êtes dans cette situation, non pas parce que vous l'avez choisi, mais parce que vous subissez, entre guillemets, un petit peu le système. Hein. Donc
1: sûr.
6: C'est vrai que c'est pas évident, mais il faut essayer de surpasser tout ça et de se dire c'est c'est pour mieux aller après. Quoi, hein.
1: Oui, donc là, vous nous dites, effectivement, vous êtes allé à la Banque de France directement, hein, oui. puisque c'est là que se trouve le secrétariat de la commission. Et vous avez, vous êtes passé par le SAS avec votre pièce d'identité, votre dossier sous le bras, voilà. c'est ça ?
6: Tout à fait. Tout
1: et
6: à
1: vous avez
6: fait.
1: Déposé au bureau spécifique dossier de surendettement. Alors c'est vrai que c'est une étape impressionnante, un peu solennelle presque, on pourrait dire. Hein.
6: Tout à fait. Hein. Ben, c'est, en fait, je ne sais pas si c'était le bureau exactement, parce que c'était dans le hall d'accueil, au guichet en bas. Et manque de bol pour moi, entre guillemets, je suis un peu arrivée à 11h30, donc je pense qu'ils commençaient à ranger. Je ne sais pas, je ne vais pas faire de préjugés ou de juger. Mais disons que l'accueil qu'on m'a fait, c'était...
1: expéditif un peu, c'est ça ?
6: Expéditif et d'une façon... Oui, non, mais par rapport aux questions que je posais, par rapport aux sous que j'avais de côté pour les enfants, au nom des enfants, mais qui étaient aussi à mon nom, mais qui, à leurs 18 ans, leur traversaient, j'ai juste posé la question si cet argent... Ils vont aussi le prendre, ou cet argent, parce que c'est pas le mien, c'est l'argent des enfants qu'ils ont reçu à différentes occasions que j'ai mis de côté pour eux. Bien sûr. Pour pas qu'ils y touchent, je l'ai mis à mon nom, mais avec eux comme bénéficiaires. Donc, est-ce que cet argent sera touché? On m'a dit, mais madame, il fallait réfléchir avant de vous mettre dans cette situation. Donc, c'est vrai que c'est des fois des paroles qui blessent et qui font mal, quoi.
1: Bien sûr.
6: Donc, ça c'était le côté un peu, la plus dure à avaler, quoi.
1: D'accord, côté difficile, avec un manque de disponibilité en fonction de l'horaire, d'accord.
6: Oui.
1: Bon, en tous les cas, aujourd'hui, Carole, les choses sont plus claires pour vous ?
6: Tout à fait, oui.
1: Voilà, vous êtes dans l'attente de décision, hein, à la fois en matière de surendettement et à la fois sur la question du partage judiciaire, comment ça va se régler ?
6: Tout à fait,
1: Donc, si vous aviez un conseil à donner à nos auditeurs ou auditrices qui nous écoutent,
6: comme dit, il faut pas se laisser abattre, il faut prendre, comme vous disiez tout à l'heure, le taureau par les cornes et surtout pas rester bloqué sur tous les papiers qu'il faut ramener, parce que oui, c'est fastidieux, c'est des fois embêtant de courir après tout ça, mais ça vaut la peine de le faire, hein, parce que c'est vrai qu'après, ça ne peut que trouver des solutions, quoi.
1: Très bien, mais écoutez, hein, donc n'ayons pas peur de s'engager dans des solutions, même si elles sont un peu contraignantes au départ, hein, mais qui permettent de trouver effectivement une bouffée d'oxygène, comme vous le disiez.
6: Oui, tout à fait.
1: Est-ce que je vous propose, si vous l'acceptez, c'est qu'on puisse, lors d'une prochaine émission, vous suivre aussi, si vous l'acceptez, hein, de voir comment les choses évoluent, hein, courant janvier, février peut-être. Hein,
6: d'accord,
1: pas de soucis. Et qu'on prenne rendez-vous pour que vous nous disiez comment les choses avancent pour vous. D'accord, Carole ?
6: D'accord, pas de problème.
1: Merci beaucoup pour votre témoignage sur Radio Crésus. Et donc à très bientôt, Carole. Merci.
6: À bientôt. Merci. Au revoir.
1: Au revoir.
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1: Vous êtes sur Radio Crésus, la radio qui vous aide, et nous avons Claudie avec nous. Bonjour.
7: Bonjour.
1: Bonjour Claudie. Alors, dites-nous ce qui vous arrive, Claudie.
7: J'ai été, après des accidents de la vie, comme on dit, j'étais en surendettement, je suis donc allée chez Crésus.
2: 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Il est 15h. 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
1: Bonjour à mes auditeurs, on a le plaisir d'accueillir aujourd'hui les acteurs de l'association Voiture Éco, et donc vous allez nous présenter votre projet, votre action en faveur de la mobilité, qui est assez extraordinaire et qui mérite d'être connue.
2: Bonjour, merci beaucoup. Donc, je suis Cyrielle Pelletier de l'association Voiture Éco. Donc, je travaille depuis bientôt 4 ans dans cette association qui vient à l'aide des personnes qui ont des difficultés de mobilité. Donc, on a une action de prévention à destination des jeunes, principalement sur les actions de sécurité routière. Donc, on aide les jeunes à se déplacer mieux en toute sécurité. Mais on a également une quinzaine de plateformes partout en France, Bouger vers l'emploi. Et donc, on aide ces personnes à retrouver une autonomie en leur apportant des solutions de mobilité. Donc on commence par faire un diagnostic, un bilan de compétences mobilité, ce qui permet de bien connaître les besoins de la personne, les moyens dont elle dispose aujourd'hui, et on va lui apporter des solutions adaptées.
1: Alors c'est pas toujours une voiture, c'est parfois les muscles qui peuvent faire avancer.
2: Évidemment, évidemment, parce qu'on a une démarche de durabilité dans cette action d'aide à la mobilité. Donc évidemment, on va pouvoir aider les personnes à se déplacer. Ah ben, ça peut être à pied, ça peut être en utilisant les transports en commun, mais ça peut être aussi des modes de vélo, scooter électrique, et parfois aussi la voiture.
1: Parce écoutez, on est très attaché à la voiture en France.
2: Évidemment, évidemment, mais bon, l'usage de la voiture peut être un usage partagé avec du covoiturage, avec de l'autopartage, avec aussi des démarches autour de l'éco-conduite et une meilleure utilisation de l'énergie, parce qu'on sait aussi que ça, c'est une des problématiques budgétaires. Comment est-ce qu'on peut réduire le coût de la mobilité? Donc on a en plus donc des moyens de transport que l'on met à disposition des personnes, donc soit en propre, soit à l'aide de avec l'aide de nos partenaires. On a aussi tout un service de formation et d'accompagnement qui vont permettre aux personnes de mieux s'approprier leur mobilité pour être autonome. Donc ça va être des formations vélo, comment est-ce qu'on fait du vélo en ville quand on a peur. Il y a des gens effectivement qui ont peur de
1: reprendre,
2: ou qui n'ont pas fait de vélo depuis longtemps, ou qui n'ont pas appris quand ils étaient jeunes. Donc ça va être
1: Pour conseiller un casque.
2: Évidemment. Et puis un joli gilet coloré pour être...
1: Super. Et vous faites un travail budgétaire, parce que ça nous intéresse, nous. Notre association est active dans la prévention du surendettement et de l'exclusion financière. Vous faites un bilan économique avec ces personnes. Alors, je pose la question à votre collègue qui vous accompagne, qui est muette pour l'instant, et on va la faire parler.
3: Oui, tout à fait. Donc, moi, c'est Mylène Ten. Je suis directrice adjointe de la plateforme Mobilité sur Valenciennes. Et effectivement, quand la personne est envoyée par des prescripteurs, donc qui sont les pôles emploi, les PLI, les maisons de l'emploi, les structures d'insertion par l'activité économique, les missions locales, etc., un diagnostic mobilité est établi, dans lequel on peut retrouver également effectivement des questions liées au budget.
1: Oui.
3: Donc l'idée, c'est pas non plus de mettre à disposition un véhicule qui va finalement lui revenir trop cher et qui le mettrait en difficulté financière. Donc on peut à ce moment-là trouver d'autres alternatives.
1: Il y a la location aussi qui entre dans vos spectre. C'est-à-dire être propriétaire de la voiture n'est pas toujours nécessaire. Il y a vraiment des formules alternatives qu'on peut conjuguer avec la mobilité.
3: Tout à fait. Donc en fait, on met à disposition des véhicules. Donc pour une période de 3 mois, on va dire, on va faire un accompagnement. Les tarifs sont effectivement des tarifs de l'ordre de 3 euros pour des personnes qui sont bénéficiaires du RSA ou habitants quartier politique de la ville, ou alors 6 euros tarif plein. L'assurance est comprise dedans. Ouais. Donc on va vérifier si le budget est en adéquation avec, si la mise à disposition est en adéquation avec le budget de la personne.
1: Et vous avez des partenaires prestigieux, je crois?
3: On a des partenaires effectivement.
1: Engagés.
3: On a des partenaires engagés, donc notamment, si vous voulez, on est aussi sur la création donc d'une plateforme téléphonique.
1: C'est bien.
3: Et on a effectivement comme partenaire Total, la Caisse d'Épargne, la Massif, Renault, Je pense n'avoir oublié personne.
1: Oui, on vous retrouve, vous avez un site internet. Votre modèle économique, à terme, vous ambitionnez de toucher combien de personnes? Parce que des chômeurs, il y en a. Hein, des gens qui sont à la recherche d'un boulot et qui ont malheureusement sont freinés dans leurs élans par mauvais usage ou impossibilité d'acquérir un véhicule ou un Solex. Oui. Moi, le premier... Je vais vous raconter une histoire. Le premier microcrédit qu'on avait fait en Alsace, ça date maintenant d'il y a 8 ans, c'était un monsieur qui était SDF. Ils ont prêté beaucoup à des SDF. On essaie de les réinsérer dans le circuit. C'est très difficile. Et il fait une grande école de commerce, et puis divorce, drogue, et puis il a fini à la rue. Il avait besoin d'un véhicule pour dormir dans une entreprise à 60 km d'ici, et on l'a financé. Et aujourd'hui, il est directeur corporate d'un grand groupe. Donc, c'est extraordinaire ce qu'on peut avoir par la mobilité. Alors, la voiture sert des fois à dormir. Hein. Moi, je fais le tour des hôpitaux de France où je constate que les infirmières, par exemple, les directeurs, les patrons de grands hôpitaux sont obligés de recruter des gardiens pour que les infirmières puissent dormir dans la voiture parce que les loyers sont trop chers. Donc, on a vraiment un problème mobilité, toit, accès à l'emploi. Donc c'est extraordinaire ce que vous faites, donc c'est plein d'espoir. Donc je vais citer, on va faire un petit cartouche sur Radio Crésus pour qu'on puisse aller en lien sur votre site. Alors vous ambitionnez quoi à terme, en quantité, en qualité plutôt, mais en qualité je vous fais confiance, mais en quantité.
3: En quantité aussi, effectivement.
1: Comment vous les essaimez, quel est votre modèle économique, parce que c'est très important, hein, c'est...
3: Alors, aujourd'hui, on est effectivement sur 15 plateformes mobilité sur la France. Et l'idée, c'est effectivement qu'il y ait une plateforme par région. Donc, on va sur d'autres régions, Champagne-Ardenne. On a la Somme également.
1: Oui, voilà, c'est des régions dures, hein, d'ailleurs. Hein,
3: Metz également, mais c'est
1: prévu. Oui, la Lorraine, la Moselle.
3: La Moselle.
1: Et au niveau de la structure économique, vous vivez de dons ou comment votre business model, hein, parce qu'il faut quand même parler raisonnablement, comment vous arrivez à équilibrer cela?
2: Alors aujourd'hui, nous dépendons principalement des subventions publiques. Donc on a une partie...
1: C'est dangereux.
2: C'est aujourd'hui. Une des ambitions de Voiture Eco, c'est effectivement de rééquilibrer ce business model et d'aller effectivement plus vers un financement privé, donc que ce soit en termes de partenariat ou de...
1: Oui, mais j'irai même plus loin. Le consommateur peut aussi contribuer au dispositif, parce que je crois que bien on peut avoir un coup de pouce pendant un certain temps, hein. Nous, on a construit une plateforme et on n'a pas... J'ai refusé de tout être public, hein. Là, c'est un choix. Il faut que ce soit rentable, parce que les entreprises nous disent toujours on peut faire un peu de charité, d'aide, soutenir. Ça fait partie de la RSE qui est parfois considérée comme une fantaisie, mais c'est une chose sérieuse. Je crois que les entreprises se rendent compte qu'il peut y avoir une rentabilité à moyen terme et à long terme lorsque l'entreprise, notamment les grands groupes, investissent. Mais ils cherchent aussi un modèle économique. Est-ce que vous avez envisagé que le consommateur lui-même, l'usager, finalement contribue, parce que nous on est autogéré, hein, quelqu'un qui a besoin d'aide de Crésus verse 1 euro s'il est au RSA, parce qu'on peut pas demander, mais qu'il se sente impliqué. La gratuité, c'est une chose, c'est beau, mais est-ce que vous y avez pensé?
2: Absolument, parce qu'aujourd'hui c'est vrai que nos accompagnements sont gratuits, mais on demande une contribution des bénéficiaires sur les mises à disposition. Parce
1: oui,
2: qu'on
1: ça
2: trouve,
1: c'est normal.
2: Voilà, que c'est déjà important. En plus,
1: ça responsabilise aussi.
2: Exactement, c'est tout à fait notre démarche.
1: Ouais.
2: Et voilà, donc dans le cadre du développement de la plateforme téléphonique, nous sommes effectivement en train de développer des liens avec des entreprises que l'on va demander effectivement à qui on va demander une participation financière, dans la mesure où on va les accompagner à mieux embaucher, mieux maintenir dans l'emploi.
1: Ouais, il y a un gros boulot avec les ressources humaines des entreprises. Quand les salaires ne peuvent pas grandir de façon exponentielle, c'est-à-dire si on a un bon usage des moyens de locomotion, si on a le bon usage.
2: On améliore le reste à vivre, effectivement. Voilà.
1: Et puis, voilà, on améliore, moi je n'appelle pas le reste à vivre, le sol disponible pour la vie courante. C'est horrible comme mot, le reste à vivre ou le reste pour vivre. Enfin, se bataille avec la Croix-Rouge depuis longtemps. Je les aime bien, mais c'est difficile à faire avancer. Alors, je vais donner votre adresse internet, c'est www.voitureandco. Alors, voiture, and, A-N-D, hein, c'est anglais, co.com. Donc, voiture and co, et vous retrouvez le lien sur notre site. Je vous remercie infiniment et longue vie à voiture and co.
2: Merci à vous aussi.
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1: Bonjour à tous et bienvenue sur Radio Crésus, la radio qui vous aide. Un nouveau flash info conso. Thématique du jour, le chèque impayé et ses conséquences. Avec nous, Marilyn Wächter, responsable du service juridique à la Chambre de consommation d'Alsace. Bonjour.
2: Bonjour.
1: Et Régis Alter, directeur adjoint de Crésus Alsace. Alors, le chèque est aujourd'hui un moyen de paiement encore largement utilisé en France, même si le paiement par carte a tendance à réduire fortement l'utilisation des formules de chèque. À Crésus, les personnes en difficulté nous expliquent devoir, par nécessité, rédiger un chèque, sans pour autant pouvoir honorer son paiement, et leur compte n'étant pas toujours suffisamment approvisionné.
2: Que faut-il comprendre par provision ?
1: Alors, lorsqu'on parle de chèque, il faudrait effectivement aussitôt y associer une autre notion, celle de provision. La provision est la somme disponible sur votre compte bancaire. Cette somme est disponible soit parce que votre compte est créditeur, il vous reste 100, 500, 1000 euros, soit parce que vous avez droit à un découvert dit autorisé de 300, 500, 1500 euros. Lorsque vous remettez un chèque à l'un de vos créanciers, un commerçant, un bailleur, votre logeur, ce créancier va le présenter pour paiement à votre banque. Et pour cela, il déposera votre chèque dans sa propre banque qui se mettra en lien avec la vôtre.
2: Et que se passe-t-il lorsque, au moment de la présentation de votre chèque, la provision sur votre compte est insuffisante ?
1: Eh bien, tout simplement, votre banque va retourner le chèque à la banque du bénéficiaire, votre créancier, qui en sera alors informé. Le rejet est soit total en cas d'absence de provision, le rejet du chèque peut être partiel si la provision existe, mais est insuffisante. Alors, une procédure va s'engager à votre encontre pour régulariser la situation et donc c'est la banque qui vous tient informé de cette procédure.
2: Dois-je payer des frais à la banque lorsqu'elle rejette un de mes chèques ?
1: Oui, alors ces frais varient selon les banques. Il faudra vérifier auprès de votre établissement la grille tarifaire. Il faut savoir que ces frais ne peuvent excéder un montant de 30 euros pour les chèques d'un montant inférieur ou égal à 50 euros et que ces frais sont de 50 euros pour les chèques d'un montant supérieur à 50 euros. Il faut savoir que ces frais vous seront facturés pour chaque chèque impayé.
2: Et qui va m'informer que mon chèque n'a pas pu être honoré ?
1: Eh bien, c'est votre banque qui prendra contact avec vous soit par courrier, par téléphone ou tout autre moyen, par exemple par fax. Elle vous demandera de provisionner votre compte sans délai, sans quoi votre chèque sera bel et bien rejeté. Et au deuxième rejet du chèque, vous serez fiché au fichier central des chèques de la Banque de France, fichier qu'on appelle le FCC. Et c'est à partir de cette inscription que vous serez en interdit bancaire.
2: Je crois que l'on parle aussi d'interdit bancaire lorsque je ne paye plus mes crédits. Est-ce que c'est exact ?
1: Alors, ce n'est pas tout à fait exact. Il y a souvent une confusion entre l'interdit bancaire, qui est l'interdiction d'émettre des chèques, et l'impossibilité de souscrire un crédit. Il faut savoir qu'il y a deux procédures qui sont différentes et bien distinctes. Ainsi, je peux continuer par exemple à souscrire des crédits alors même que je suis en interdit bancaire. L'interdit bancaire ne concerne donc que les situations de chèques impayés et il est faux de parler d'interdit bancaire en cas d'impayé de crédit.
2: Et quelles vont être les conséquences de l'interdiction bancaire ?
1: Alors, dans le cadre de la procédure, la banque vous envoie un courrier d'injonction et vous informe que vous n'avez plus le droit d'émettre des chèques et que vous devez restituer toutes les formules de chèques que vous détenez encore.
2: Et est-ce que l'interdiction ne vaut que entre ma banque et moi ? Autrement dit, est-ce que je peux utiliser des chèques d'une autre banque ?
1: Alors, surtout pas utiliser les chèques d'une autre banque. Il faut savoir que l'interdiction bancaire est générale et les autres établissements bancaires ont accès au fichier central des chèques sur lequel vos coordonnées bancaires apparaissent. Par conséquent, vous devriez aussi restituer à vos autres banques leur propre formule de chèque.
2: Et si j'émets tout de même des chèques alors que je suis interdit bancaire, est-ce que je risque quelque chose ?
1: Alors, oui, bien sûr, puisque émettre un chèque alors qu'on est en interdiction bancaire, c'est jouer avec le feu. Il faut savoir que c'est considéré comme un délit pénal et que l'on risque à la fois une amende, voire de l'emprisonnement.
2: Et combien de temps est ton fichier interdit bancaire ?
1: Alors, la durée maximale de l'interdiction est de 5 années. 5 années à ne pouvoir utiliser de chèque. Mais il faut savoir qu'aujourd'hui, avec le développement des autres moyens de paiement, je dirais que cette interdiction réduit, et je dirais que sa portée est réduite et elle est moins contraignante. Et par ailleurs, cette interdiction peut être levée sans frais supplémentaires à condition de régulariser votre situation, c'est-à-dire provisionner votre compte pour procéder au paiement du chèque.
2: Merci pour ces informations utiles et précises. Et à bientôt pour un autre Flash Info Conso.
1: Merci.

ou jaune, ou même rouge, un enfant, c'est toujours un enfant. Et je te dis que tu as de la chance, hein. Mais attention, ne viens plus me mentir, hein. La prochaine fois, si tu me fais un enfant vert ici, viens me dire qu'il est vert. Ne viens pas me mentir qu'il est noir. Ah. Allez, on va rigoler ensemble. Ah.

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1: Bienvenue à tous sur Radio Crésus pour cette nouvelle émission. Vous connaissez tous le principe maintenant. Ce sont des témoignages de personnes accompagnées par Crésus qui nous expliquent comment elles sont rentrées dans la difficulté financière, comment elles surmontent ces difficultés et aussi quels conseils elles peuvent donner aux auditeurs qui seraient dans des situations comparables. Alors nous avons avec nous tout de suite Claude. Bonjour Claude.
2: Bonjour.
1: Voilà Claude, alors vous avez accepté de témoigner sur Radio Crésus.
2: Dites, oui.
1: Racontez-nous un peu ce qui vous arrive.
2: Ben en fait, je ne pensais pas. Bon, je travaille, hein. Je tiens quand même à le dire que je suis fonctionnaire. Hein.
1: Oui.
2: Nous, les fonctionnaires, c'est vrai qu'on n'est pas énormément payés. Hein. On paye nos impôts, nos taxes foncières, nos taxes d'habitation comme tout le monde. Hein. Et en fait, lors d'un décès, il a fallu donc aider. Et puis bon, je me suis retrouvée sans m'en rendre compte, un crédit sur un autre pour en racheter un autre, pour pouvoir subvenir aux besoins. Et puis je me suis retrouvée dans une situation où je ne savais plus comment m'en sortir. Et
1: d'accord.
2: En fait, c'est un ami.
1: Un ami, ouais. Alors le décès, ça concernait un proche, la famille?
2: Oui, oui, un proche.
1: Un proche,
2: oui.
1: D'accord.
2: Oui. Et
1: avec qui vous viviez ou c'était
2: Non, c'était familial. Hein.
1: Familial.
2: C'était le papa, hein.
1: D'accord, d'accord. Et donc vous aviez dû organiser effectivement les funérailles, c'est ça?
2: Tout à fait, tout ça, voilà, investir dans les funérailles parce qu'il a fallu donc l'importer dans un pays étranger, hein, pour pouvoir que les funérailles se passent.
1: D'accord.
2: Donc comme les autres frères et sœurs ne voulaient pas participer, il y en a toujours un dans la famille qui se sacrifie.
1: Et donc, c'est vous qui vous êtes sacrifié pour assumer
2: les
1: charges.
2: Voilà.
1: Et donc, vous êtes endetté pour payer ces funérailles, c'est ça?
2: Oui, je me suis endettée pour ça. Je me suis endettée pour, pouvoir s'occuper de la succession parce que ça engage des frais. Il a fallu prendre un avocat parce qu'il n'y avait aucune possibilité d'entente entre les frères et sœurs. Et, vous voyez, il y a plein de choses en fait, qui s'engendrent. On ne s'en rend pas compte. Et puis, un moment, on se trouve au pied du mur. Quoi.
1: Oui. Vous étiez combien dans la famille au niveau de la fratrie?
2: 7.
1: 7, oui, donc ça fait déjà une belle famille.
2: Oui.
1: Oui. Et vous avez engagé combien d'argent, vous, pour organiser ces funérailles?
2: Au total, ça fait à peu près 35 000 euros.
1: 35 000 euros. Donc effectivement, c'était une somme conséquente.
2: Oui.
1: Et finalement, comment vous avez fait pour trouver cet argent?
2: En fait, je faisais des crédits, quoi, en fait.
1: D'accord. Parce que vous n'aviez pas la capacité, vous n'aviez pas assez d'épargne pour payer toute cette...
2: Non.
1: Et donc, vous avez pris pour 35 000 euros de crédit, c'est ça?
2: Voilà, c'est ça.
1: D'accord. Vous avez pris un seul ou plusieurs crédits?
2: Non, plusieurs.
1: Plusieurs.
2: Et plusieurs petits, des taux vraiment...
1: Importants.
2: Ouais.
1: Oui. Donc, vous n'étiez pas passé par votre banquier, vous n'étiez pas passé par... vous êtes passé par quel type d'organisme?
2: Alors, Cofidis,
1: oui.
2: Qui vous l'accorde très facilement, mais
1: oui.
2: Bon, à des taux, on n'a pas le choix, hein, on est pris à la gorge, donc on n'a pas le choix, on dit oui tout de suite, quoi. Hein.
1: Oui, d'accord.
2: C'est le problème.
1: Voilà. C'était principalement cet établissement ou il y en avait d'autres?
2: Non, il y en avait d'autres.
1: D'accord, d'accord.
2: Il y en avait d'autres.
1: Et donc, vous avez pris combien de crédits en tout?
2: Trois
1: crédits.
2: Oui.
1: Et avec trois crédits, vous avez pu réunir la somme de 35 000 euros?
2: Oui, c'est ça.
1: D'accord. Alors, qu'est-ce qui s'est passé? Donc, vous avez effectivement, honoré votre père. Vous avez pu organiser ses funérailles pour qu'elles se passent au mieux. Et ensuite, une fois que les choses étaient faites, comment vous êtes débrouillé pour payer ces crédits?
2: Je payais. Je gagne que 1473 euros par mois. Donc,
1: d'accord.
2: Je payais tous les mois. Et puis après, il y a eu la décision du notaire avec le jugement, parce que, bien sûr, il y a eu des biens qui sont restés. Donc, personne ne voulait assumer la rénovation des biens, donc il a fallu que j'assume. Et puis ensuite, il a fallu prendre un avocat pour pouvoir mandater un juge pour que la succession puisse se faire le plus rapidement possible. D'ailleurs, ce n'est toujours pas terminé.
1: D'accord.
2: Et vous savez qu'un avocat, c'est pas donné, quoi, hein.
1: Ben oui, un avocat, on le paye, on paye
2: voilà,
1: les honoraires.
2: Voilà, donc j'ai dû reprendre un prêt donc à la banque pour pouvoir payer l'avocat.
1: D'accord. Voilà. Alors dans la succession, est-ce que la succession était une bonus? Est-ce qu'il y avait du plus ou c'était que des dettes?
2: Non, il y avait des dettes également, donc il fallait
1: D'accord.
2: régler, quoi.
1: D'accord. Mais globalement, est-ce que au niveau de la succession, elle permettait d'absorber une partie des frais des
2: Non,
1: frais des
2: parce qu'à l'heure
1: funérailles, non?
2: actuelle, ce n'est toujours pas terminé, c'est toujours en cours de jugement.
1: D'accord. Donc il y a un jugement qui est en cours dans le cadre de la succession?
2: Tout à fait, oui.
1: Oui. Qu'est-ce qui a justifié qu'il y ait un jugement? Il y a eu un.
2: En fait, j'ai dû mandater un juge pour qu'il puisse, pousser un peu le notaire
1: oui.
2: pour que les frères et sœurs puissent décider de que ce soit terminé, que la succession s'arrête à un moment donné, quoi.
1: Bien sûr, puisque vos frères et sœurs ne bougeaient pas, c'est ça?
2: Voilà, c'est ça. Personne bougeait, rien bougeait. Donc, je suis allée voir un avocat on m'a conseillé d'aller voir un avocat pour que ça puisse. Le notaire m'a dit, il y aura aucune compréhension, hein, c'est pas possible, il faut prendre un avocat.
1: Mmh.
2: Alors je voulais que ça se termine et puis donc j'ai mandaté un juge par le biais d'un avocat et voilà, donc ça depuis 2012.
1: D'accord. Et aujourd'hui on est quasiment en 2017.
2: Oui, et ce n'est toujours pas terminé.
1: Et est-ce que vous avez une idée de la prochaine étape? À quel moment les choses vont se dénouer?
2: Ben écoutez, on attend. L'administration française est en cours de discussion. Vous savez bien que ce qui est que pour l'administration, ça traîne toujours. C'est toujours très long.
1: Oui, vous pensez à quelle administration? La justice ou la...
2: La justice.
1: La justice, oui.
2: La justice, ouais. Je comprends bien qu'ils sont débordés, hein, qu'ils sont peut-être en sous-effectif comme nous à l'heure actuelle, mais bon...
1: Alors la question...
2: Ça n'empêche pas.
1: Claude, la question qui se pose aujourd'hui, c'est comment... Vous pouvez faire face aujourd'hui à vos dettes, considérant vos ressources qui sont de 1473 euros. Vous vivez seul? Vous vivez en couple? Vous avez
2: non,
1: des enfants?
2: Non, je vis seul.
1: D'accord.
2: Vis seul.
1: Mmh. Parce que 1473 euros, c'est, d'après l'Observatoire national de la lutte contre l'exclusion, c'est le montant qu'il faut pour vivre en France quand on est seul, hein. 1473
2: oui.
1: euros. Donc,
2: mais c'est le montant qu'en tant que fonctionnaire, je gagne.
1: Eh bien, voilà. Mais le problème aujourd'hui, c'est que vous avez accumulé des dettes pour les funérailles de votre père. Vous avez souscrit un nouveau crédit pour payer l'avocat, si j'ai bien compris, c'est ça?
2: Oui, oui, tout
1: voilà.
2: à fait.
1: Et c'est un crédit de combien que vous avez fait pour
2: 14 000 euros.
1: 14 000 euros, donc ça vous fait pratiquement 50 000 euros aujourd'hui à rembourser.
2: Oui.
1: Le montant des mensualités que vous avez remboursé?
2: 586.
1: 586 euros.
2: Oui.
1: Ouais. Et vous avez un loyer à payer?
2: Oui.
1: D'accord.
2: 505 euros.
1: 505 euros. Et donc, il vous reste grosso modo 400 euros pour vivre par mois.
2: Voilà. Mais j'ai pris donc un deuxième travail.
1: Oui. D'accord.
2: Comme femme de ménage.
1: D'accord.
2: Et je fais quelques heures à gauche, à droite. Et puis, ça compense un peu.
1: D'accord.
2: Il faut payer l'assurance de la voiture aussi, puis il faut bien pouvoir manger.
1: Bien sûr, bien sûr.
2: Voilà.
1: Et oui, l'assurance de la voiture, ça vous fait combien par mois?
2: Par mois, l'assurance de la voiture, ça me fait 46 euros.
1: D'accord. Effectivement, 46 euros. Il y a aussi la taxe d'habitation qu'il faut payer.
2: C'est ça.
1: Voilà. Et là
2: 425.
1: Aussi, ça, c'est pour l'année, hein, 425
2: oui.
1: euros. Vous payez
2: oui.
1: sûrement des impôts.
2: Oui.
1: Et donc,
2: effectivement.
1: Les impôts, ils s'élèvent à combien par an?
2: Les impôts, je paye mensuellement. Hein.
1: D'accord.
2: Je paye 118 euros.
1: Tout compris?
2: Oui.
1: Oui, donc ça fait 120 euros. Donc on voit effectivement que vous êtes bien tendu au niveau du budget avec cette...
2: Très tendu.
1: Avec ces 586 euros.
2: Très tendu. Mais je vais vous dire franchement, j'étais vraiment, vraiment, vraiment désespérée. Et un ami m'a fait connaître Crésus. Et c'est vrai que j'ai un peu repris du poil de la bête.
1: Très bien, ça c'est...
2: D'ailleurs, mais je vous assure que c'est vrai. D'ailleurs, je passe le 13 décembre au tribunal.
1: Oui. Alors, dans quel cadre vous avez saisi le tribunal? C'était par rapport à... Oui.
2: C'est par rapport, en fait, à la demande de surendettement que j'ai fait auprès de la Banque de France.
1: D'accord. Donc, vous avez introduit un dossier de surendettement récemment?
2: Écoutez, c'était vraiment très, très rapide. Hein. C'est d'ailleurs grâce à l'aide de Crésus. Hein.
1: Oui.
2: Ils ont vraiment été sympas et franchement, je trouve ça admirable. C'est des gens en plus bénévoles. Il n'y a pas de souci, ils vous dirigent, mais vraiment bien. C'était très, très rapide. Hein. Ils m'ont aidé à remplir le dossier et tout. Et puis, en fait, il y a eu une recevabilité de la Banque de France.
1: Oui, ça, c'est important.
2: Oui, mais maintenant, je dois passer au tribunal. Bon, après, je ne sais pas.
1: D'accord. Donc, ça veut dire qu'un créancier a contesté la recevabilité.
2: Oui.
1: Et il a dû dire certainement, puisque c'est souvent le cas, que vous étiez de mauvaise foi.
2: Mm-hmm. Oui, je pense. Hein,
1: je pense que c'est...
2: voilà.
1: C'est
2: pas grave.
1: Donc là, il faut effectivement se défendre. Vous avez une audience prochainement, donc
2: oui.
1: C'est au tribunal d'instance, en principe.
2: Oui.
1: Hein, voilà.
2: Mm-hmm.
1: Et donc là, vous serez amené effectivement à exposer votre situation et à convaincre le juge de votre bonne foi.
2: Mm-hmm. Oui.
1: Et le juge décidera, en fonction des éléments qui seront rapportés par vous et par le créancier ou son avocat, hein, peut-être qu'il sera représenté par avocat,
2: oui.
1: Et c'est le juge qui tranchera à ce moment-là et qui dira si le dossier, votre dossier est bien recevable ou pas.
2: Mmh, oui, mais moi, j'y vais sans avocat. Hein.
1: Oui, mais vous, c'est votre droit, c'est la meilleure façon de faire. Si vous avez des idées claires, si vous savez effectivement exposer votre situation, et généralement, à Crésus, on vous aide aussi à exprimer les choses. Hein.
2: Oui.
1: On vous prépare à cela. Donc, si vous avez la capacité de dire les choses, ça pose aucun problème. Hein. Quoi qu'il en soit, c'est une étape importante. Hein, il faut être présent. Ça, c'est fondamental.
2: Oui, je serai présente, hein, parce que pour moi, il est hors de question que je ne paye pas mes créanciers. Comme j'ai dit dans mon courrier pour la Banque de France, je veux payer mes créanciers, quoi, mais je veux juste qu'on me donne un peu de souffle.
1: Bien sûr.
2: Vous comprenez ?
1: Bien sûr,
2: C'est juste ça que je veux, quoi, en fait.
1: Oui. En tous les cas, Claude, je crois que on voit bien que les situations peuvent vite basculer, hein, avec un événement familial qui arrive, un manque de solidarité familiale aussi, parce que vos frères et sœurs n'ont pas été très très dans le soutien non plus, hein, pour vous. Aujourd'hui, si vous aviez un conseil à donner à nos auditeurs.
2: Ne profitez pas des boîtes aux lettres et des propositions d'offres de crédit.
1: Qui sont trop faciles.
2: Trop faciles. Et en fait, vous voyez, je veux dire, à 47 ans, je me retrouve quand même dans une situation où j'aurais jamais cru.
1: Oui, oui.
2: J'aurais jamais cru. Et les possibilités, c'est très, très, très rapide. Par contre, après, ils n'arrêtent pas de vous harceler. C'est aberrant. Les publicités, de toute façon, d'ailleurs, on le voit partout. Mais ce que je trouve dommage, moi, je ne savais pas que Crésus existait, en fait.
1: Oui.
2: Et je l'ai su de bouche à oreille.
1: D'accord. C'est comme ça.
2: C'est un ami qui m'a dirigé vers votre organisme et je ne le savais pas.
1: Eh bien, Claude, merci beaucoup pour votre témoignage, hein, qui nous éclaire beaucoup sur la facilité d'accès au crédit et les risques aussi que ça peut comporter, hein, lorsqu'on est en difficulté pour les payer. Merci infiniment et puis on vous souhaite bon courage pour votre audience à venir au tribunal d'instance. Hein. À bientôt, Claude, merci.
2: À bientôt, merci à vous.
1: Au revoir.
2: Au revoir.
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1: Vous êtes toujours avec Radio Crésus et nous avons le plaisir d'enchaîner avec Alexandre et nous avons aussi avec nous Justine Chetel, la juriste fédérale, qui pourra apporter aussi des précisions sur les situations qui nous sont exposées. Bonjour Alexandre.
3: Bonjour.
1: Voilà, vous êtes sur Radio Crésus et vous savez que nos auditeurs sont très à l'écoute des situations qui sont relatées par nos témoins, parce que ça leur permet aussi de rebondir et aussi de réagir, parce que bien souvent c'est un peu la torpeur, la crainte d'avancer. Et aujourd'hui, on est très à l'écoute de votre situation, Alexandre. Racontez-nous ce qui vous arrive.
3: Bon, bah alors moi, tout simplement, j'ai ouvert une société il y a bientôt 8 ans. Et du coup, j'ai clôturé au courant de cette année pour la simple et bonne raison que, disons que j'avais tendance à vouloir mettre un petit peu tous les œufs dans le même panier, si je puis dire. Et voilà, ma jeunesse entrepreneuriale, elle a fait que j'ai découvert au fur et à mesure de mon aventure entrepreneuriale différentes choses. Et il est arrivé au courant de cette année justement que plusieurs de mes clients ont un petit déclin aussi au niveau financier.
1: Oui,
3: et
1: oui.
3: Bah forcément moi j'étais un petit peu on va dire sous-traitant et et client d'eux hein, directement.
1: Alors
3: et
1: puis, Alexandre, voilà, l'activité, oui. Votre activité, c'était dans quel domaine, sans être trop précis, mais qu'on arrive un
3: alors
1: peu à se situer.
3: C'était une agence de publicité, tout simplement.
1: Hein. D'accord. Et donc, effectivement, le 8 ans d'activité. Et il y a eu un déclin dans les marchés, si je puis dire, que vous avez pu décrocher. Un peu moins de.
3: Alors, on va dire que le déclin, il se ressentait effectivement depuis deux années. Il y a eu beaucoup de concurrence, donc par rapport à mon secteur d'activité, on a essayé d'anticiper au maximum justement. Ce genre de situation. Mais ce qu'on n'avait effectivement pas anticipé, c'est que plusieurs de nos clients ont pu être touchés, plusieurs de nos gros clients d'ailleurs ont pu être touchés également par ce déclin, ce qui a fait que forcément les baisses des prix se sont fait ressentir alors qu'il fallait plutôt aller, enfin la tendance était plutôt à la hausse on va dire,
1: oui.
3: Mais nous on a dû forcément s'adapter. Et de fil en aiguille, bah forcément, on a un petit peu souffert de cela.
1: Donc, si je comprends bien, et pour nos auditeurs, pour que ce soit clair, donc finalement, oui. vos clients ont été touchés par les difficultés économiques, et ça s'est répercuté effectivement sur leur plan communication, par exemple. Ils ont dû un peu contracter, je dirais, ces dépenses, et vous en avez directement souffert.
3: Exactement.
1: C'est cela. C'est ça. Alors, juste une question, sous quelle forme était constituée votre société?
3: Alors moi j'avais une SARL.
1: D'accord.
3: Avec trois salariés.
1: D'accord. Alors peut-être que notre juriste peut apporter une précision justement sur l'avantage d'avoir une SARL, mais aussi les risques. Justine.
4: Oui, bonjour Alexandre. Effectivement, c'est
3: bonjour.
4: Une société à responsabilité limitée. Donc du coup, votre responsabilité se limite au montant de vos apports. Lorsque vous aviez créé la société, vous aviez apporté combien en capital?
3: 10 000 euros.
4: D'accord, oui, c'est déjà conséquent.
3: Tout à fait.
4: Vous aviez contracté un prêt professionnel pour votre activité?
3: Également, oui, tout à fait. J'ai contacté un prêt donc de 20 000 euros, où je suis cautionnaire solidaire, donc à hauteur de 12 000 euros.
4: Tout à fait. C'est vrai que de nos jours, on remarque que cette société qui est à responsabilité limitée, qui est censée protéger un entrepreneur, le problème, c'est que les banques, effectivement, demandent des cautions personnelles et lorsque la liquidation judiciaire est prononcée, ben, la caution personnelle est activée. Donc, c'est vrai que cette responsabilité limitée est finalement, on pourrait dire, neutralisée par le cautionnement personnel que le chef d'entreprise peut apporter.
1: Oui, alors Alexandre, est-ce que vous aviez des salariés dans votre entreprise?
3: Oui, tout à fait. J'en avais trois. Hein.
1: Trois salariés. Et donc, la question qui se pose quand on est effectivement sur un dépôt de bilan, parce que c'est ça dont il s'agit aujourd'hui, hein, vous avez

0: toute la durée de la procédure collective et du plan. Donc c'est vrai qu'au niveau de votre cautionnement de 20 000 euros pour le prêt professionnel, vous aviez été protégé par l'effet justement de la sauvegarde. À partir du moment où il y a une conversion effectivement en liquidation judiciaire, là, les choses changent et effectivement vous allez être, s'il y a un solde, effectivement poursuivi à titre personnel.
1: Tout à fait.
2: Alors Alexandre, aujourd'hui, votre entreprise, là, elle va vous coûter ?
1: Aujourd'hui, au total, hein, en ayant tout clôturé, disons que j'ai vraiment préservé, on va dire, l'intégralité j'ai envie de dire, j'ai limité la casse au niveau de mes salariés.
2: Oui.
1: Par contre, c'est vrai que à la fin, moi, j'ai au total, on va dire, 60 000 euros, incluant donc le RSI et donc ces cautions, enfin cette caution personnelle. Notamment le découvert autorisé et donc le prêt que j'ai souscrit. Ça s'élève à hauteur de 60 000 euros à titre personnel.
2: L'intégralité des dettes que vous aurez à supporter sur votre propre patrimoine. Hein. D'accord.
1: Exactement.
2: Alors comment vous allez faire face finalement ? Parce que alors, je comprends bien, vous étiez inquiet pour vos salariés manifestement. Bon, ça, pour eux, ça va se terminer par un licenciement économique, c'est ça ?
1: Exactement, ça s'est terminé en licenciement économique. Aujourd'hui, ils bénéficient du chômage et voilà des indemnités qui vont avec. Hein, mais
2: bien sûr. Que, voilà. Voilà. Et maintenant, effectivement, pour vous, ça va être de terminer, je dirais, effectivement, l'activité proprement, hein, puisqu'on a effectivement la liquidation là qui est acquise quasiment. Hein. Ouais. Et donc, ces 60 000 euros, vous allez les payer comment ? C'est ça la question qui se pose aujourd'hui.
1: Alors, c'est une très bonne question à laquelle je n'ai toujours pas la réponse.
2: Oui.
1: J'ai tenté plusieurs reprises effectivement d'avoir un emploi afin de pouvoir justement pallier aux éventuelles demandes qui me seront faites par la suite au niveau des créanciers. Aujourd'hui, j'ai eu on va dire de la chance et pas beaucoup de chance puisque j'ai pu bénéficier d'un emploi mais à très courte durée en ayant également une entreprise qui est en difficulté donc qui a mis un terme en fait pendant ma période d'essai à ce contrat. Donc j'ai dit c'est le business, je le comprends très bien, mais c'est vrai que voilà, après on essuie on va dire un petit peu les difficultés externes on va dire en tant que salarié cette fois-ci aux entreprises dans lesquelles on travaillait quoi, donc avec lesquelles je travaillais et dans laquelle laquelle je dirigeais quoi.
2: D'accord. Et juste pour avoir une précision et un rapport de niveau, le chiffre d'affaires au plus haut, il était de combien par an ?
1: Sur la dernière année, j'ai fait 180 000 euros de chiffre d'affaires.
2: D'accord. Mais la part de la masse salariale était, je pense aussi, très conséquente sur...
1: Elle était très conséquente, tout à fait. On avait, je devais avoir la plus belle année, on va dire, j'ai fait 5 000 euros de bénéfices avec deux salariés. Une fois que j'ai commencé à augmenter, c'est vrai que c'était un petit peu plus délicat.
2: D'accord. Donc on voit que le métier de chef d'entreprise est pas simple.
1: Tout à fait.
2: Il faut bien sûr se développer parce que si on se développe pas, on meurt. Hein, et on voit clairement que c'est une expérience de 8 ans que vous nous exposez aujourd'hui, qui se termine par effectivement des dettes à régler.
1: Exactement.
2: Et vous, sur les perspectives donc du salariat, est-ce que vous seriez prêt à vous relancer dans l'aventure de l'entrepreneuriat ?
1: Disons que quand on est entrepreneur dans l'âme, on garde quand même un petit peu cette fibre entrepreneuriale.
2: Il y a l'âme.
1: Maintenant, c'est vrai que ça m'a, voilà, l'âme exactement. Mais après, c'est vrai que ça m'a un petit peu refroidi, hein, pour être tout à fait sincère. C'est aussi le but, je pense, de cette radio. C'est que pendant une certaine période, on a envie un petit peu de se refaire, comme on dirait dans le jargon, et puis de voilà d'avoir envie de souffler un petit peu de manière méthodique pour pouvoir se reconstruire correctement, ce qui n'est pas simple hein, à la fin, mais néanmoins, il faut toujours garder, on va dire, à l'esprit qu'on doit avancer et surtout anticiper des éventuelles difficultés. Et voilà, c'est ce que j'ai fait en venant donc chez Crésus pour me faire accompagner dans cette démarche.
2: Alors Alexandre, un conseil à nos auditeurs ?
1: Alors un très bon conseil, je pense qu'il faut absolument pas laisser, je pense, pourrir une situation jusqu'à se dire qu'on ne sait plus comment, par quel bout le prendre. Il faut directement donc se renseigner, prendre des conseils à plusieurs endroits.
2: Oui.
1: pour ensuite avoir on va dire différentes solutions qu'il faut voilà, au moins qu'on ait les solutions en face de nous pour savoir lesquelles choisir et lesquelles

0: entreprendre le plus rapidement possible, tout simplement. Donc ne pas laisser pourrir la situation, si je pourrais résumer le
1: Eh bien,
0: conseil.
1: c'est un très bon conseil, Alexandre. Merci infiniment pour votre témoignage très digne. Et c'est
0: C'est
1: important
0: moi qui vous
1: de le
0: remercie.
1: dire. Alexandre le Grand, hein, pour terminer, parce que il y a de la grandeur dans ce que vous dites. Et surtout, bon courage, hein, pour la suite.
0: Merci.
1: Et on reste à
0: Merci
1: vos
0: beaucoup.
1: côtés, hein, Alexandre. À très bientôt.
0: C'est très gentil. Merci.
1: Au
0: À
1: revoir.
0: bientôt. Au
1: Merci.
0: revoir. Au revoir.
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1: Encore merci à Alexandre pour son témoignage et nous avons à l'antenne Manu. Bonjour Manu.
3: Oui, bonjour.
1: Bonjour Manu. Alors vous avez accepté de témoigner sur Radio Crésus pour nous parler de votre situation. Est-ce que vous pouvez expliquer à nos auditeurs ce qui vous arrive?
3: Oui, alors ce qui m'arrive, c'est à la fois banal et je veux dire pas très courant. Je me retrouve dans une situation un peu délicate dans la mesure où j'ai perdu mon emploi fin du mois de juin l'année dernière.
1: Oui.
3: J'avais un contrat de travail comme cadre commercial, puis gérant, puis travailleur non salarié, puis associé. Et donc dans tout ce mélange, mon statut de cadre commercial initial n'a pas été reconnu. Donc, je me retrouve sans ressources depuis fin du mois de juin.
1: Oui.
3: Dans mon contrat, il était stipulé que j'aurais droit à l'équivalent d'allocation chômage pendant un an. Donc mon
1: Oui.
3: ancien employeur ne m'a toujours rien versé à ce jour. Donc il y a une procédure en cours
1: D'accord.
3: avec un avocat, donc qui prend contact avec l'avocat de mon ancien employeur ou c'est déjà au prud'homme, ça je ne sais pas encore. Mais on m'a dit que ça va se régler la première semaine prochaine. Et bon, j'avais quand même un certain niveau de vie, donc j'avais des crédits en cours, je payais pas
1: Oui.
3: mal d'impôts, et du jour au lendemain, je me suis retrouvé sans ressources.
1: Alors Manu, quand vous dites que vous aviez un certain niveau de vie,
3: Oui.
1: ça veut dire quoi, un certain niveau de vie?
3: Ben, j'avais quand même un bon salaire et je me souciais pas trop du lendemain.
1: Oui, un bon.
3: Donc, quand j'avais envie d'acheter quelque chose,
1: Oui, vous ne posiez pas de
3: je
1: questions.
3: l'achetais assez facilement, quoi. Je me posais pas trop de questions.
1: D'accord. Quand vous dites un bon niveau de revenu, c'est combien par mois? C'est 2 000, 3 000 euros net, c'est plus?
3: Non, c'était plus que 3 000 net.
1: 5 000?
3: C'est les avantages. Oui, un petit peu moins que 5 000, on va dire.
1: D'accord, ok. Oui, c'est déjà un bon revenu. Alors aujourd'hui, vous êtes sans revenu, c'est ça?
3: Oui, absolument.
1: Donc le fossé est énorme entre ce que vous gagnez avant et aujourd'hui.
3: Ah, oui. Sachant que j'ai encore des impôts à payer sur
1: L'année passée.
3: l'année dernière, d'accord. Sachant que cette année, j'ai rien perçu parce que avant d'être licencié, j'étais en maladie parce que j'avais fait un burn-out.
1: D'accord.
3: Donc
1: Alors,
3: c'est pas
1: comment
3: bon.
1: vous faites aujourd'hui pour vivre avec 0 euros?
3: Ben, aujourd'hui, il y a ma compagne qui m'aide beaucoup. Il y a mon entourage qui me dépanne et puis bon, c'est dépenses zéro et voilà quoi. Donc je fais attention au quotidien.
1: D'accord. Alors, faire attention au quotidien, c'est une chose, mais vous avez peut-être des. Alors, vous avez parlé des dettes, à la fois des dettes d'impôts. Est-ce qu'il y a d'autres dettes, des crédits que vous aviez souscrits?
3: Oui, alors il y avait souscrit des crédits et à ce titre, Crésus m'a beaucoup aidé. Dans la mesure où ils m'ont conseillé de demander au tribunal d'instance un délai de grâce. Alors
1: Oui.
3: j'avais initialement demandé aux gens à qui je dois de l'argent, je leur avais expliqué la situation. Par contre, ils n'ont pas bougé pour le moment. Donc je suis allé vers le tribunal pour demander un délai de grâce. Mon but
1: D'accord.
3: n'est pas de ne pas payer ce que je dois, mais c'était simplement de dire, voilà, est-ce qu'on peut décaler? Et dès que mon affaire est réglée, moi je vous règle ce que je vous dois avec les intérêts qui a été décalé.
1: Oui, Manu.
3: Donc je me
1: Alors,
3: suis. Oui.
1: juste pour nos auditeurs, c'est important. On a avec nous Justine Châtel, qui est la juriste du réseau fédéral Crésus, qui peut nous
3: Oui,
1: apporter
3: bonjour
1: peut-être
3: Madame Châtel.
1: une précision.
4: Bonjour Manu.
1: Voilà, la présentation étant faite,
3: Oui.
1: peut-être que Justine va nous apporter justement une précision sur ce qu'est le délai de grâce.
4: Tout à fait. Au niveau de la nature de vos dettes, c'était quoi, monsieur Manu?
3: Alors, la première fois que je suis passé au tribunal, c'était fin octobre. Après, ça a été reporté mi-novembre. Et maintenant, c'est reporté au 10 février.
4: Vous
3: Parce
4: aviez dit que vous aviez
3: qu'apparemment, il
4: des
3: y avait.
4: crédits, mais c'était des crédits
3: Oui.
4: quoi? Crédit à la consommation ou un crédit
3: Oui, crédit à la
4: immobilier?
3: consommation. Non,
4: Crédit.
3: non, non, non, pas crédit. Heureusement que j'ai plus de crédit immobilier et
4: D'accord.
3: heureusement que je suis propriétaire parce que sinon je serais déjà à la rue. C'était des crédits à la consommation.
4: Parce d'accord.
3: Que j'avais souscrit pour acheter des véhicules à mes enfants. Et bon, c'est...
4: Alors, au niveau du délai de grâce, c'est vrai que le tribunal d'instance a compétence hein, pour les crédits à la consommation et les crédits immobiliers. Donc, la procédure de délai de grâce, en fait, c'est effectivement une procédure judiciaire, hein, une requête qu'on fait auprès du juge d'instance pour demander un report ou un rééchelonnement de la dette sur maximum 2 ans, notamment en cas de licenciement. Hein, c'est le code civil prévoit comme ça. Mais c'est notamment. Mmh. Donc, ça peut être aussi pour une autre cause, hein, par exemple un décès. Il faut juste montrer au juge qu'effectivement, dans les 2 ans, la situation se sera améliorée et que d'ici 2 ans, vous pourrez faire face à vos dettes.
3: D'accord.
1: Voilà. Alors Manu...
3: C'est bon, c'est bon, je ne savais pas le délai de 2 ans. Pardon, je vous ai
1: oui.
3: coupé.
1: Oui, oui, 2 ans, c'est 24 mois maximum que peut accorder le magistrat. Après, la question, d'accord. c'est aujourd'hui, vous, dans votre activité professionnelle, dans quel délai vous estimez pouvoir retrouver un emploi?
3: Alors, je vais retrouver un emploi au terme de la formation que j'ai entreprise.
1: Oui.
3: Parce que c'est une formation pour être éducateur sportif. Donc, fin mai, au plus tard fin juin, j'aurai un emploi stable.
4: Tout à fait. Oui. Du coup, dans votre dossier, effectivement, il faudra bien mettre en avant que vous êtes en train de faire une formation et que, à l'issue de cette formation, vous avez des perspectives d'emploi.
3: Emploi, ça c'est sûr. J'ai déjà des promesses d'embauche. Et par ailleurs, l'avocat m'a assuré aussi d'un bon règlement de l'affaire au prud'homme. Au premier semestre de l'année prochaine.
4: Tout à fait.
3: Donc, c'est pour ça, d'un côté, je suis inquiet parce que c'est pas réglé, mais de l'autre côté, je me dis, bon, c'est pas la peine de s'inquiéter parce que je sais que ça va se régler dans les 6 prochains mois, mais je ne sais pas quand, et puis en attendant, il faut quand même faire face.
1: Oui.
3: Mais je me dis que le plus gros est quand même passé avec les impôts parce que c'est les impôts qui m'étranglent le plus.
1: D'accord. Alors, comment vous avez pu, Manu, comment vous avez pu dialoguer avec les impôts pour trouver une solution?
3: Alors avec les impôts, c'était suite au conseil qu'il y a un monsieur Blaise qui a la retraite, je crois que c'était un ancien cadre bancaire.
1: De Crésus
3: Oui, c'est Crésus.
1: Oui, de
3: chez vous.
1: Oui.
3: Qui m'avait conseillé de m'adresser, d'envoyer un courrier au tribunal en expliquant la situation, avec les extraits de banque, et par ailleurs aussi de prendre contact avec les impôts, donc oui. Ce que j'ai fait,
1: oui.
3: en leur joignant les mêmes courriers, en leur expliquant la même situation, avec les mêmes extraits de banque. Et alors, eux ont accepté de rééchelonner une partie des impôts. C'était la taxe d'habitation, la taxe foncière.
1: D'accord.
3: Mais les impôts sur le revenu, ceux-là n'ont pas été échelonnés.
1: D'accord.
3: Ceux-là, ils ont dit non, il faut qu'ils soient réglés encore cette année. Par contre, pour l'année prochaine, j'aurais pas de souci à me faire de ce côté-là, puisque je n'ai pas eu de...
1: j'ai de pas eu
3: de revenus cette année. Donc,
1: évidemment.
3: L'année prochaine, je serai tranquille de ce côté-là.
1: D'accord. Alors en principe, au niveau des impôts, quand il y a une baisse d'au moins 30%, il y a possibilité normalement de rééchelonner même les impôts sur le revenu. Donc il faudra peut-être revoir. Mais en tout état de cause, Manu, on voit que les choses sont bien engagées pour vous, même si la situation est très très compliquée. Parce que passer de 5000 euros par mois à 0 euros, c'est très compliqué.
3: C'est violent.
1: Heureusement que vous aviez effectivement un bien immobilier en propre, apparemment c'est ce que vous avez dit, c'est ça?
3: Oui.
1: Et que vous viviez en couple, c'est ça aussi?
3: Alors en couple recomposé, oui, mais heureusement que je ne suis pas tout seul, parce que bon, il y a des moments où il y a des idées noires qui peuvent vous prendre.
1: Évidemment.
3: Après on a vite fait de basculer vers des choses qu'on n'aurait pas initialement prévues. Quoi.
1: C'est une situation très, très compliquée à vivre. Si, oui. Si vous aviez un conseil à donner à nos auditeurs pour terminer notre interview, Manu?
3: De jamais baisser les bras, parce que j'enlève le bon et quelque chose à charger, donc c'est plusieurs sommes.
1: Oui, j'ai pas compris le. Oui.
3: Je dis de jamais baisser les bras.
1: Oui.
3: Et quelles que soient les charges émotionnelles ou autres, de toujours aller de l'avant.
1: Oui, on vous sent ému.
3: Oui.
1: Oui. C'est important, et surtout, comme vous le disiez, ne pas s'isoler. Hein. Et vous savez qu'on est à vos côtés à Crésus.
3: Oui.
1: C'est important de compter sur ses amis, sa famille et son ami
3: oui.
1: aussi. Hein.
3: Oui, oui. Non, mais ça me donnait beaucoup de courage. Parce que c'est juste une porte. Il faut simplement toquer sur vous et puis avoir des bons conseils. Une bonne orientation. Après, c'est sûr, il y a du temps. Il faut que les choses se mettent en place. Il faut que le temps œuvre, mais... Ça a été d'une grande aide.
1: Manu, merci infiniment pour votre témoignage. Hein. Et on reste à vos côtés et on vous souhaite très bon courage pour la suite. Hein.
3: D'accord.
1: Et du succès.
3: Merci beaucoup et bonne journée à vous deux.
1: À vous aussi.
4: Bonne journée.
1: Au revoir.
3: Merci. Au revoir.
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1: Vous êtes toujours sur Radio Crésus et à mes côtés, toujours Justine Chetel, la juriste fédérale du réseau Crésus.
4: Bonjour Régis.
1: Voilà, ça va bien Justine ?
4: Très bien, merci.
1: Voilà, alors nous avons avec nous Sébastien qui va nous parler de ce qu'il vit aujourd'hui, Sébastien. Bonjour.
5: Bonjour.
3: Bonjour.
1: Voilà Sébastien, vous êtes sur Radio Crésus et nous sommes à l'écoute de votre situation pour comprendre ce qui vous arrive.
3: Oui, alors... Ce qui m'arrive ou ce qui m'est arrivé, c'est de 2007 à 2009, je me suis associé pour ouvrir une menuiserie avec un associé. Et donc, ce qui s'est passé pour faire des crédits pour d'investissement, pour la structure et autres, je suis passé par une caution solidaire.
1: D'accord.
3: Ce qui s'est passé 2009... Avec mon associé, ça se passait plus correctement.
1: Oui.
3: Ce qui fait que nous nous sommes séparés. Donc, en fermant la structure, nous avons évidemment eu pas mal de choses encore à régler par après. Les crédits, ils n'étaient pas réglés.
1: Oui.
3: Tout ça.
1: C'était quel type de structure quand vous parlez de société c'était quoi?
3: Alors, c'était une SARL SCOP.
1: D'accord. Donc une SCOP, c'est vraiment un modèle que défend l'économie sociale et solidaire.
3: Oui, c'est ça.
1: Ah, c'est ça.
3: Donc... Mais ça, c'était au niveau surtout de la banque qui nous demandait des cautions solidaires.
1: Oui.
3: Et moi, à ce moment-là, j'avais 27 ans, 25-27. Je ne savais pas ce que c'était une caution solidaire. J'ai signé sans savoir ce que c'est.
1: Oui.
3: Et on va dire qu'aujourd'hui, je le regrette.
1: Alors, quel était le montant de cet engagement? Parce que, alors, peut-être que Justine va juste nous préciser à quoi engage la caution solidaire ou la caution personnelle. Justine?
4: Oui, bonjour Sébastien. Tout à fait. À partir du moment où vous portez caution solidaire pour un prêt professionnel, c'est-à-dire qu'en cas de défaillance, vous êtes tenu personnellement de rembourser la totalité du solde.
3: Voilà, exactement.
1: De l'entreprise.
3: Mais ouais, ce qui s'est surtout passé, c'est que même si mon associé, parce qu'évidemment, on ne parle pas de personne, on va dire à nom propre, on va pas parler de Sébastien ou de Laurent. On parle de l'ensemble. N'importe lequel doit payer, doit rembourser.
1: Oui, vous êtes tenu.
3: Par exemple, Laurent ne paye pas, bah, c'est Sébastien qui va devoir tout payer.
4: La totalité, tout à fait.
1: C'est la solidarité.
4: Oui.
1: C'est le principe de solidarité,
3: c'est tout ça.
1: À fait. Et donc, vous nous dites que votre associé ne paye pas, finalement, si on comprend bien.
3: Ah bah non, il n'a pas payé. En fin de compte, ce qu'il a fait, c'est qu'il s'est mis en situation de SDF.
1: Oui.
3: Il a vraiment utilisé toutes les situations possibles pour ne pas régler. Ce qui fait que, moi, évidemment, ça a commencé... moi, je me suis dit au départ, je vais régler ma part.
1: Oui.
3: Ce qui était faux.
1: Elle était de combien, votre part? Elle était de combien?
3: On parlait de... Alors, on avait deux emprunts qui représentaient à peu près 50 000 euros.
1: En totalité?
3: En totalité.
1: D'accord. Et vous étiez tenu, vous et votre associé, solidairement, à payer ces 50 000 euros si la société tombait en faillite, en quelque sorte, c'est
3: voilà,
1: ça?
3: Voilà, c'est ça.
1: D'accord.
3: Exactement. Exactement. Et ce qui s'est passé, tout simplement, c'est que moi, j'ai commencé à rembourser. On avait deux huissiers, parce qu'évidemment, on avait un remboursement au CIC,
1: oui,
3: suite à un prêt, et un deuxième remboursement à crédit par suite à un achat de véhicule.
1: D'accord.
3: Et ce qui fait que moi, j'ai commencé à rembourser avec les deux huissiers, et sur un mesure, on me demande, jusqu'au jour où, moi, j'ai tout remboursé. Et là, on commence à me... qu'est-ce qui se passe? C'est des saisies sur compte. On m'a vidé tous mes comptes.
1: Oui.
3: Que ce soit du compte courant, du PL, du livret A, on m'a tout vidé. Plus rien du tout. Et puis, évidemment, les huissiers continuent.
1: D'accord. Alors, votre société, elle a été liquidée complètement ou pas? Ou c'est en
3: elle
1: cours?
3: Elle a été liquidée.
1: D'accord.
3: Oui, elle a été liquidée.
1: Il y a un certain nombre de temps, ça fait 6 mois, 1 an
3: Non, alors ça, c'était la première étape. Ça, c'était la structure que j'avais de 2007 à 2009. 2009.
1: Oui.
3: Voilà. De 2009 jusqu'à 2016, ce qui s'est passé, c'est que je réglais. Les huissiers, au fur et à mesure, même en essayant de minimiser à petite échelle, on va dire des montants à petite échelle, et jusqu'au jour où je me suis dit je peux plus rembourser, parce qu'en fin de compte, depuis 2009 à 2016, les intérêts sont tellement importants,
1: oui,
3: qu'on se retrouve encore à une somme de 35 000 euros à régler.
1: D'accord.
3: Et que moi, je peux plus. J'en ai déjà versé, je pense, à peu près pas loin de 30 000 euros déjà que j'ai remboursé.
1: D'accord. Parce qu'en fait, quand vous remboursez, vous payez non seulement, bien sûr, ce que vous devez en termes de créances, de dettes,
3: oui,
1: les intérêts qui courent, et en plus, les frais d'huissier.
3: Voilà, c'est ça, exactement.
1: Et donc, aujourd'hui
3: Le cumul, on va dire que ça représentait, je pense, un intérêt et frais mais pour 8, 9 000, à peu près 9 000 euros de frais et d'intérêts.
1: Oui. Alors aujourd'hui, comment vous faites face à cette situation? Vous vous rendez compte qu'effectivement, vous payez à vide, d'une certaine manière.
3: Oui, c'est ça.
1: Quelle décision vous avez prise?
3: Moi, c'était il y a quelques mois en arrière, là. J'ai pris la décision de me renseigner auprès de Crésus.
1: Oui.
3: On m'a conseillé de chez Crésus. Et j'en remercie énormément, parce que ça m'a quand même aidé énormément. Et ce qui s'est passé, c'est que moi, il y a à peu près 2 ans en arrière, j'ai ouvert une auto-entrepreneur.
1: Oui.
3: Une structure auto-entrepreneur. Parce que, évidemment, j'ai un poste, j'ai un CDI dans une structure. Hein, et j'ai ouvert l'auto-entrepreneur, évidemment, parce que en remboursant le crédit, parce que j'avais fait un crédit à la base pour rembourser mes dettes.
1: Oui.
3: Au niveau des huissiers et autres. Et en plus, ce qu'on prenait encore en plus, comme on vidait les comptes et ci et ça, c'est que mon salaire de base ne me suffisait plus.
1: On est d'accord.
3: J'ai ouvert une structure auto-entrepreneur.
1: D'accord.
3: En ayant ouvert cette structure auto-entrepreneur, je travaillais, je rentrais de l'argent, mais bon, après, le problème là-dedans, c'est que...
1: On a bien compris que ça ne suffisait pas, puisque, comme vous l'avez dit...
3: Ça ne suffisait pas. Ouais, ouais. Mais ce que j'ai pu faire, à un moment, c'est que j'ai carrément ouvert un deuxième compte bancaire.
1: Oui.
3: Pour éviter, ce qui n'est pas forcément légal, mais de dissimuler de l'argent un peu de côté pour qu'on ne me le prenne pas. Parce qu'évidemment, les huissiers, ceux qui se servaient sur les comptes, mais ils, oui, n'avaient pas ils ne connaissaient pas ce deuxième compte. Ils n'avaient,
1: oui, pas, alors, c'est, voilà, pas, c'est pas illégal d'ouvrir un compte bancaire et de mettre de l'argent dessus. La question qui se pose aujourd'hui pour vous, c'est quelles sont les solutions que vous avez trouvées pour régler votre situation? Est-ce qu'aujourd'hui, votre statut à la fois de salarié et d'auto-entrepreneur vous a permis de faire constater votre insolvabilité quelque part à travers une procédure?
3: Voilà, exactement.
1: C'est
3: ce
1: ça
3: qui s'est passé, c'est qu'on a fait... Je me suis mis sous liquidation judiciaire simplifiée via la structure.
1: Oui.
3: Comme elle est à mon nom propre.
1: Bien sûr.
3: Et ce qui veut dire que ça a pris en compte toutes les dettes antérieures.
4: Alors, tout à fait. Je vais intervenir. Effectivement, vous étiez auto-entrepreneur. Donc, c'est le statut d'entrepreneur individuel. Donc, effectivement, comme vous l'avez, voilà, justement dit, vous étiez en nom propre. C'est-à-dire qu'il n'y avait pas de cloisonnement entre votre patrimoine personnel et votre patrimoine professionnel. C'est-à-dire, il y a le principe, ce qu'on appelle l'unicité de patrimoine. Donc, à partir, voilà, du moment où, effectivement, vous aviez demandé votre liquidation judiciaire commerciale, hein, parce que vous relevez, du coup, des procédures collectives.
3: Du commerce, c'est ça,
4: voilà,
3: exactement.
4: Tout à fait. Effectivement, toutes les dettes sont prises en compte, hein, que ce soit professionnel ou personnel.
3: Voilà.
1: Oui, c'est important de le rappeler, parce que bien souvent, les gens pensent que parce que c'est un tribunal de commerce ou une chambre commerciale, que seules les dettes de l'entreprise sont prises en considération. Mais il faut bien voir le statut et comment est constituée la société, l'entreprise, l'activité finalement. Hein, donc là, on voit que l'unicité, voilà, et la confusion des patrimoines fait que le tribunal va régler l'ensemble du problème et pas simplement l'aspect professionnel. Hein, donc ça, c'est important de le rappeler. Alors Sébastien, donc,
3: cette chance-là.
1: Oui. Oui. Donc aujourd'hui, vous en êtes où dans dans le traitement de votre problématique au niveau du...
3: Aujourd'hui, tout simplement, au mois d'octobre, la liquidation a été prononcée.
1: Oui.
3: Ce qui fait que j'ai eu affaire à un liquidateur.
1: Oui.
0: huissier aussi pour les huissiers, liquidateurs. Et aujourd'hui, la liquidation est en cours.
1: Oui.
0: Au mois d'avril, normalement, ça sera jugé.
4: Ça sera clôturé. Voilà, c'est voilà, c'est
0: voilà,
4: ce qu'on appelle la clôture.
0: Voilà,
4: effectivement,
0: la clôture.
4: Quand c'est une liquidation judiciaire simplifiée, c'est obligatoire à partir du moment où l'entreprise n'a pas de biens immobiliers, n'a pas de salariés et que son chiffre d'affaires est inférieur à 300 000 euros. Donc
0: voilà,
4: le tribunal ouvre voilà, la liquidation judiciaire simplifiée et ça a pour conséquence effectivement d'entraîner la clôture dans les 6 mois de l'ouverture de la procédure. Voilà, la procédure ne peut durer que 6 mois, prorogeable voilà. Exceptionnellement 3 mois, mais en règle générale c'est clôturé au bout de 6 mois. Donc c'est vraiment un avantage par rapport à...
0: Ces 6 mois, je n'ai rien, ils ne reviennent pas, j'ai aucun retour... logiquement, la clôture se fait proprement, on va dire.
1: Voilà.
4: Tout à fait. Et à partir du moment où, effectivement, il y a eu l'ouverture, vous avez interdiction de payer les créanciers antérieurs. C'est-à-dire que les crédits, maintenant, vous avez interdiction de régler vos créanciers.
1: Que ce soit.
0: Voilà, c'est ça. Exactement. Et c'est là où j'ai encore des problèmes avec le RSI.
1: Ah. Oui, mais
0: le
1: bon...
0: Le RSI.
1: Évidemment, le RSI, on sait qu'on entend beaucoup sur les médias les problématiques avec le RSI. Maintenant, effectivement, il faut se battre. Hein.
0: Oui, bien sûr.
1: Et le RSI n'est pas au-dessus des procédures légales qui sont mises en œuvre. Hein. Donc là aussi, il faut faire entendre raison quelquefois aussi au RSI, même si quelquefois c'est difficile et qu'il a les oreilles un peu bouchées. Simplement pour terminer, on arrive au terme de notre interview, Sébastien. Si vous aviez des conseils à donner à nos auditeurs.
0: À des conseils.
1: Oui, au moins un.
0: Alors, si. Je vais dire une chose, c'est que l'association, on va dire, l'association est une chose qui peut être bien, comme pas bien, mais il faut surtout bien se, comment dirais-je,
1: bien choisir.
0: Prémunir,
1: oui.
0: Se prémunir derrière, soit par avocat, soit faire. C'est pas très compliqué, mais il faut être bien conseillé derrière avant de faire quoi que ce soit.
1: Oui, donc quand on décide de créer son entreprise, en gros, il faut bien choisir son associé, pas se tromper.
0: C'est jamais évident, de toute façon.
1: Évidemment, mais en tout cas, se protéger des inconvénients et des aléas de cette association dans le cadre de l'entreprise. On est d'accord, c'est ce que vous nous dites. Hein.
0: Voilà, c'est ça qui est super, super, super important.
1: Très bien, Sébastien. Merci pour votre retour d'expérience et de vécu, hein, qui c'est très important pour nos auditeurs qui pourraient être peut-être dans une situation comparable ou qui voudraient se lancer dans une activité d'auto-entrepreneuriat ou d'entreprise.
0: Oui.
1: Donc on voit qu'il faut être très vigilant, et il faut bien préparer les choses en amont pour éviter effectivement des désagréments tels que vous les avez vécus. À très bientôt,
0: voilà,
1: Sébastien,
0: merci.
1: Sur Radio Crésus. Merci à vous.
0: Je vous remercie.
4: Au revoir.
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1: Vous êtes sur Radio Crésus et nous avons Suzanne à l'antenne. Bonjour Suzanne.
6: Bonjour.
1: Suzanne, vous êtes sur Radio Crésus et on a eu de nombreux témoignages déjà aujourd'hui. Et vous êtes prête aussi à nous expliquer votre situation et toutes les difficultés que vous avez rencontrées, mais aussi les solutions peut-être que vous avez trouvées.
6: Oui.
1: Alors racontez-nous votre vie un peu, Suzanne.
6: Assez simple, hein. Je suis fille d'agriculteur et j'ai travaillé longtemps en Suisse. Et suite à un licenciement économique, j'ai voulu réaliser mon rêve de longue date, d'ouvrir une boutique de vêtements neufs et seconde main sur la commune de Saint-Louis.
1: Oui.
6: Donc j'ai bénéficié des aides de Pôle emploi, hein, avec le service de Vecteur qui m'a bien aidé à monter tout mon projet.
1: Oui.
6: Et j'ai fait aussi formation à la chambre de commerce, j'ai fait une étude de marché et tout était vraiment...
1: bien fait.
6: Voilà, bien fait, enfin pas, c'était pas un coup de tête, hein, c'était quelque chose que j'avais vraiment bien...
1: préparé.
6: Voilà, et puis j'ai investi plus de 26 000 euros de ma propre réserve. Mais j'ai rencontré certaines difficultés suite au local. Il y a eu des choses à faire que je n'avais pas vues lors de l'état des lieux et tout ça. Donc j'ai eu un peu dès le début des problèmes. capital.
1: Oui.
6: Et donc, je me suis adressée à ma banque où j'étais depuis de longue date, qui en premier lieu m'avait donné son accord. Et puis le jour où j'avais besoin de, bon, pas de 100 et des 1000, c'était un prêt de 10 000 euros que je demandais.
1: Oui.
6: Là, j'ai trouvé porte close, donc je me suis redirigée vers une autre banque qui m'a aussi m'a accueilli les bras ouverts. Et puis finalement, les mois passant, l'argent ne venant pas, mon état s'est empiré. J'ai eu des difficultés au mois de juin suite au mauvais temps. Hein. Les ventes ont chuté de 50%.
1: D'accord. Et rappelez-nous un peu, Suzanne, vous vendiez quoi exactement ?
6: Des vêtements neufs et de deuxième main. Ça, c'est d'accord. 80% de vêtements de seconde main que
1: oui.
6: j'achetais à des particuliers et donc que je revendais.
1: D'accord.
6: Et
1: vous aviez calculé un peu le seuil, le chiffre d'affaires que vous deviez faire par mois. Vous aviez en tête les
6: oui,
1: les
6: enfin,
1: éléments?
6: C'est un chiffre d'affaires journalier de au moins 160 euros.
1: Oui.
6: Qui faisait un panier d'achat de 20 euros par personne. Ça, j'étais très bien arrivée. J'ai ouvert 1er mars, donc mars, avril, mai, c'était fantastique. C'était toujours en constante progression, hein, de plus de 20% par mois.
1: D'accord.
6: Et le mois de juin, j'ai chuté de 50% le chiffre d'affaires. Je suis même pas arrivée à couvrir le loyer du local.
1: D'accord.
6: Juillet a été encore plus catastrophique et août, on n'en parle même pas.
1: D'accord.
6: Et donc, au mois de septembre, là, ça c'est reparti, hein, suite à France 2 Alsace qui a parlé de moi sur son antenne.
1: Oui.
6: Mais après, bon, j'ai pu arriver à rattraper le retard avec les paiements et du coup, ben, on m'a coupé l'électricité et ça, c'était la fin mi-octobre, l'électricité a été coupée. Même si j'avais eu un accord avec le service d'électricité, mais ils m'ont coupé l'électricité sans préavis ni rien.
1: D'accord, vous n'avez pas pu négocier un plan d'apurement
6: non.
1: de la dette.
6: Hein, non,
1: d'accord.
6: Ils étaient intransigeables là-dessus. Et puis après, bon, la banque qui, depuis le mois de février, me promettait, mais chaque fois, je devais... vous devez payer ça, vous devez faire tel apport, vous devez faire... Enfin, il y avait des conditions et chaque fois une autre condition. Et puis à un moment donné, j'ai dit stop, voilà, on se moque de moi, quoi.
1: Oui.
6: C'est pas possible. Et comme dit, je parle d'un prêt de 10 000 euros, je parle pas de 100 000 ou de voire plus, quoi.
1: On est d'accord. Alors Suzanne, Suzanne, je vous interromps juste, on a Madame Catherine Sias qui nous a rejoint au studio à l'instant. C'est la présidente de Crésus Var. Et donc qui pourra aussi participer à notre émission. Bienvenue Catherine.
7: Bonjour. Merci.
1: Voilà, donc je sais qu'elle fait de la radio par ailleurs, hein, donc c'est pour ça que je lui propose aussi d'intervenir à nos côtés. Alors Suzanne, ce que je comprends bien de votre situation, c'est qu'effectivement vous aviez bien préparé votre projet professionnel d'entreprise. Vous aviez, d'après ce qu'on entend, bien calculé les choses. Il y a eu un petit souci par rapport aux locaux que vous avez investis, puisqu'il y avait des travaux que vous avez dû réaliser qui n'étaient pas prévus initialement et vous n'aviez pas prévu, je dirais, la trésorerie pour le faire. Vous avez essayé de demander effectivement aux banques de vous apporter un soutien, ça tarde, ça ne va pas. Il y a eu une petite baisse d'activité au mois de juin qui vous a empêché de payer le loyer, si je comprends bien.
6: Oui.
1: Et si, pour résumer, pour nos auditeurs, on peut concentrer les choses, on peut dire que finalement c'était un manque peut-être de trésorerie à un moment donné dans votre activité, c'est ça ?
6: Ben oui et non, parce que j'ai comblé le problème de trésorerie puisque j'étais à Pôle emploi. Normalement, je devais toucher tous les mois mon art, quoi.
1: Oui.
6: Et puis bon, pour pouvoir justement combler la trésorerie, j'ai pris la somme que j'avais droit, enfin le reste de mes droits, quoi.
1: Hein. D'accord.
6: Mais donc après, c'est vrai que j'ai été coincée au point de vue de mon loyer privé. Hein. J'ai dû abandonner la maison que je louais.
1: Oui.
6: Je me suis retrouvée à la rue.
1: D'accord.
6: Je me suis retrouvée sans rien et en faisant tout mon possible pour garder l'entreprise, enfin la boutique, pour pouvoir au moins avoir à manger, quoi.
1: Donc vous avez sacrifié votre situation personnelle pour continuer à développer votre activité professionnelle, c'est-à-dire continuer à payer le loyer pour l'entreprise, hein, pour le commerce, c'est ça?
6: Oui, et puis bon, voilà, les charges qui vont avec, donc l'électricité, le gaz, l'eau, enfin tout ce qui s'en suit.
1: Alors vous nous dites...
6: Il n'y a pas que le loyer.
1: Vous nous dites que vous avez effectivement dû abandonner votre logement. Pour loger où finalement?
6: J'ai été recueillie par un ami, et après, ça s'est mal passé, et puis je me suis retrouvée à la rue, appelant le 115, avec mon fils de 8 ans sur les bras, parce que, ça nous est arrivé de dormir plusieurs fois à la boutique ou dans la voiture, mais vu que commençait à faire froid, c'était fini, quoi.
1: D'accord.
6: Donc là, maintenant, je suis logée par une association, je suis en centre d'hébergement, quoi.
1: D'accord. Alors, effectivement, donc les choses se sont un peu arrangées. On comprend que c'était très, très compliqué pour vous, hein, au niveau personnel. Au niveau de l'entreprise aujourd'hui, qu'est-ce que ça donne?
6: Bien, elle est fermée, hein, et là, j'ai déposé la radiation à la chambre de commerce.
1: Oui.
6: J'ai eu contact avec donc un juriste de votre association.
1: Crésus, oui.
6: Je l'ai vu mercredi.
1: Oui.
6: J'ai des documents à lui faire parvenir et puis maintenant ça va être une liquidation, quoi.
1: D'accord.
6: Donc là, c'est fini, quoi.
1: Oui, donc là effectivement il faut se résigner manifestement à passer le cap de la fin de l'entreprise et rebondir par ailleurs.
6: Je dois dire c'est très difficile. Je veux dire, moi je vous ai appelé quand vous étiez en ligne sur France Bleu Alsace.
1: Oui.
6: Entre le moment où je vous ai appelé, que vous m'avez conseillé donc de prendre contact avec votre association, et le moment où j'ai pris le premier contact, il s'est quand même passé 2 mois.
1: Mm-hmm.
6: Parce que personnellement, c'est se mettre face à la réalité et s'avouer l'échec.
1: Oui.
6: Et je dois dire, c'est pas évident à vivre, hein, franchement. Et je me sens toujours très très mal à l'aise. Et surtout d'avoir entraîné mon fils de 8 ans dans ce délire, quoi, parce que c'est un trou sans fin, quoi. On tombe et on se relève.
1: Alors Suzanne, vous avez raison d'en parler de cet aspect psychologique des choses et cette manière dont on vit aussi cette dégringolade finalement. C'est perçu, comme vous le dites, comme un échec. On veut aussi ne pas voir quelquefois cette réalité dure et brutale en face, parce que on a toujours un espoir de pouvoir s'en tirer et de pouvoir rebondir. Et malheureusement, on se rend compte que les choses se liguent un peu contre nous et que quand on tarde à réagir, effectivement, les choses s'enlisent, s'enquistent et ça devient très très compliqué ensuite, quitte même on le voit, vous avez abandonné votre propre logement personnel avec toutes les conséquences que ça a pu avoir, les angoisses pour votre enfant aussi, c'est d'autant plus lourd à porter que vous avez une responsabilité pour vous mais aussi pour votre enfant, et on comprend que le chemin est compliqué et le chemin de chef d'entreprise est pas simple.
6: Non, du tout.
1: Il n'est pas simple. Et pourtant, vous aviez pris toutes les précautions qui s'imposaient au démarrage.
6: Oui. Hein,
1: donc,
6: j'étais épaulée, j'étais presque maternée, hein, par des professionnels, par des comptables et tout ça. Donc, j'ai beau réfléchir, je vois pas l'erreur que j'ai faite au démarrage.
1: Oui, mais le monde de l'entreprise, c'est un monde qui est aussi brutal, il faut le dire. Hein.
6: Oui.
1: Et quand le succès n'est pas au rendez-vous parce qu'il y a peut-être un problème économique, qu'il y a un environnement qui n'est pas très favorable, peut-être que c'est que ponctuel, mais c'est suffisant à faire plonger effectivement le chef d'entreprise vers la cessation de paiement et ensuite vers la liquidation de son entreprise. Donc on voit qu'il faut avoir effectivement à la fois il faut avoir les compétences, et vous aviez pris, vous étiez bien entouré au départ, faut aussi avoir une partie de chance aussi.
6: Je pense que c'est ça que j'ai pas eu la chance de après bon ma foi, j'ai fait une expérience merveilleuse, j'ai rencontré des gens fantastiques, hein. Je veux pas voir ça que comme un échec. C'est un apprentissage dur, mais j'ai appris. J'ai appris énormément, même sur moi-même. Quoi. J'ai appris énormément sur moi-même.
1: C'est important ce que vous nous dites, Suzanne, hein, de voir effectivement cette difficulté que vous avez traversée, et une lourde difficulté, et que vous en tiriez aussi les enseignements positifs. Alors, vous savez qu'en France, on a un rapport très particulier à l'échec.
6: Oui.
1: Et en France, on s'interdit d'échouer. Mais l'échec, c'est aussi apprendre. Mais malheureusement, effectivement, ça peut être douloureux. Mais vous avez une philosophie, vraiment la philosophie du chef d'entreprise qui est importante aussi à dire à nos auditeurs. Hein, et que vous êtes une femme manifestement courageuse.
6: Ben, j'ai pas le choix. Hein.
1: Oui, mais
6: c'est relevé.
1: Alors Catherine,
6: on retrousse les manches et puis on repart. Hein.
1: Oui. Alors Catherine, qui est à mes côtés, qui préside Crésus Var, c'est aussi que à travers toutes les personnes qu'elle rencontre, hein, que c'est pas simple, hein, de faire face à la difficulté. Je pense que on sent bien que vous avez ce courage, n'est-ce pas, Catherine, hein, c'est...
7: Oui, j'entends une situation bien sûr qui ressemble à celle que l'on a dans toutes les régions que Crésus couvre, justement, où nous avons des cas comme le vôtre. Et on remarque quand même, moi ce que je remarque aujourd'hui, c'est que vous avez vraiment, vous avez appris de cet échec, comme vous dites,
6: oui.
7: Vous avez appris de cette situation, mais vous allez rebondir, justement, vous êtes en train de remonter. Bon, c'est vrai que c'est dur, ça ne se fait pas du jour au lendemain. Il faut s'armer de courage, il faut s'accrocher, mais en vous entendant, justement, je suis très émue parce que je pense que au ton de la voix, ce que vous dites, vous êtes partie pour remonter véritablement, et cette fois-ci, ce ne sera plus dans les mêmes situations que vous allez aborder l'avenir, et puis surtout pour votre enfant, justement, où je pense que ça vous porte et que vous allez...
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1: Bonjour à tous, bienvenue pour ce flash info conso de Radio Crésus. Donc à l'antenne, Régis Salter, directeur adjoint de Crésus Alsace, et avec nous Marilyn Wächter, juriste à la Chambre de consommation d'Alsace et responsable du service juridique. Donc la thématique du jour que nous traiterons, c'est effectivement le contrat de crédit à la consommation. Bonjour Marilyn.
2: Bonjour.
1: Alors, pour le contrat de crédit à la consommation, quel est le contexte actuel ?
2: Alors, en France, en 2011, un ménage sur deux détient au moins un crédit. Alors, parmi ces crédits, bien sûr, on va retrouver du crédit à la consommation. Alors, tous les crédits sont-ils forcément des crédits à la consommation ?
1: Bien sûr que non, tous les crédits ne sont pas des crédits à la consommation. Il en existe d'autres, dont les plus connus sont notamment les crédits immobiliers.
2: Et pourquoi est-il important de savoir si on est en présence d'un crédit à la consommation ?
1: Bien, tout simplement parce que le consommateur qui souscrit ce type de crédit est particulièrement protégé. Par exemple, il dispose d'un délai de réflexion et, une fois le contrat conclu, d'un délai de rétractation qui est aujourd'hui de 14 jours. Alors, les règles sont encore plus protectrices lorsque le crédit est souscrit à distance, par Internet par exemple, ou sur le lieu de vente, dans un magasin. On va dire que ces crédits sont donc juridiquement bien encadrés par le Code de la consommation et les établissements de crédit et les banques ne peuvent pas faire n'importe quoi ni n'importe comment. Il faut savoir que la publicité est fortement réglementée. On doit y voir notamment une information sur l'ensemble des frais du crédit, sur le taux annuel effectif global, ce qu'on appelle le TAEG, et bien d'autres informations encore.
2: Comment va-t-on reconnaître un crédit à la consommation ?
1: En fait, il existe 5 critères pour savoir si nous sommes bien en présence d'un crédit à la consommation. Tout d'abord, l'emprunteur doit être une personne physique et ne pas emprunter pour son activité professionnelle ou commerciale. Un professionnel qui emprunte dans le cadre de son activité ne bénéficie pas des règles protectrices du crédit à la consommation car il est plus avisé qu'un non-professionnel. Deuxième critère, le prêteur est nécessairement un professionnel du crédit. Ainsi, les prêts entre amis ou au sein de la famille ne seront jamais des crédits à la consommation. Troisième critère, la durée d'emprunt doit être supérieure à 3 mois. Quatrième critère, la somme empruntée doit être d'au moins 200 euros et ne pas dépasser 75 000 euros. Et enfin, le crédit est toujours formalisé par un écrit, le contrat de crédit. Par ailleurs, il doit y avoir d'autres conditions, notamment le nombre d'exemplaires de crédit qui doit correspondre au nombre de parties qui souscrivent ce crédit, le prêteur, l'emprunteur ou les emprunteurs, mais aussi les cautions qui doivent être destinataires de ce contrat.
2: Alors un crédit à la consommation a forcément un coût. Comment peut-on se repérer pour déterminer ce coût ?
1: Alors il faut savoir que l'offre de crédit comporte le détail de ses coûts, à savoir le coût des intérêts d'emprunt, celui des assurances, les frais de dossier ou de tout autre frais pratiqué par le prêteur, ainsi que le montant de la mensualité, la durée du prêt, etc. On saura par exemple que pour un emprunt de 1000 euros à 6% fixe sur 36 mois, la mensualité sera de 30,42 €, que les intérêts d'emprunt seront de 95 € et quelques centimes, hors assurance facultative, et d'autres informations seront donc mentionnées.
2: Le prêteur a-t-il le droit de refuser l'octroi du crédit ?
1: Alors, il faut savoir aujourd'hui que toutes les offres de crédit à la consommation sont soumises à l'agrément du prêteur. Donc sans cet agrément, sans cet accord, le crédit n'est pas octroyé. Donc il faut rappeler que le droit au crédit n'existe pas, tout simplement.
2: Alors on parlait tout à l'heure de délai de réflexion et de rétractation. Qu'est-ce qui différencie ces deux délais ?
1: Alors le délai de réflexion, c'est le délai accordé au consommateur pour étudier l'offre de crédit et comparer cette offre avec d'autres propositions. Ce délai est de 15 jours minimum. Il peut être plus long suivant ce que prévoit l'offre en fait. Il faut savoir que le consommateur a toute liberté pour accepter ou refuser cette offre. En cas de refus, cela n'emporte aucune conséquence pour le consommateur. Alors concernant le délai de rétractation, c'est un délai qui est accordé au consommateur pour revenir sur son engagement une fois signé. Ce délai est aujourd'hui de 14 jours et il part à compter de son acceptation. Si effectivement il décide de se rétracter, cela met fin tout simplement au contrat.
2: Et si l'on se rétracte alors que l'on a déjà utilisé une partie du crédit, qu'est-ce qui va se passer concrètement ?
1: Alors, l'emprunteur qui a déjà bénéficié du crédit, mais qui se rétracte dans les délais des 14 jours, a 30 jours à compter de sa date de rétractation pour rembourser le prêt, intérêts compris. Ces intérêts sont calculés sur la période d'emprunt. Ils sont calculés au jour le jour.
2: Et que se passe-t-il si les conditions de formation du crédit à la consommation n'ont pas été respectées par le prêteur ?
1: Alors, c'est vrai que ces conditions sont très, très précises. Et si le prêteur ne respecte pas ces conditions, eh bien, il y a des sanctions telles que la déchéance du droit aux intérêts. Alors, ça veut dire que le prêteur ne peut plus obtenir les intérêts d'emprunt, soit partiellement, soit totalement. Cette sanction est décidée dans le cadre d'une action en justice et ce sera le juge qui tranchera. Le prêteur peut également être condamné à payer des amendes pour ne pas avoir respecté ses obligations d'information ou encore pour avoir rédigé et présenté un contrat non conforme. Le jugement condamnant le prêteur peut également être publié.
2: Et peut-on rembourser un crédit à la consommation par anticipation ?
1: Bien sûr. Alors le consommateur peut à tout moment rembourser en partie ou en totalité le crédit utilisé.
2: Est-ce que cela va donner lieu à des indemnités de remboursement anticipé ?
1: Alors oui et non. Non, si le montant du remboursement anticipé est inférieur ou égal à 10 000 euros. Oui, si le montant du remboursement anticipé est supérieur à 10 000 euros. Dans ce cas-là, l'indemnité de remboursement anticipé sera entre 0,5% à 1%. Tout simplement, voilà.
2: Merci.
1: Merci beaucoup.
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1: Bonjour à toutes et à tous, vous êtes sur Radio Crésus pour une deuxième édition de l'émission Radio Crésus On vous aide. Vous êtes en présence de Jean-Louis Kiel, directeur de Crésus Alsace. Jean-Louis, bonjour.
2: Bonjour.
1: Nous sommes également en présence de Michel Knöll, juriste. Bonjour Michel.
3: Bonjour.
1: Et à la technique, Olivier Legras. Alors on va vous rappeler les conditions de cette émission et surtout ses objectifs. Jean-Louis, vous avez souhaité mettre en place cette émission de radio très régulièrement. Est-ce que vous pouvez nous en parler ?
2: Absolument. Comme vous le savez, Crésus, Chambre régionale du surendettement social, est contactée quasi quotidiennement par des dizaines de personnes en difficulté économique ou qui connaissent des problèmes de remboursement d'engagement qu'ils ont pris, ce qu'on appelle les crédits, mais aussi les loyers. Et l'objectif est d'enregistrer les entretiens que nous allons avoir avec nos concitoyens et ensemble chercher des solutions, donner des conseils, et que ces conseils puissent servir à d'autres personnes qui pourront les podcaster sur notre site internet radiocresus.fr.
1: Donc effectivement des témoignages très fonctionnels qui rendent bien les services et qui renseignent les gens qui vont écouter très régulièrement donc Radio Crésus. On passe un petit moment

0: morceau de musique et on enchaînera avec le premier témoignage, les premières questions qui seront posées par Patricia.
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1: Radio Crésus, nous avons un premier coup de téléphone. Il s'agit de Patricia. Patricia, bonjour.
2: Bonjour.
1: Vous pouvez exposer votre cas. Jean-Louis Kiel et Michel Kölnel vont se faire un plaisir de vous répondre.
2: Voilà, nous on a ici au niveau, donc on a un crédit de maison sur laquelle on a pris du retard par rapport, quand on a fait notre demande de crédit, je devais avoir deux mi-temps. Et le deuxième mi-temps s'est avéré que c'était un contrat de nouvelle embauche et qu'au bout d'un an, l'employeur m'a dit qu'il mettait fin au contrat qu'il allait prendre sa retraite. Donc ça a été un peu dur après pour essayer de payer tous les crédits qu'on avait en cours. Et là, si vous voulez, le gros souci qu'on a, c'est que le crédit de la maison nous demande la saisie de la maison pour faire une vente pour une valeur de 60 000 euros, alors que la maison est estimée 250 000 euros. Donc nos questions, c'était surtout de savoir comment on pouvait trouver une solution, ce qu'on leur a proposé. D'étaler la dette, parce qu'on leur doit 16 000 euros, et d'étaler la dette en rallongeant le crédit. Et eux nous proposent simplement de faire des mensualités de 1 200 euros par mois. Voilà.
3: Très bien. Monsieur Kölnel.
4: Donc, vous avez en réalité sur cette maison, qui vaut selon vous 250 000 euros, en réalité, vous avez encore des prêts à la consommation qui totalisent à peu près 15 400 euros, où vous remboursez aussi chaque mois 350, 400 euros et 400 et 200, 600 euros. Hein. Voilà. Et là, donc là, il reste 15 400. Sur le crédit foncier qui a donc déraillé, qui est le financement de base de la maison, il y a 16 000 euros de retard, donc c'est ça le problème. Et il y a 100 000, donc il reste encore derrière, ce qui fait qu'il y a 100 000, 16 000, 15 400. En réalité, vous avez un endettement de 131 400, d'accord ?
2: Voilà.
4: Ok. La maison, quand vous l'avez construite là en 2004, je crois, donc elle n'est pas tellement ancienne. Vous avez déboursé combien, madame, pour cette maison ?
2: Donc, au niveau... Donc on a fait une demande donc de prêt pour 130 euros,
4: ouais.
2: Plus tous les petits crédits à côté pour pouvoir faire les travaux sur cette maison.
4: Et le coût de revient était de combien ?
2: En tout, ça a dû nous revenir à dans les 100... Enfin, en englobant le crédit de la maison, il a fallu faire...
4: Tout, mettez tout à peu près. Le prix de revient, madame.
2: En prix de revient, ça doit porter maintenant à 150 000 euros, 160 000 euros.
4: 160 000, et vous pensez la maison vaut 250. Actuellement, la période est mauvaise, parce qu'on avait retenu les valeurs avant la crise, et aujourd'hui, il n'y a plus quasiment de demande, n'est-ce pas, d'achat de prêt. En revanche, la mise à prix, effectivement, il ne faut pas l'accepter à 65 000 euros, donc c'est déjà une contestation. Et en réalité, vous n'avez personne dans la famille qui pourrait... racheter cette maison pour 130 000 et vous laisser dedans comme locataire, non ?
2: Non, alors c'est vrai que nous, si vous voulez, on a fait le tour aussi bien de la famille, des amis, des banques,
4: ouais.
2: Pour pouvoir trouver une solution, au moins pour pouvoir, si vous voulez, stopper cette procédure de saisie de 16 000, pour les 16 000 euros. Mais on n'a trouvé personne qui, c'est vrai qu'on est dans une période un peu difficile, qui pourrait nous aider.
4: Oui, évidemment, 130 à 135 000 euros d'emprunter. Ça fait de l'argent. Vous avez des prêts sur quelle durée, là, actuellement sur 24 ans, hein ?
2: Oui, tout à fait.
4: Oh, c'est des longues durées. Et quand on emprunte de l'argent, si on empruntait maintenant pour refinancer l'intégralité de vos dettes, qui sont donc effectivement 235 000 à peu près, 130 000, hein ? 131 400 exactement, donc frais de notaire et Toulbins, les intérêts actuellement à peu près à 5,50. Donc si on veut financer par exemple 135 000 sur une durée de 20 ans, ça fait à peu près 928,65, vous voyez, 928,
2: oui.
4: Sur 25 ans, ça ferait dans les 800 à peu près, hein, à peu près 800. Donc 800, vous avez des revenus en revanche, donc des revenus quand on rajoute tout, Les 1300 de votre époux, les 100 euros à peu près 13e mois. Vous-même, donc, vous avez aussi de la CEDIC et un salaire à temps partiel. Et on arrive à des revenus de 2430, hein?
2: Oui, tout à fait.
4: 2430. Donc, avec 2430, vous n'avez pas d'enfant. On peut à peu près consentir un tiers de vos revenus, soit 800 euros, à peu près en remboursement de vos prêts. Donc, s'il est prêt pour être regroupé, mais personnellement, je ne connais pas de regroupement, sauf si quelqu'un rachetait cette maison dans votre famille, dans le cadre d'une petite SCI, et vous payeriez votre loyer à 800 euros, vous voyez. Et rien ne serait perdu si on devait arriver à cette extrémité. En revanche, dans l'immédiat, la mise à prix, effectivement, il faut la réfuter. Vous avez introduit un dossier Banque de France, donc vous demandez un délai, effectivement, au moins d'un an pour trouver une solution, soit dans la vente éventuelle dans le cadre de vos relations, vos connaissances, votre famille. Puisqu'avec 800 euros, vous aurez un loyer ailleurs aussi, hein, à peu près de ce montant.
2: Oui.
4: En Auvergne, pour la maison que vous avez, on payerait combien de loyer?
2: Ici, il faudrait compter, pour la maison qu'on a, c'est une maison qui tournerait à peu près, oui, dans les 700 euros à peu près par mois.
4: 700
2: à 800 euros par mois.
4: Donc, on est à peu près dans les normes, hein.
2: Oui, même peut-être un peu plus, parce que comme elle est située, tout ça, ouais. Bien 900 euros.
4: Eh bien, d'accord. Donc, vous avez une convocation au tribunal. Cette convocation concerne quoi?
2: Donc, si vous voulez, elle a pour objectif, de valider donc la mise à prix de la maison à 68 000 euros.
4: Ouais.
2: Et nous, ça peut nous permettre, si vous voulez, de contester cette somme.
4: Ben, il faut contester.
2: Et en proposant de vendre la maison par nous-mêmes.
4: Il faut contester, bien sûr, parce que la mise à prix est vraiment infâme. Hein, et donc ça, il ne faut pas l'accepter. En plus, vous avez quand même des revenus qui vous permettent de consacrer 800 euros à vos remboursements. Donc, et il faut amener un dossier bien charpenté avec votre feuille d'imposition, vos revenus actuels. Et donc le budget, donc nous avons...
2: Voilà, mais là, on va se faire représenter par un avocat.
4: Oui, mais il faut lui donner les éléments, les éléments.
2: Oui,
4: pour que le juge, il ait des chiffres, donc qu'on soit très pragmatique et qu'on touche le terrain, madame. Et de toute façon, vous y serez aussi, n'est-ce pas? N'envoyez pas l'avocat tout seul, faut y aller, hein. D'accord, vous avez des chances et parallèlement vous avez fait un dossier de surendettement. Hein?
2: Voilà, tout à fait, oui.
4: Eh bien, c'est bien. Je pense qu'on devrait y aller, madame. Hein? Ok, s'il y a quoi que ce soit, vous rappelez, hein.
2: D'accord, très bien.
4: À bientôt, madame.
2: Je vous remercie.
4: Au revoir,
2: bonne
4: journée, Patricia.
2: Au revoir.
1: Oui, Jean-Louis, vous aviez sans doute quelque chose à rajouter par rapport à l'intervention de Patricia.
3: Absolument. Patricia devra soigneusement informer la commission de surendettement de l'existence donc de cette audience fixée par le tribunal. Et le cas échéant, la commission peut préconiser un délai qui sera ratifié, éventuellement homologué par le juge.
1: D'accord. Bon, on va enchaîner en musique juste après un nouveau témoignage sur Radio Crésus.

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1: Nous avons un nouveau témoignage. Oui, je vous en prie.
2: Oui, alors en fait, ma situation est un peu particulière parce que je me suis enregistré en tant que chef d'entreprise depuis le mois de juillet. J'ai gardé en fait l'aide acidique qui était de garder les mensualités.
1: Oui.
2: Et en fait, à cause d'une information qu'ils ne m'ont pas donnée, comme quoi en fait ils gardent 10 jours sur les mensualités qu'ils devaient me donner en fait au départ. Du coup, je passe de 900 à 600 euros.
1: Oui.
2: Du coup, en fait, le plan que j'avais établi en fait avec 900 euros par mois, finalement, en fait, je suis à 600 euros et avec toutes les traites que j'ai, je me suis endetté fortement en fait à cause de ça. Donc là, pour garder en fait ma société en fait en axe en fait, c'est un peu difficile puisque moi personnellement, je n'ai pas la possibilité de rembourser mes traites.
1: Michel.
3: Bonjour Christophe. Donc votre société a une EURL où vous êtes le seul associé.
2: Oui.
3: Que vous avez commencé un petit capital. Hein.
2: Oui, 1500 euros de capital. Oui.
3: 1500 euros.
2: Mais j'ai beaucoup investi dedans. Je suis à 9000 euros d'investissement en fait au départ.
3: Ouais. Combien vous êtes maintenant en investissement?
2: 9000 euros.
3: Oui. Et il faudrait donc voir, puisque vous n'avez pas donc profité des financements qui sont possibles pour le créateur d'entreprises en chômage. Hein.
2: Le financement, lesquels dont vous parlez?
3: Ben, il y a des financements adéquats pour les gens quand ils créent leur propre emploi pour sortir du chômage, comme c'est votre cas. Vous n'avez pas fait la démarche classique avec le concours de l'ACEDIC et le concours aussi de la Chambre des métiers, puisque vous êtes dans les énergies renouvelables, vous êtes dans donc un créneau porteur et vous êtes en petite société donc immatriculée au registre de commerce.
2: Oui.
3: Mm-hmm.
2: Donc c'est la chambre de commerce. Et les acidiques en fait ils aident en fait de deux manières. Soit ils prennent le capital qu'ils devaient nous donner, par exemple le reste des mois qu'on a droit. Si par exemple en restant au chômage j'avais droit à 12 mois, donc ils prennent ce capital là qu'ils divisent en deux. Et ce capital divisé en deux, ils le donnent en deux fois. La moitié tout de suite et la moitié dans 6 mois.
3: Mmh.
2: Ou bien ils gardent en fait la mensualité. Comme j'expliquais tout à l'heure, là, en fait, ça dit qu'on a les mêmes acédiques qu'avant, et par mois pendant 12 mois. Et moi, j'ai choisi l'option en fait de garder mes acédiques pendant 12 mois. Et il n'y a que cette manière-là en fait où c'est que cette aide-là qu'il donne en fait. Il n'y a pas de financement en fait de autre que celui-là. Sinon, en fait, les créateurs d'entreprises doivent faire appel aux banques pour avoir des financements pour démarrer leur société.
3: Oui, oui. Mais vous, en tant que créateur, vous auriez normalement eu droit à des garanties et ce qui vous aurait permis d'avoir un emprunt bancaire. Hein.
2: Oui, le problème c'est que vu ma situation, les banques ne voulaient pas me suivre pour mon projet et j'ai opté en fait pour partir en fait en investissant moi-même et en testant mon marché en fait sur le terrain.
3: Faudrait...
2: J'ai pas eu d'aide en fait financière pour démarrer ma mise à part en fait avec ma famille en fait qui m'a aidé pour cela.
3: Oui, mais il y a quand même pas mal d'aides, n'est-ce pas, pour démarrer qui peuvent être importantes. Hein. Et je pense que vous avez là loupé un train au démarrage.
2: En fait, ça m'étonnerait parce qu'en fait, j'ai suivi une formation de boutique de gestion Ouest. C'est une société c'est une association qui est spécialisée dans la création d'entreprises. Et c'est avec elle en fait que j'ai monté le dossier en fait pour pouvoir voir en fait quelle aide dont j'aurais pu bénéficier. Et il n'y avait que les banques auxquelles je pouvais faire appel. En fait, on dit beaucoup en fait que les chefs d'entreprise, en fait, il y a beaucoup d'aide de la création, etc. Mais c'est faux, en fait, c'est des cas très particuliers en fait qui peuvent bénéficier de certaines choses. Et en général, ce sont des prêts à taux zéro en fait auprès de certaines associations mais des aides pour soutenir de point de vue social en fait les chefs d'entreprise, ça n'existe pas. En tout cas, pour moi, on avait regardé. Et il n'y avait pas la possibilité.
3: Il y a l'ADI aussi qui fait des microcrédits professionnels, hein, relativement
2: Il y a l'ADI, oui. Et l'ADI, en fait, elle a un taux d'intérêt en fait, entre 7% et c'est en VO de 7%. Et là, en fait, je n'aurais pas pu en fait, demander. Enfin, j'ai demandé, mais finalement, en fait, j'aurais été. Vu que je n'avais pas de marché sûr et certain, puisque dans mon étude de marché, j'avais des informations contradictoires. Je ne pouvais pas garantir en fait un remboursement de l'avis comme était spécifié. Donc j'ai fait appel à eux aussi, et malheureusement, en fait, la meilleure solution pour moi était de pouvoir garder, en fait, vivre avec les 900 euros, puisque j'ai réussi en fait à vivre avec 900 euros pendant toute l'année avant le mois de juillet dernier. Mmh. Donc du coup, je me suis dit, ben en fait, avec 900 euros, je vais continuer à payer mes charges normalement, et comme ça me fait un salaire entre guillemets, et je pourrais démarcher, en fait, y développer mon chiffre d'affaires. Le seul truc, c'est que j'ai été voir les ACEDIC, qui ne m'ont pas dit, en fait, qu'ils retenaient 10% sur mon sur les ACEDIC qui me donnaient d'habitude. Mmh. Donc du coup, avec un plan en fait à 900 euros par mois, je m'en sortais, mais en fait en passant de 900 à 600 euros, ben du coup en fait j'ai eu et ce qui s'est passé réellement, c'est qu'au mois de septembre, ils ont fait une régulation. Ça veut dire que je suis passé de 900 à 300 euros, puisque j'ai été depuis donc ils ont fait la régulation sur juillet août, je devais recevoir 600 euros, et sans même prévenir, en fait je me suis retrouvé à 300 euros alors que j'avais un loyer de 473 euros, puisque ce temps-là j'étais à Nantes. Et avec ce loyer-là, en fait, je pouvais payer, en payant mon loyer, j'avais droit à rien du tout. Mmh. Je pouvais pas payer autre chose, quoi. Et du coup, en fait, j'ai fait les pieds des mains pour pouvoir trouver un autre appartement, trouver un contrat intéressant qui me permettait d'aller dans un lieu où j'avais un chiffre d'affaires potentiel beaucoup plus important, c'est-à-dire le 66. Et donc j'avais droit à la CAF dans ce temps-là. Et arrivé dans le 66, on m'a dit, vous n'avez plus droit à la CAF, parce que les barèmes de le 66 ne sont pas les mêmes que le 44. Donc du coup, je me retrouve en fait avec 600 euros, sans CAF, et un loyer en fait de 420 euros. Au départ, je pensais que ça aurait été bon. En réduisant en fait le loyer, ben, finalement non. Donc je me retrouve en fait un peu coincé en fait. Et le problème qui se passe, c'est que le moment où je devais prendre des décisions, c'est-à-dire, oui, je monte ma société avec tel plan. J'ai eu des informations, j'ai demandé aux ACEDIC en fait des informations, je n'ai pas eu toutes les informations, et du coup, je me suis retrouvé à avoir, dans mon cas-là, en fait, très particulier, qui est que je suis obligé de me débrouiller seul.
3: Oui, d'accord, mais il me semble anormal que pour la création, vous n'avez pas eu de plus d'aide, parce que vous auriez eu le cautionnement qui vous permet de décrocher effectivement un prêt bancaire, et ça, nous avons eu souvent des cas où nous avons pu intervenir auprès de l'ADI, et donc sur la région de Strasbourg. Donc ça m'étonne, il faudrait que vous voyiez les personnes au fait de ces choses-là chez vous.
2: Vous me dites ça, mais j'étais entouré de beaucoup de professionnels de la création d'entreprise. Mmh. Donc voilà, l'ADI, en fait, je les ai vus, mais l'ADI, c'est un prêt bancaire qu'ils proposent. Donc un prêt bancaire, il faut pouvoir le rembourser.
3: Oui, mais vous avez un cautionnement, donc en principe, et vous avez normalement dans votre affaire, vous avez fait un petit prévisionnel d'évolution aussi. S'il y a finances,
2: oui.
3: Donc vous rentrez du chiffre d'affaires. Hein.
2: Ben justement, non, pour le moment, non. C'est ça, parce que c'est qu'en fait, comme je vous ai expliqué, mon étude de marché m'a montré que j'avais des informations contradictoires.
3: Ah ben ça c'est pas
2: que
3: bien.
2: Un coup, en fait, j'avais des informations qui m'ont montré que j'avais un potentiel de chiffre d'affaires, en fait, qui pouvait croître très rapidement. Et un autre coup, en fait, m'a donné en fait des informations comme quoi, en fait, ce ne serait pas du tout le cas. Donc du coup, je suis parti, en fait, sans information sûre et certaine.
3: Donc le concept n'était pas bien verrouillé quand vous avez démarré.
2: Quand j'ai démarré, en fait, le chiffre d'affaires n'était pas certain. C'est pour ça que je ne pouvais pas m'engager sur un prêt bancaire, quel que soit en fait bancaire par rapport aux banques traditionnelles ou par rapport à un prêt au niveau de l'ADI, parce que ce n'était pas sûr que je puisse rembourser. Et vu ma viabilité, en fait, parce que j'étais déjà endetté en fait sur d'autres choses, je ne pouvais pas en fait m'engager sur ça.
3: Vous avez combien de dettes, monsieur Christophe?
2: Comment?
3: Combien de dettes vous avez maintenant? Les dettes?
2: Je n'ai pas totalisé en fait tout, mais j'ai des loyers en fait payés.
3: Vous avez les dettes personnelles et vous avez les dettes en nom de la société de la
2: EUL. Personnel.
3: Personnel, vous en avez pour combien?
2: Je n'ai pas fait le total.
3: Il faudrait faire un peu les chiffres, il faut bien travailler un peu avec les chiffres, aussi bien avec vous à titre personnel que la société, et voir si éventuellement vous avez engagé des cautionnements pour des hommes.
2: J'ai pas très bien compris.
3: Si vous avez engagé aussi un cautionnement, c'est-à-dire vous êtes engagé pour le compte de dettes de la société.
2: Non, mais j'ai pas de dettes en fait au niveau de la société.
3: D'accord. Bon, vous en avez qu'à titre personnel, hein?
2: Je n'ai qu'à titre personnel qui sont dus en fait à un manque de trésorerie en fait tout le temps, c'est toujours ça.
3: Oui, mais ça c'est la trésorerie personnelle, hein, qui n'a rien à voir avec la société au fond. Hein.
2: Le problème, c'est que la personne qui fait vivre la société, c'est moi. Moi, en fait, en termes de trésorerie, en fait, je ne peux pas subvenir à mes propres besoins, en fait, je n'ai aucun moyen de pouvoir subvenir, en fait, aux besoins de la société.
3: Oui, je suis tout à fait d'accord avec vous. Parce que le loyer, etc., c'est les premières des choses.
2: Et oui, mais quand on a l'information que normalement, en fait, en faisant ce provisionnel, que finalement, on peut y arriver, et qu'en fait, on nous donne des informations fausses, ou bien on ne nous donne pas toutes les informations, que ça se retrouve, en fait, à beaucoup moins que ce qu'on attendait, c'est pas évident en fait de s'en sortir par rapport à ça.
3: Bon, il faut retaper aux portes. Et
2: quelles portes?
3: À certaines portes, comme la CAF. Donc vous avez un loyer à titre personnel, hein, aussi.
2: Oui.
3: Ce loyer est à vous. Il n'est pas au nom de la société, même si vous l'hébergez.
2: Oui, tout à fait.
3: Et donc avec les revenus actuels, donc vous pourriez avoir droit à des APL, hein, à partir de janvier.
2: Vous me dites ça, mais en fait, pas du tout, parce que j'étais à la CAF. Et en fait, avec les revenus actuels, en fait, ils se basent sur les revenus 2006. Et avec les revenus 2006, quand je travaillais en fait en 2006, je n'ai pas droit à la CAF. J'avais droit à la CAF dans le 44 à Nantes. Et dans le 66, en fait, ils m'ont dit que vu ma situation, en fait, c'est niet. Donc du coup, je pensais avoir au moins 100 euros de CAF. Ouais. Et je me retrouve avec 0 euros de CAF. Et je leur ai demandé, ils n'ont rien à faire. Ils m'ont dit que non, en fait, ça à partir de janvier 2008. Qui vont prendre en compte ma déclaration de revenus de 2007. Mmh. Et que là, en fait, je pense avoir ils pensent, en fait, que j'aurai droit à la CAF.
3: Enfin, là, on sera en 2009, maintenant. Donc, il faut quand même remettre la chose sur les rails. Hein.
2: De quoi vous parlez?
3: De la CAF.
2: Oui, mais la CAF, c'est la CAF qui m'a donné, en fait, ces informations-là. Je ne peux pas les forcer, en fait, à me donner de la CAF. S'ils me disent que non, j'ai pas droit. Ils m'ont dit qu'en janvier 2009, en fait, ils vont refaire le dossier.
3: Oui.
2: Et en fonction de la déclaration de revenus que j'ai fait pour l'année 2007, ils vont pouvoir, en fait, me donner ou pas de la CAF.
3: Ok, ben je suis désolé, je peux pas faire grand-chose pour vous, hein.
2: Oui, je vois ça, effectivement.
3: Ah oui, et il faut le voir sur le plan régional, là, dans les Pyrénées-Orientales, s'il y a pas des dispositifs auprès de la Chambre de Commerce aussi.
2: Ouais, en fait, moi j'ai tapé partout, et vous basez un petit peu sur les choses qui sont dites rapidement, mais quand on va dans le fond des informations, en fait, ça dépend des cas. Et justement, en fait, j'appelais parce que je suis dans une case en fait qui n'est pas traitée ni par l'État ni par apparemment en fait aucune association d'aide. Donc je m'en trouve en fait à me débrouiller encore seul en fait.
3: Enfin, Monsieur Christophe, je garde votre numéro de téléphone, j'ai toutes les données. Je vais me renseigner sur notre région s'il y a des choses qui sont éventuellement valable chez vous, hein.
2: D'accord.
3: D'accord.
2: Merci beaucoup.
3: Au plaisir, hein, monsieur Christophe. Au revoir.
2: Au revoir.
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1: Vous êtes sur Radio Crésus, on vous aide, je vous rappelle le principe, des personnes nous appellent et des juristes en studio leur répondent en direct. Je suis en présence de Michel Knöll et de Cathy Neubauer. Nous avons un nouveau témoignage, il s'agit de Muriel. Muriel, bonjour, je vous écoute.
2: Voilà, ce qui se passe, c'est que actuellement nous sommes en dossier, enfin nous avons déposé il y a 2 ans un dossier de surendettement. Parce que nous avions donc une maison à vendre, on ne devait pas en arriver là.
1: Oui.
2: Et malheureusement, cette maison, à l'heure actuelle, est toujours en vente. Donc les crédits se sont malheureusement accumulés. Sur ce, avec énormément de frais. Donc au jour d'aujourd'hui, nous trouvons dans la même situation, même pire, parce que il y a plus de 20 000 euros de frais pris par les sociétés de crédit, alors sans vous expliquer les huissiers, les tribunaux. Et j'aurais voulu avoir quelques renseignements à ce niveau-là.
1: Michel,
3: Bonjour Muriel. Donc vous avez différents prêts. Quels sont ces prêts, s'il vous plaît, si vous pouvez juste
2: les énumérer. Alors il y a un prêt, c'est un prêt IMO, et de l'autre côté, ce n'est que des prêts à la consommation.
3: Alors, IMO, vous en avez combien dessus? Quel est le capital en prêt immobilier que vous
2: 87 000 euros.
3: Ah oui, 87 000 euros, et vous remboursez 231.
2: C'est ça.
3: Ouais, sur quelle durée vous l'avez, ce prêt IMO?
2: Sur 15 ans.
3: Sur 15 ans, D'accord. Quels sont les autres prêts, madame?
2: Alors ensuite, c'est des prêts, malheureusement, à la consommation.
3: Oui, que vous avez pris. Après, vous, votre maison, vous l'avez achetée quand, madame?
2: Ça va faire 6 ans.
3: Acheté il y a 6 ans. Vous l'avez acheté à combien? Quel prix, à l'époque?
2: 170 000.
3: En euros?
2: Oui, 170 000 euros.
3: D'accord. Et donc, il vous reste 87 000 de dettes en prêt IMO. Vous avez ce prêt immobilier où? Quelle banque?
2: La BNP. Ah, la banque qu'on a fait le prêt, non, c'est le jeu Money Bank.
3: Money Bank, oui. Pour le prêt immobilier, oui?
2: Oui, c'est ça.
3: D'accord. Maintenant, donnez-moi les autres, les prêts à la conso.
2: Alors, en tout, il y en a pour 96 000 euros.
3: En capital, hein?
2: En capital, voilà.
3: Ouais,
2: mais au jour d'aujourd'hui, maintenant, on est passé à 120 avec les frais.
3: Oui, parce qu'il y a déjà des poursuites contentieuses, hein, dans vos prêts, hein. Et donc, vous avez 96 et 87 000. Les 87 000, c'est sur quelle durée, s'il vous plaît, le prêt immobilier?
2: Alors, c'était donc sur 15 ans.
3: Sur 15 ans. Ça me paraît peu, 231. Vous l'avez rediscuté, renégocié à un moment donné?
2: Non, du tout.
3: D'où vient... C'était 231 depuis toujours?
2: On paye 831.
3: Ah, c'est 831.
2: C'est 831 en tout, avec l'assurance, oui.
3: Voilà, d'accord. Là, ça va, oui, tout à fait. Et pour les autres prêts, vous devrez rembourser combien, là, les prêts à la conso?
2: Alors, en tout, ça fait presque 2200 euros.
3: 2200 euros, soit quasiment, ça vous bouffe le revenu, hein?
2: Ah complètement, oui.
3: Puisque vous avez une retraite pour votre mari, hein?
2: C'est ça.
3: Votre mari est un peu plus âgé, mais il est retraité, hein?
2: C'est ça, oui.
3: Voilà, donc... Au total, vous avez 2600 de retraite, hein?
2: Tout à fait.
3: Il travaillait dans quelle branche, votre...
2: Mon mari est retraité dans la branche du brochage.
3: C'est quoi ça, le brochage?
2: L'imprimerie.
3: Ah, brochage, imprimerie, d'accord. Et donc, vous avez fait un plan sur endettement?
2: Alors, nous avions fait, il y a plus d'un an, parce que, pour pas en arriver là, si vous voulez, nous avons... Donc, comme la maison ne se vendait pas et qu'on n'arrivait plus à assumer, on a fait un plan de surendettement qui a été refusé 15 jours après. Nous avons fait appel. La réponse a duré 9 mois. On est passé au tribunal en 5 minutes pour nous entendre dire qu'on avait une maison à vendre et qu'il fallait se débrouiller de la vendre. Sur ce, bien sûr, les créanciers se sont remanifestés, je vous dis, avec d'énormes frais, tribunaux et tout ce qui s'ensuit. Et au jour d'aujourd'hui, je viens de refaire un dossier de surendettement, parce que si vous voulez ce qui s'est passé, avant de faire le deuxième dossier de surendettement, on a carrément écrit au président de la République, M. Sarkozy, qui nous a envoyé donc au préfet de la Dordogne, qui lui nous a envoyé donc au conseil général de la Dordogne, qui nous ont envoyé à une assistante sociale, enfin bref, tout ce qu'on avait déjà fait, et qui après nous a renvoyé à M. Sarkozy. C'est-à-dire que ça tourne en rond, quoi, ils s'en foutent un peu.
3: Bah oui, eux-mêmes, ils n'ont pas la réponse, hein.
2: c'est vrai qu'il se passe le mot, quoi, c'est tout, mais bon...
3: Et votre maison vaut combien à peu près, là?
2: Alors la maison vaut 310 000 euros, parce que ce qu'on demandait, Bon, c'est, enfin, surtout le juge, c'était surtout d'essayer d'avoir au moins un moratoire, ce qu'on appelle geler les crédits jusqu'à la vente de cette maison.
3: Oui, mais là, vous avez déjà des contentieux, hein, donc des impayés, hein.
2: Oui, bien sûr, bah oui, complètement. Oui.
3: Mm-hmm. C'est moins évident parce qu'il faut, il faut le demander quand il n'y a pas encore vraiment de jugement à votre égard, hein.
2: Bah, on l'avait demandé avant, on l'a demandé lors du premier dossier de surendettement, ouais. Alors que bon, on n'était pas du tout fiché, rien du tout. Et ça a été refusé quand même.
3: C'est-à-dire le dossier de surendettement a été refusé, hein?
2: Après, oui, parce que dans le dossier de surendettement, vous avez deux solutions, hein, je crois. C'est soit il rétablit un échéancier pour tous vos crédits, ouais. Soit il vous propose un moratoire. Mais
3: oui,
2: nous, les deux ont été refusés.
3: Non, mais chez vous, comme vous avez une capacité de remboursement, vous ne pouvez pas avoir un moratoire, madame. C'est pour les gens qui n'ont pas de revenus. Temporairement, donc, un moratoire. Chez vous, ils auraient pu faire un plan, mais comme il y a la maison, ils auraient pu dire, OK, on fait un plan, avec obligation de vendre la maison dans un délai, en général, ils mettent un an.
2: Oui.
3: Et ça, vous ne l'avez pas eu?
2: Non.
3: Ouais.
2: Ça a été refusé aussitôt. Je vous dis, on est passé au tribunal, ça a duré 5 minutes, et la dame nous a dit, enfin, le juge nous a dit, vous avez une maison à vendre, c'est à vous de vous débrouiller pour la vendre, mais malheureusement, bon, s'il n'y a pas d'acheteur, on n'y peut rien.
3: Et à combien vous la vendez? À combien?
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4: Bienvenue sur Radio Crésus pour ce nouveau Flash Info Conso. Aujourd'hui, zoom sur les contrats de service ou de vente conclus hors établissement commercial. Le démarchage à domicile, aujourd'hui qualifié de contrat conclu hors établissement commercial, est considéré comme une pratique à risque, bien qu'il paraisse banal. En effet, le consommateur est sollicité chez lui alors qu'il n'a pas l'intention d'effectuer un achat et se trouve ainsi pris au dépourvu. Connaître la réglementation en la matière est important afin d'éviter de subir un préjudice.
5: Oui, donc, alors pourquoi est-ce que le consommateur est protégé dans le cadre d'un contrat conclu hors établissement commercial ?
6: La protection qui est mise en place par la loi est fondée sur le fait que le consommateur se trouve placé dans une situation d'infériorité psychologique. En effet, il manque de recul sur la situation puisqu'il n'a pas pu se renseigner préalablement sur le produit et qu'il n'a pas eu l'occasion de comparer les prix. Par ailleurs, la situation du consommateur est fragilisée par les techniques commerciales utilisées.
5: Et quelles sont les personnes protégées par la réglementation pour les contrats donc conclus hors établissement ?
6: Alors, seules les personnes physiques qui concluent un contrat pour leurs besoins personnels sont concernées par cette réglementation. Donc, cela signifie que les personnes morales, comme les sociétés ou les associations, ne peuvent pas bénéficier du dispositif de protection. Sont également exclues les personnes physiques qui concluent un contrat pour un besoin professionnel.
5: Et quelles sont les situations qui bénéficient de cette réglementation ?
6: La protection en matière de contrat conclu au rétablissement ne s'applique que lorsque le consommateur est démarché à son domicile ou sur son lieu de travail. Également, lorsque le consommateur est sollicité dans des lieux qui ne sont pas en principe dédiés à la consommation, à la commercialisation. Par exemple, les parkings de supermarchés ou les excursions promotionnelles. Et la protection fonctionne également lorsque le consommateur est invité nominativement à retirer un cadeau dans un magasin. Attention, car les foires et les salons ne bénéficient pas de la protection. Il est notamment impossible de se rétracter pour ce type d'achat.
5: Et comment le consommateur est-il informé dans le cadre de cette protection ?
6: Alors la loi du 17 mars 2014 oblige le professionnel à fournir un certain nombre d'informations au consommateur avant même la signature du contrat. Ainsi, le professionnel devra informer le consommateur de plusieurs éléments. Alors, les caractéristiques essentielles du bien ou du service proposé, le prix du bien ou du service ou des informations nécessaires à son calcul, la date de livraison, son identité et ses coordonnées et l'existence de garanties légales. Ces informations doivent être fournies sur un support durable. Leur absence peut entraîner la nullité du contrat. Par ailleurs, le professionnel doit également remettre un exemplaire du contrat au consommateur.
5: Le démarchage à domicile est-il autorisé pour tout type d'activité commerciale ?
6: Alors non, il existe des cas dans lesquels le démarchage est interdit, à savoir le démarchage dans le cadre de la vente de matériel pédagogique d'enseignement, en cas de démarchage en vue de délivrer des consultations juridiques ou de rédiger des actes, le démarchage en vue de proposer des services d'obsèques, à l'exception des formules de financement, et enfin le démarchage en vue de vendre des produits vétérinaires et pharmaceutiques.
5: Alors on sait que la protection en matière de contrat conclu hors établissement prévoit notamment le bénéfice d'un délai de rétractation. Comment cela fonctionne-t-il ?
6: Alors le délai de rétractation en matière de démarchage à domicile est de 14 jours. Donc pour calculer le délai, on ne tient jamais compte du jour de signature de la commande. Le décompte va débuter dès le lendemain. Tous les jours comptent, mais si le délai expire un samedi, un dimanche ou un jour férié, le décompte sera prolongé jusqu'au premier jour ouvrable suivant.
5: La réglementation prévoit également des dispositions particulières pour le paiement des achats effectués dans le cadre d'un contrat conclu hors établissement.
6: Effectivement, il est en principe interdit de demander un paiement au client durant les 7 premiers jours du délai de rétractation, et ce sous quelque forme que ce soit en espèces, en chèque, autorisation de prélèvement ou encore à compte. Il existe des exceptions à cette interdiction de versement d'une contrepartie financière. Donc c'est la souscription à un abonnement à un journal quotidien, la souscription d'un contrat de service d'aide à domicile, l'achat effectué lors d'une réunion de vente à domicile, par exemple les réunions Tupperware, ou la commande de travaux d'entretien et de réparation réalisés en urgence à la demande du consommateur. Si le professionnel ne respecte pas ces modalités, il pourra être sanctionné d'un emprisonnement de 2 ans et de 150 000 euros d'amende.
4: Merci beaucoup pour toutes ces informations. Merci à Marine Vechter, responsable de la Chambre de consommation d'Alsace.
5: Merci.
4: Merci à Amélie Imbert, juriste fédérale du réseau Crésus.
5: Merci.
4: À bientôt.
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0: Dans toute entreprise, on recherche un taux de performance. Tout le monde va chercher la meilleure rentabilité, etc.
1: Pierre Marx, directeur indépendant d'un magasin Intermarché.
0: Donc après, il faut qu'on arrive à concilier à la fois, on est des entreprises citoyennes, parce que en aucun cas on pourra se délocaliser, aller en Pologne, aller dans les pays émergents, etc. Donc moi, mon entreprise qui me fait vivre, qui fait vivre mes salariés, elle est à Reichshoffen. Donc il faut que je concilie à la fois les entreprises alsaciennes, qui emploient du personnel à proximité de mon entreprise. Il faut à la fois que je concilie le territoire national et j'ai pas le droit d'occulter la mondialisation avec des produits qui sont bataillés parce que on n'est pas dans un monde sans concurrence. Malheureusement et très heureusement, il y a de la concurrence.
2: Cette contrainte, elle pèse.
1: Paul Kapler, ancien cadre dans la grande distribution.
2: Surtout les employés d'un magasin qu'ils soient au niveau le plus bas de l'échelle jusqu'au directeur. C'est-à-dire ils ont tous un objectif, c'est le chiffre, c'est un leitmotiv, c'est tous les jours où en est le chiffre, pourquoi on n'a pas fait plus de chiffres, où en est la marge, etc. Donc il y a une pression extrêmement forte concernant le chiffre. Et n'importe quel employé d'un hypermarché peut témoigner sur ce plan-là, c'est-à-dire il y a une pression du chiffre.
3: Je suis très fier de ce centre Leclerc. C'est vraiment un magasin magnifique.
1: Michel-Édouard Leclerc, président des centres Leclerc.
3: Puis vous me permettrez de dire un petit merci aussi à quelqu'un que vous ne connaissez pas bien ici, qui est le secrétaire général de notre association, Stéphane de Prudelet, qui n'écoute jamais mes discours parce que, comme on inaugure 20 ou 30 magasins par an, il commence à en avoir ras-le-bol. Mais pendant cela, je suis sûr qu'il est en train de relever le prix dans les rayons. Il regarde les produits. Et je voudrais lui dédier aussi cette inauguration parce que dans ce projet, il s'est beaucoup, beaucoup impliqué avec Jean-Pierre. Et quelquefois dans la discrétion, puisque c'était compliqué de sortir ce projet. Voilà. Et puis, un magasin comme celui-là, c'est évidemment une équipe d'entrepreneurs, c'est des patrons qui ont mis de l'argent, etc. Mais ça ne peut atteindre cette qualité d'accueil que si derrière et devant, d'ailleurs, ou pendant, il y a une grosse équipe, et pas que des gros, d'ailleurs, il y a une équipe enthousiaste qui peaufine tous ces merveilleux fruits et légumes, ces rayons poissons. Et donc c'est vous les tâcherons de nos métiers. C'est grâce à vous que ce magasin est aussi beau. Donc c'est vous en premier qu'il faut féliciter, parce que c'est vous qui allez attraper les coups en plus quand les clients ne seront pas contents. Ils iront certes voir la direction, mais c'est sur vous que ça va retomber. On connaît, hein, je ne sais pas si j'ai fait quelques stages aussi dans la distribution Once Upon a Time, il y a longtemps. Donc soyez félicités, soyez remerciés de ce travail. Alors je sais que là vous avez particulièrement bichonné pour nous ce soir. Bon, c'est nickel et tout, mais ça va être vachement dur de tenir la hauteur de tomate passé 3 ou 4 heures d'ouverture du magasin, hein. Donc je voudrais vous féliciter. J'ai pas pu regarder tous les rayons, j'ai pas pu aller regarder le rayon textile. J'ai surtout apprécié pour le moment les bandes de produits frais. J'ai vu le rayon poisson. J'ai vu aussi une grosse présence de produits alsaciens ici, c'est le choix que vous avez fait. Alors, mon camarade Zer, nouveau partenaire et ami des COP d'Alsace, me disait « Michel, tire pas sur les fournisseurs ici en Alsace, on a un consensus, on est bien, etc. » Ouais, mais vous êtes une région des plus chères de France, mec. Voilà. Alors, le consensus amical, ouais. La prime donnée viens près de moi. La prime donnée aux régionaux, oui, hein, et aux Alsaciens en l'occurrence, oui, aux Alsaciens et aux Bretons, oui, mais je suis bien d'accord avec toi, il ne s'agit pas de lancer un rapport de force avec l'agriculture et avec les PME, etc. Mais par contre, les grandes marques industrielles se sont bien servies sur le dos de la crise, on nous a fait miroiter, on a argumenté sur la hausse des matières premières, blé, céréales, transport, produits laitiers pour justifier des augmentations tarifaires. Bon, maintenant que le marché se retourne, c'est ça que j'ai voulu dire. Ok, il y a des hausses qui étaient légitimes et sur lesquelles on ne peut rien parce que c'est le marché mondial, mais maintenant que le marché se retourne, il faut faire profiter le consommateur de baisse de prix, et pas simplement de promo d'ailleurs, de baisse de tarifs et de baisse de prix tangibles. Alors la nouvelle loi pour laquelle on s'est battu, la loi LME, nous le permet, elle nous permet de négocier les tarifs des industriels, elle nous permet de répercuter aux consommateurs ces conditions d'achat et tout ou partie de notre marge. Donc la responsabilité maintenant elle est dans notre camp, mais elle est aussi dans le camp des industriels. Et donc je ne cherche pas à faire des polémiques inutiles et à chercher des boucs émissaires, mais tu seras d'accord avec moi, parce que tu as cet esprit solidariste fort qui caractérise le mouvement COP, auquel nous nous rattachons. La réalité, c'est que la crise... la baisse du pouvoir d'achat, les consommateurs et les salariés se l'ont pris plein pot déjà depuis 2-3 ans, hein. Mais avec la crise internationale, on va avoir des relents encore pires. On va avoir une deuxième année de baisse de pouvoir d'achat parce que l'immobilier, ça va se casser le nez au moins une partie. Tout ce qui est accès à la propriété, y compris automobile, ça va être dur. Donc ils vont licencier. Même la banque va resserrer non seulement ses conditions de crédit, mais sa politique sociale. Donc ça va pas être facile l'année prochaine. On va pas souffler sur les braises, mais donc nous avons une mission sociale, nous avons une mission première en tant qu'entrepreneur. D'abord, c'est de dans ce monde qui est un peu gris, c'est d'être contre-attaquant et de dire que nous au moins on aura la volonté de repartir à l'attaque. La deuxième idée, c'est que quand même de dire à toute la chaîne, on va tous faire des efforts pour garder le capital confiance qui est celle de nos enseignes respectives et qui nous a fait que tous les deux, on est partenaires.
4: Si nous avons fait ce partenariat, c'est parce que nous devons améliorer notre performance prix, et Michel Huard l'a dit fort justement.
1: Yves Zer, président de COP Alsace.
4: Ce qui nous attend sur le plan économique, c'est pas rose. Nous allons vers une certaine déconsommation, nous allons vers des difficultés, en termes de pouvoir d'achat, et le client de plus en plus aura besoin de trouver le prix bas. Alors après, et là Michel a tout à fait raison quand il dit les fournisseurs se sont un tout petit peu gavés l'année dernière déjà, et puis en début d'année aussi, là tous les fournisseurs se sont un peu gavés. Ceux qui avaient des grandes marques ou qui ont des grandes marques pouvaient le faire d'autant plus facilement, et le prix du lait, le prix des céréales, le prix des carburants, enfin de l'énergie, avaient bon dos. Mais ce que j'ai souhaité dire ce soir, c'est que, en fin de compte, il y a deux types de fournisseurs. Aujourd'hui, un Unilever, un Procter, un Danone, un Nestlé a un produit incontournable. Et il peut faire ce qu'il veut avec ses prix, parce que le consommateur qui subit la pression publicitaire, il suit. Et là, Michel a raison. Il ne faut plus accepter de hausse de ces gens-là. Par contre, les régionaux, ce ne sont pas des leaders. Et comme ils ne sont pas leaders, pour garder leur part de marché, ils ont toujours été honnêtes. Ils ont toujours été dans le marché. Ils n'ont pas fait les fous avec les hausses de prix. Et là, il faut que nous gardions peu de logique. Il faut être très très dur avec les très grands. Et il faut donner un coup de main aux petits.
5: Franchement, ça s'est bien passé toujours pour l'instant.
1: Raymond Dur, producteur alsacien indépendant.
5: Moi je tiens à dire quand même publiquement que la grande distrie ne m'a jamais demandé des marches arrière. C'est vrai que c'est pas nécessaire pour eux, les marches arrière c'est la remise qu'on fait en fin d'année, en fin de trimestre. Et la grande distrie avec les produits fermiers ne le fait pas, ni les produits bio. Donc on fixe un prix qui est correct par rapport à, et cohérent par rapport aux autres magasins, et on n'a jamais discuté. Les paiements sont réguliers. De ce côté-là, je n'ai aucun reproche à faire. On fait de temps en temps une promo de 5%, 10% d'animation, mais point la ligne. Nous, on fixe le prix une fois par an, en fonction de la conjoncture et des autres concurrents, et il passe, et il n'y a aucune discussion à ce niveau-là. Alors que des grands groupes ont beaucoup plus de mal, parce qu'en fait, quand un produit Danone est connu et toutes les chaînes vendent par exemple à 1 euro, personne n'a envie d'être moins cher, parce que c'est des références. Alors que les produits de la ferme dure, ce n'est pas une référence, au sens, les gens font moins attention au prix de notre fromage.
3: Les COP d'Alsace ont une très belle image, et notamment autour de la proximité. Il faut capitaliser sur cette image, ce rapport de confiance, pour mettre toute notre énergie pour rassurer les consommateurs. Et puisque vous êtes venu vers nous chercher du dynamisme commercial, eh ben nous aussi, on n'a pas, enfin l'inflation, il ne faut pas qu'elle passe par nous deux, hein, voilà. Et donc l'enseigne Leclerc, que ce soit Leclerc, les

0: une espèce de signal qui dira que c'est un magasin qui appartient au groupe Coop Alsace. Donc il y aura une espèce d'enseigne, une espèce de signalétique conjointe. Après, un certain nombre de gros supermarchés, ne sont pas très nombreux, une dizaine, passeront également à l'enseigne Leclerc, toujours avec cette deuxième sous-enseigne Coop Alsace. Et puis les autres, toute la proximité, les 180 que j'ai évoqués tout à l'heure, ben ceux-là, ils resteront ce qu'ils sont, sauf qu'ils baisseront leur prix et que, quelque part, ils vendront des produits Leclerc moins chers. Voilà, c'est aussi simple que ça, donc il n'y a pas à s'inquiéter. C'est vrai que c'est une révolution, mais je crois qu'elle était nécessaire parce que le monde a changé. Alors, en termes de timing, les 7 hyper avant Pâques, la dizaine de gros supermarchés avant Noël 2009, et puis pour les autres magasins, l'assortiment se mettra en place très rapidement.
1: C'est un vrai partenariat d'hommes. J'apprécie tes éthiques, j'apprécie beaucoup ton humanité. Et il faut qu'on trouve ensemble, Leclerc, Coop d'Alsace, il faut qu'on trouve les voies de réassurance des consommateurs et des salariés et des retraités ici en Alsace qui ne se rendent pas compte à quel point il y a un souffle négatif qui va arriver dans les prochains mois.
2: Il n'y a plus aujourd'hui d'excuses pour que les prix...
3: Paul Capler, ancien cadre dans la grande distribution.
2: Ne baissent pas au moins pour la partie liée aux marges arrière qui avait été considérée à un moment. Et Michel-Édouard Leclerc s'était fait le chantre justement de cette lutte contre la loi Galland. En disant si vous supprimez cette loi, je peux vendre. Alors il a cité des chiffres qui étaient parfois peut-être un peu excessifs, mais en tout cas on peut dire que on peut vendre 2-3% moins cher.
4: À Strasbourg, tous les panélistes qui relèvent les prix en France, tout le monde dit que Strasbourg est une des villes les plus chères de France. On dit que c'est la troisième en commençant par la fin. Pourtant, il y a pas mal d'enseignes, il y a pas mal de commerces à Strasbourg. Mais ce sont des enseignes qui se gavent, qui se battent pas beaucoup entre elles. Et donc, pour qu'il y ait les prix baissent, il faut qu'il y ait plus de concurrence. Et plus de concurrence, ça veut dire aussi avoir des enseignes qui sont réputées vouloir être moins chères. Et Leclerc a fait de la Bretagne la région la moins chère de France. À nous de relever le défi et de faire la même chose en Alsace.
5: Tout le monde est parfaitement au courant des prix.
3: Pierre Marx, directeur indépendant d'un magasin Intermarché.
5: Si mes prix ne sont plus en phase, du fait de l'augmentation des produits énergétiques, que ce soit les carburants, le fuel pour se chauffer, sur quoi rognent encore les consommateurs? C'est encore une fois sur les produits alimentaires. Si on n'est pas attentif aux prix, les volumes vont baisser. Donc il faut, derrière, malgré tout, il y a l'achat de consommation et on aura toujours un achat plaisir qui se fera.

Le consommateur intelligent fera de bonnes affaires partout, même dans une grande surface. Peut-être surtout dans une grande surface. Mais c'est là aussi qu'il a le plus de risques d'en faire de mauvaises aussi. Et peut-être d'acheter des produits dont il n'a pas forcément besoin.

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1: Bienvenue sur Radio Crésus pour ce nouveau point, le point d'expert qui traite de la thématique du dossier du surendettement tout simplement et de la psychologie du surendettement. Il faut savoir que le surendettement est une notion que nous arrivons tous facilement à comprendre. Elle renferme cette idée que l'endettement est tel que nous ne pouvons plus l'assumer et que nos dettes restent impayées. Cette approche est purement mathématique et par une simple soustraction, je comprends que mes ressources ne me permettent plus de couvrir mes dépenses. Mais le surendettement a des effets qui dépassent bien largement la dimension arithmétique parce qu'il concerne des personnes dans toute leur individualité et aussi dans toute leur complexité et leur environnement de vie. On peut dire qu'il existe une psychologie du surendettement. Aujourd'hui, Radio Crésus vous propose de mieux comprendre ces aspects psychologiques du surendettement. Et nous avons invité Monsieur Laurent Konopinski, qui est psychologue, directeur psychologue, addictologue plus précisément, et qui a souhaité s'exprimer à Radio Crésus sur notre invitation sur cette question-là. Alors, Monsieur Laurent Konopinski, est-ce que vous pouvez vous présenter en deux mots ?
2: Oui, bonjour, merci pour cette invitation. Donc, mon premier métier est le métier de psychologue clinicien, que j'ai toujours pratiqué au sein de cet établissement que je dirige maintenant depuis plus de 10 ans, qui est l'AFPRA, spécialisé dans la prévention des addictions. Nous avons développé un accompagnement des enfants, des adolescents, des jeunes adultes, la communauté éducative sur des enjeux liés à la prévention des conduites à risque. Et nous occupons également de personnes en situation de vulnérabilité, que ce soit par rapport à la situation sociale, la situation de l'emploi, la situation de santé. Et nous aidons ces personnes à formuler une demande d'aide pour faire en sorte de régler les problématiques de santé qui peuvent freiner l'employabilité et l'insertion sociale. Nous avons aussi accompagné un certain nombre d'entreprises à mettre en place des programmes de prévention des conduites à risque et des conduites addictives au sein de l'environnement de travail.
1: D'accord. Alors c'est vrai que chaque jour à Crésus, nous accueillons des personnes en grande difficulté budgétaire qui sont psychologiquement anéanties par le surendettement et qui ont, on le constate, perdu toute énergie pour faire face. Alors comment peut-on comprendre leur situation ?
2: Alors le terme d'anéantissement est intéressant parce qu'il interroge d'entrée de jeu. Cet anéantissement, cette perte d'énergie totale n'arrive pas du jour au lendemain. Donc la question que cela me pose d'entrée de jeu, c'est quelles sont les étapes qu'on a loupées en amont, qu'est-ce qu'on aurait pu repérer plus tôt qui aurait permis d'éviter d'arriver à une situation aussi dramatique de perte d'énergie et d'anéantissement. C'est-à-dire que ça nous interroge sur les processus collectifs de prévention que nous pouvons mettre en place, de repérage plus précoce de ces situations de surendettement qui se construisent dans le temps, qui se dégradent progressivement. Qu'avons-nous loupé, que nous aurions pu repérer plus tôt, pour éviter que les personnes en arrivent à ces extrêmes de perdre leur santé physique et mentale en lien avec cette problématique ? Alors, pour éclairer néanmoins qu'on puisse en arriver à un tel extrême sur le plan psychologique, petite anecdote, au Moyen-Âge, le magistrat, face à quelqu'un qui n'était plus en capacité de régler ses dettes d'argent, prononçait une additio, c'est-à-dire une contrainte par corps, c'est-à-dire on condamnait la personne à régler sa dette par le biais des travaux forcés, et l'on disait à l'époque que la personne était remise comme esclave à ses créanciers. Alors si aujourd'hui on ne prononce plus d'additio, je pense que cette image de l'esclavagisme est intéressante parce que cette problématique envahit tellement l'espace psychique de la personne, envahit tellement, prend tellement la tête, qu'il y a une forme d'esclavagisme de la pensée. C'est-à-dire qu'à un moment donné, le problème occupe tout le champ, le jour, la nuit, avec des impacts très très importants sur l'image aussi que la personne peut avoir d'elle-même, un sentiment d'impuissance, d'échec personnel, d'impossibilité à entrevoir une issue favorable à sa situation. Et donc il en résulte un impact extrêmement important sur l'image que peut avoir la personne d'elle-même. Cette image se dégrade et ça va avoir des conséquences extrêmement importantes, pas seulement sur la santé dans la tête, mais également sur la santé physique et sur la santé sociale. On a parfois des problématiques conjugales, familiales qui en résultent, une difficulté, si vous voulez, à tenir globalement la barque dans tous les secteurs du jeu. Et donc cet impact très très important peut déboucher sur des maladies, comme la dépression, qui peut, dans ces situations, parfois conduire jusqu'à des actes désespérés et des suicides. Donc là, on est dans la forme extrême de cet anéantissement, Et je crois que nous devrions réfléchir, et je crois que Acrésus, vous l'avez déjà bien saisi, sur l'importance de pouvoir agir aussi en termes de prévention et de repérage précoce de ces situations qui, encore une fois, ne s'installent pas du jour au lendemain.
1: Alors c'est vrai qu'à Crésus, on est très sensible à la détection précoce et on essaie de mettre en place effectivement des outils, des moyens d'identifier et d'aider les personnes à identifier leurs problématiques le plus tôt possible pour éviter ces cas extrêmes finalement de détresse psychologique, parce qu'à un moment donné, la pression est telle, psychologique, la pression est telle que les personnes sont méconnaissables, je dirais. Quand on les reçoit la première fois dans nos bureaux, dans nos locaux, et quand on les voit effectivement quelques semaines après, elles sont transfigurées parce qu'elles ont pu effectivement reprendre, je dirais, le sens de leur vie, et qu'en arrivant chez nous, elles sont complètement, je dirais, morcelées par la multiplicité des problèmes auxquels elles ne peuvent pas répondre. Et je crois qu'effectivement, il y a vraiment un travail de prévention à mettre en œuvre. Alors, c'est une problématique, un phénomène de surendettement qui touche près plus d'un million de nos concitoyens. C'est un dossier déposé toutes les deux minutes en France. Je vous pose la question, quel est le rôle, voire la responsabilité aujourd'hui de notre société dans ce qui arrive à nos concitoyens relativement au surendettement et à l'impact psychologique que ça peut représenter ?
2: C'est vrai, je crois qu'il est nécessaire de s'interroger sur le rôle de notre société, c'est-à-dire aussi sur comment nous faisons société les uns avec les autres, parce que nous pouvons renforcer les facteurs de protection par rapport à ce type de problématique, mais nous pouvons aussi, si nous n'y prenons garde collectivement, aggraver les facteurs de risque. Et force est de constater que nous sommes dans un monde mondialisé qui a ouvert le champ des possibles, en particulier en matière de consommation. Et donc le tempo général est quand même un tempo consumériste, c'est-à-dire une société qui favorise tous azimuts et sans mesure, d'une certaine manière, les comportements de consommation. Ce qui induit aussi une pensée où exister, se sentir exister, passe pour les uns et les autres de plus en plus par la question de l'avoir. Si c'est tellement important, quand le nouvel écran tip-top technique sort, de le posséder tout de suite, c'est aussi parce que ça entretient pour les uns et les autres le sentiment d'appartenance à la société. C'est-à-dire que ce qu'on perd peut-être un petit peu de vue, dans un monde moderne qui a érigé l'individu en modèle absolu, c'est que ce modèle absolu de l'individu, c'est-à-dire qu'on serait finalement responsable d'être le meilleur tout seul à chaque instant et sans attendre, c'est une construction de la modernité, ce n'est pas une réalité. Ce qu'on a peut-être perdu de vue, c'est qu'un être humain tout seul, ça n'existe pas. Chaque être humain existe en lien avec d'autres. D'ailleurs, on arrive dans le monde pas fini et on est dépendant de quelques autres pour devenir un être humain. Et ça, c'est vrai tout au long de la vie. Et je pense, quand on parlait tout à l'heure de l'anéantissement, enfin de ces personnes que vous retrouvez dans des états de déconstruction, qui se sont perdus de vue, je pense que la première chose qui va effectivement les aider, c'est l'écoute bienveillante que vous leur proposez. C'est-à-dire vous les réintégrez par cette écoute bienveillante dans un statut d'être humain au même titre que vous le partagez avec eux. Et je pense que ça, c'est vraiment la première marche de la reconstruction.
1: Alors c'est clair que la dimension humaine est prédominante dans l'accueil que nous menons à Crésus, et ça pose une autre question, celle de la place de la dignité humaine dans la problématique du surendettement. On sait que le regard de l'autre, le jugement, a des conséquences, je dirais, catastrophiques sur l'image, vous parliez de l'image qu'on peut avoir de soi, et aussi sur cette volonté de se sortir de la difficulté. Ça nous met dans une forme d'immobilisme, de torpeur. Et donc cette question de la dignité, que peut-on en dire ?
2: Oui, tout à l'heure j'écoutais les témoignages et vos interventions par rapport aux créateurs d'entreprises. Et je me disais, en fait, on est dans un raisonnement sociétal où si la personne ne maîtrise plus son rapport à l'argent et arrive dans une situation de surendettement, c'est forcément qu'on a affaire à un mauvais usager d'un bon système. Et on est peu critique vis-à-vis du système, mais on va être très inhumain vis-à-vis de la personne. Et là, il y a peut-être un rééquilibrage, effectivement, à opérer, parce que si on ne sort pas la personne de l'esclavage du processus de consommation, quand c'est derrière un processus de consommation qui peut être interrogé par rapport à la problématique du surendettement, on ne lui permet pas de retrouver cette dignité, c'est-à-dire ce statut d'être humain. Il me semble aussi important de souligner qu'il faut pouvoir donner une chance, une vraie chance, raisonnable et raisonnée, à la personne de pouvoir acquitter sa dette. Qu'elle ne puisse pas se la trimballer, j'entendais tout à l'heure, pendant des décennies, et finalement de ne jamais plus sortir du statut de surendetté.
1: Oui, 23 ans, on a effectivement un témoignage qui fait état d'un problème de paiement de dette qui traîne depuis 23 ans. Et c'est vrai qu'on peut se demander comment on peut vivre cette situation.
2: C'est hors de proportion, c'est du coup inhumain.
1: Oui, et quand on parle d'esclavage, d'esclavagisme, hein, c'est cette nouvelle forme aujourd'hui d'esclavage. Alors c'est vrai qu'on est dans une société qu'on dit libre, effectivement, qu'on dit individualiste, où on a la liberté de faire beaucoup de choses. Mais en fait, ça semble dans certaines situations un leurre, tout ça.
3: Je pense, si vous permettez,
2: je vous en prie,
3: qu'il faut en tant que... endetté, surendetté, qui est acculé dans les rings, dans le ring, n'est-ce pas, et qui n'arrive plus effectivement à se remettre en situation de combat, il faut que la solution émerge aussi de lui, qu'il prenne confiance en lui-même et qu'il n'attende pas tout de l'extérieur. Un bon conseiller peut faire beaucoup de bien, aussi bien donc le psychologue que le juriste, que toute autre personne qui a du cœur surtout, hein, dans la mesure où elle n'est pas technicienne du conseil, donc appropriée. Ce qu'il faut, c'est surtout donc la compréhension et l'empathie, donc se mettre à la place de l'autre quand vous l'avez en face de lui. Et en somme, faire la démarche avec lui et lui laisser la propriété de son dossier, afin qu'on lui donne une sorte de main invisible, afin de lui permettre d'accoucher lui-même de son mal, de son problème, et qu'on l'accompagne à démêler ce paquet surprise afin que les nœuds se défassent. C'est ce que dirait monsieur le psychologue, n'est-ce pas? Une démarche donc, on arrive à se dépouiller de tout ce qui est merdique et lourd. Et que progressivement, nous, d'une façon technique, nous défrayons le chemin afin qu'on puisse de nouveau faire émerger le soleil, afin qu'il y ait de l'espoir. Les gens qui se bagarrent 23 ans, c'est aussi des gens qui croient dans le système légal et qui pourront être entendus parce qu'il y aurait des solutions avant, même d'arrêter tout si on veut, mais c'est un choix. C'est souvent des gens qui croyaient jusqu'au bout que les choses allaient s'arranger. Donc là, c'est encore autre chose, parce que personne ne vous oblige à subir durant 23 ans,
1: c'est vrai.
3: Même pas durant un an. Demain, vous vous mettez en entreprise ou n'importe quoi, et vous déposez le bilan 6 mois après, et vous êtes en liquidation. Que vous soyez en cette situation ou telle autre, on peut régler toutes les situations. Il y a longtemps, en France, il n'y avait pas la liquidation pour les particuliers. Encore aujourd'hui, elle n'existe pas, sauf en Alsace. En revanche, les professions libérales dans les autres départements, alors qu'on pouvait les liquider en Alsace-Moselle, c'était pas possible. Donc, un docteur, un conseiller, quel qu'il soit, ou un avocat, des notaires, des huissiers, c'est des gens que nous avons traités ici, et que nous avons liquidés ici, en Alsace-Moselle. Eh bien, en vieille France, comme on dit, les autres départements, il n'y avait pas cette possibilité. Aujourd'hui, elle existe. Aujourd'hui, la cessation de paiement s'applique aussi à ces professions, ce qui n'était pas le cas avant. Mais avant, on en avait certains, on a travesti le jeu à travers une activité commerciale ou d'artisan. Mais il faut que les gens puissent toujours être acteurs de leur vie, et toute la vie on est un acteur à condition de bien en être conscient et de pouvoir jouer plusieurs rôles. Parce qu'on n'est pas figé dans un rôle unique, sinon effectivement on perd cette adaptation. Stabilité qui permet aussi de nous tirer d'affaires. Donc, nous avons eu des cas où les gens ont très bien compris le jeu et ils ont nettoyé leur situation. Donc, voilà, il n'y a rien de rigide. Il n'y a que nous qui sommes frigides et rigides. Voilà, merci.
1: Merci Michel Knöll. Alors, c'est vrai que Crésus est très sensible à cette question de la responsabilité, finalement, de la manière de reprendre sa vie en main. Et c'est dans cet esprit-là, effectivement, que nous œuvrons, je dirais, quotidiennement. Alors, c'est vrai que vous parliez de la dette, Laurent Konopinski, sur cette symbolique de la dette, peut-être même. Et pourquoi est-il important? Pourquoi est-il important d'embrasser la problématique du surendettement de façon globale et de ne pas limiter finalement cette question du surendettement au traitement de la dette impayée?
2: Mais pour aller dans le sens de ce que disait M. Knoll à l'instant, je crois que ce qui est important, c'est d'aider la personne à sortir de ce sentiment d'opprobre, de reproche qui pèse de manière extrêmement culpabilisante sur elle à partir du moment où on estime qu'elle n'a pas su maîtriser sa relation à l'argent. C'est-à-dire que ça met la personne un peu dans la focale d'un regard où elle n'aurait plus la capacité finalement à réagir.
0: 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Il est 19h.

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1: Bienvenue sur Radio Crésus, nouveau Flash Info Conso avec Marilyn Wächter de la Chambre de Consommation d'Alsace. Bonjour.
2: Bonjour.
1: Et Régis Alter à l'antenne. Aujourd'hui, la vente en viager.
2: La vente en viager consiste à vendre un logement à une personne qu'on appelle le débit rentier en échange du versement périodique d'une rente pendant toute la durée de vie du vendeur qu'on appelle le crédit rentier. C'est une méthode de vente qui a été utilisée notamment par Jeanne Calment, qui a vendu à l'âge de 90 ans sa maison en viager. L'acheteur, son notaire et sa femme auront déboursé au total plus de deux fois le prix de la maison jusqu'à sa mort à 122 ans. Donc, concrètement, en quoi consiste une vente en viager ?
1: Alors, une vente en viager permet à une personne d'acheter un logement sans verser la totalité du prix de vente le jour de l'achat. Il ne pourra occuper le bien qu'au décès du vendeur, sauf si le vendeur libère le bien de suite. Le vendeur perçoit une rente mensuelle de l'acheteur jusqu'à son décès, éventuellement précédé d'un paiement au comptant le jour de l'achat.
2: Et comment le prix de vente est-il fixé ?
1: Alors, les parties peuvent fixer librement le prix sans dépasser la différence entre la valeur vénale, qui est la valeur actuelle estimée du bien, et la valeur du logement, établie entre autres par l'espérance de vie du vendeur.
2: Comment fixe-t-on le prix de la rente ?
1: Alors, nous l'avons vu, une partie du prix peut être versée au comptant au jour de l'achat du bien. C'est le bouquet. Si le bouquet versé est élevé, la rente sera faible, et au contraire, si le bouquet est faible, la rente sera plus élevée. Une clause d'indexation peut être prévue dans le contrat permettant de réviser automatiquement le montant de la rente.
2: Comment s'assurer du paiement de la rente ?
1: Alors, le vendeur peut prévoir dans l'acte de vente certaines clauses permettant d'intervenir en cas de non-paiement des rentes par l'acheteur. Ça peut être par exemple une clause résolutoire. Si plusieurs rentes n'ont pas été payées, alors le vendeur pourra reprendre son bien. Ça peut être également une clause de conservation du bouquet. La clause permet de conserver le bouquet, ce qui a été payé au comptant, notamment en cas de résiliation du contrat de vente.
2: Et quelles sont les obligations des parties une fois la vente conclue ?
1: Alors, les réparations d'entretien courant du logement, le paiement de la taxe d'habitation ainsi que les factures d'énergie restent à la charge du vendeur, le vendeur qui est le crédit rentier, sauf si celui-ci a libéré totalement le bien vendu. L'acheteur, le débit rentier, aura en principe à sa charge la taxe foncière, sauf si les parties en décident autrement. L'acheteur occupera le logement au jour du décès du vendeur, crédit rentier, sauf bien sûr s'il le libère de suite.
2: Comment est imposée une vente en viager ?
1: Alors, les rentes viagères à titre onéreux sont soumises à l'impôt sur le revenu pour une fraction de leur montant. Cette fraction a été fixée forfaitairement d'après l'âge du crédit rentier lors du premier versement de la rente. Par exemple, à la date du premier versement, la fraction imposable est fixée comme suit. 70% si vous étiez âgé de moins de 50 ans, 50% si vous étiez âgé de 50 à 59 ans, 40% si vous étiez âgé de 60 à 69 ans et 30% si vous étiez âgé de plus de 69 ans.
2: Dans quel cas la nullité de la vente peut-elle être prononcée ?
1: Alors, la vente en viager repose sur le principe de l'aléa, qui est la date du décès du vendeur. Si l'acheteur avait connaissance d'une maladie avant ou au plus tard au moment de la signature du contrat de vente, la vente pourra devenir nulle. De même, si le décès du vendeur intervient 20 jours après la signature de l'acte de vente, la date de décès sera considérée comme prévisible et la vente nulle.
2: Eh bien, merci pour toutes ces précisions et bien à bientôt pour un nouveau Flash Info Conso.
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1: Bienvenue sur Radio Crésus pour ce nouveau Flash Info Conso, aujourd'hui sur les locations de vacances. Alors pour les vacances, vous choisissez de louer un appartement, une maison ou même un bungalow dans un camping, et très souvent le contrat de location se conclut à distance, ce qui favorise la survenance de difficultés. Par exemple, le logement ne correspond pas à la description ou des prestations ne sont pas conformes à ce que vous attendiez. Il peut donc être intéressant de connaître la réglementation pour pouvoir profiter de ces vacances sans soucis et sans complications. Avec nous aujourd'hui, Marilyn Wächter de la Chambre de consommation d'Alsace. Bonjour Marilyn.
2: Bonjour.
1: Voilà Marilyn. Alors, quelles sont les informations à transmettre obligatoirement aux locataires dès la réservation ?
2: Au moment de la réservation, que le loueur d'ailleurs soit un professionnel ou un particulier, il aura l'obligation de transmettre ce qu'on appelle un état descriptif des lieux à son locataire. Alors c'est un document donc qui va contenir un certain nombre d'informations, dont nécessairement le prix de la location. Si cela inclut une commission, elle doit figurer sur le document. Ça va inclure également le nombre et la taille des pièces du bien qui a été loué, les différents éléments ménagers et de confort présents dans le logement et la situation de l'immeuble dans la localité, donc par exemple sa distance par rapport au centre-ville ou par rapport à une plage. Alors cette liste dans l'état descriptif n'est pas forcément complète ou exhaustive. Le locataire peut demander à ce qu'on y rajoute d'autres éléments. Simplement lorsqu'il s'agit de la location dans un camping, d'un bungalow ou d'un mobilhome, là on aura une liste exhaustive qui fait partie d'une réglementation spécifique.
1: Alors dans le cadre de ces locations de vacances, la remise d'un contrat de location est-elle obligatoire ?
2: Oui, effectivement, le loueur doit remettre obligatoirement un contrat écrit qui sera fait en deux exemplaires pré-imprimés, l'un étant conservé par le bailleur et l'autre transmis au locataire.
1: Alors, pouvez-vous nous apporter des précisions sur le contenu du contrat ?
2: Un contrat de location saisonnière va contenir en gros 8 types d'informations. Donc, parmi ces informations, on va voir la durée de la location, son prix, également le descriptif des charges avec leur coût, le versement d'avance sur le prix si cette avance est prévue. Donc il faut savoir que quand le bailleur est une agence, il ne peut pas demander le versement de plus du quart du prix total de la location à titre d'avance. Si le bailleur est un particulier, en revanche, il est libre de demander le montant qu'il souhaite. Autre information contenue dans le contrat, il va y avoir également le montant du dépôt de garantie. Il va y avoir également la commission d'agence si on conclut le contrat en passant par une agence immobilière. Il va y avoir également la taxe de séjour. Donc ça, c'est une taxe qui est fixée par les communes et qui est perçue par la commune ensuite par la municipalité. Et il faut savoir que pour les enfants de moins de 4 ans, ils peuvent être exonérés de cette taxe. Et pour les enfants de moins de 10 ans, ils ne payent que la moitié de la taxe de séjour. Et enfin, comme dernière information dans le contrat, on va voir le dossier de diagnostic technique du logement.
1: Et concernant la réservation, est-ce que celle-ci peut être annulée et par qui ?
2: Alors effectivement, une réservation de location saisonnière peut toujours être annulée, que ce soit par le bailleur ou par le locataire. Ce qui va être important de connaître, évidemment, ce sont les conséquences financières de cette annulation. Elles seront variables selon que le locataire aura versé au préalable un acompte ou des arrhes.
1: Alors justement, Marine, pouvez-vous nous parler de ces conséquences d'une annulation lorsque le locataire a versé un acompte ?
2: Quand c'est un acompte qui a été versé, l'annulation va faire naître un droit à indemnité pour la personne qui subit cette annulation. Donc quand ce sera le locataire qui aura annulé, le bailleur, lui, va subir un manque à gagner par rapport à sa location. Il aura donc le droit de conserver l'acompte, mais également de demander à encaisser le solde de la location, sauf s'il aura pu relouer le logement pour la même période. En revanche, lorsque c'est le bailleur qui va annuler, là, ce sera le locataire qui va subir un préjudice, par exemple parce qu'il a déjà engagé des dépenses pour le séjour ou un préjudice moral. Dans ce cas, le locataire va pouvoir demander la restitution de l'acompte qui a été versé. Et s'il parvient à prouver qu'il subit un préjudice supplémentaire, il peut également demander des dommages et intérêts.
1: Et quelles sont les conséquences d'une annulation lorsque le locataire a versé des arrhes ?
2: Dans ce cas, si c'est le locataire qui annule la réservation, il va perdre la somme qui a été versée à titre d'art. En revanche, si c'est le bailleur qui annule la réservation, il devra restituer le double de la somme versée à titre d'art.
1: Alors, durant la location, il est possible d'être face à des mauvaises surprises. Que faire si le logement ne correspond pas au descriptif qui a été remis par le bailleur ?
2: Alors, si le loueur a transmis avant la location des informations qui sont manifestement inexactes sur la situation du logement, sa consistance, son état, les éléments de confort ou tout autre élément important de la location, il peut être passible d'une amende qui est quand même assez importante puisqu'elle s'élève à 37 500 euros et on peut la sortir d'une peine de 2 ans d'emprisonnement quand le bailleur est un professionnel. Donc quand on est confronté à ce type de problème, il faut essayer de réunir un maximum d'éléments, donc de preuves, un descriptif des lieux, prendre des photos, essayer de réunir des témoignages écrits. Et si on ne peut pas rester dans le logement loué parce qu'il est tellement différent du descriptif qui a été apporté au départ, il y aura à ce moment-là une possibilité de refuser de payer le solde et de ne pas prendre la location.
1: Et que faire si la location présente des vices qui n'avaient pas été signalés et qui en empêchent l'usage normal et paisible ?
2: Alors si une fois sur place, effectivement, on se rend compte qu'il y a un certain nombre de nuisances, par exemple la présence d'un aéroport, des travaux à proximité, il faudra absolument faire constater ces troubles dans un premier temps. Donc soit par l'agence immobilière qui peut être le bailleur, soit par un huissier de justice. Une fois qu'on a obtenu la constatation de ce trouble, le locataire pourra choisir soit de ne pas occuper les lieux et de demander le remboursement des sommes qui ont été versées jusqu'ici, soit de poursuivre la location, mais en négociant une diminution du prix, donc en ne versant pas la totalité du solde qui reste.
1: Voilà, merci beaucoup Marilyn pour l'ensemble de ces informations. Vous étiez sur Radio Crésus. À très bientôt.
2: Merci, au revoir.
1: Au revoir.
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1: Vous êtes sur Radio Crésus pour ce nouveau Flash Info Conso avec Marilyn Wächter.
2: Bonjour.
1: De la Chambre de consommation d'Alsace et Régis Alter de Crésus. Alors aujourd'hui, la thématique est l'assurance automobile, le système du bonus-malus. Il faut savoir que, bien sûr, les personnes qui possèdent un véhicule soumis à l'obligation d'assurance paient chaque année une cotisation, une prime d'assurance, que celle-ci sera modulée en fonction de divers facteurs, notamment le coefficient de réduction-majoration, appelé familièrement bonus-malus. Marilyn, pouvez-vous nous parler de ce bonus-malus ?
2: Oui, alors, de manière simple, hein, le bonus va correspondre à une réduction de prix sur la cotisation annuelle d'assurance, hein, lorsqu'aucun accident n'est survenu pendant l'année d'assurance. Et au contraire, le malus, lui, va correspondre à une augmentation de cette cotisation d'assurance en cas de survenance d'un accident responsable.
1: Et qui est concerné par cette règle du bonus-malus ?
2: Alors, dans le code des assurances, on trouve une liste précise des véhicules qui sont soumis obligatoirement à ce système du bonus-malus. C'est une liste qui couvre quasiment tous les véhicules dits terrestres à moteur, donc les voitures, les motos, etc. Il y a cependant certaines exceptions, comme les véhicules de collection s'ils ont plus de 30 ans, ou alors les véhicules légers comme les cyclomoteurs, les motos de moins de 125 cm3 ou les quadricycles à moteur.
1: Alors pouvez-vous nous expliquer comment se calcule le bonus ?
2: Alors le bonus va se calculer selon un système qu'on appelle coefficient de réduction-majoration, qui est fixé à 1 au départ lorsqu'une personne va s'assurer. Donc pour chaque année sans accident, l'assureur va appliquer une réduction qui est de 0,5%. Donc si on veut prendre un exemple,

0: 50. Il faut quand même savoir que c'est un chiffre qu'on va atteindre au bout de 13 ans d'assurance sans déclaration de sinistre.
1: Et comment se calcule le malus ?
0: Alors, le malus va lui aussi se faire en référence au système de coefficients de réduction-majoration. Donc, chaque accident dont l'assuré va être responsable va donner lieu à une majoration qui est de 25%. Donc, la majoration, elle, par contre, ne sera que de 12,5% si la personne n'est que partiellement responsable du sinistre. Par exemple, pour la première année d'assurance, si on a un accident dont l'assuré est responsable, le malus va être de 1 plus 25%, donc 1,25%. Pareil, il va y avoir un arrondissement et un arrêté à la deuxième décimale. Donc par exemple, au bout de 2 ans, on va arrondir à 1,56. Et quel que soit là aussi l'historique d'assurance d'une personne, le malus ne pourra jamais être supérieur à 3,50. Ça correspond quand même à 350% de la prime de référence.
1: Alors, est-ce qu'il existe des exceptions à ces règles de calcul ?
0: Oui, alors il y a 3 situations dans lesquelles les règles vont être adaptées. La première, c'est l'assuré qui possède un bonus maximal, donc de 0,50, depuis au moins 3 ans, va conserver son bonus après le premier accident responsable. Donc le malus ne sera appliqué que si un autre accident responsable survient sur une nouvelle période de 3 ans. La deuxième situation particulière, c'est lorsque l'assurance couvre un véhicule utilisé pour un usage tourné ou bien tout déplacement. Ça concerne notamment les VRP, les taxis, les médecins qui font des tournées. Dans ce cas-là, la réduction appliquée pour le bonus est de 7% et pas uniquement de 5%. Et la majoration appliquée va être de 20% et au lieu de 25%. Et la dernière règle particulière, c'est une règle dite de descente rapide. Alors c'est un système qui prévoit qu'après 2 années consécutives sans accident, le coefficient de réduction-majoration ne pourra être supérieur à 1. Donc par exemple, un automobiliste qui avait un coefficient de 1,56, après 2 années, normalement, devrait être à 1,40. Avec cette règle de descente rapide, il passe directement à 1.
1: Et quels sont les accidents qui donnent lieu à malus ?
0: Alors, le malus, normalement, ne peut être appliqué que pour les accidents dits responsables. Donc, ça signifie que si la cause de l'accident est liée à un cas de force majeure, bon, une avalanche, une chute de pierre ou autre, ou si l'accident est entièrement imputable à un tiers ou même à la victime, normalement, aucun malus ne peut être appliqué. Ce sera la même chose d'ailleurs lorsqu'un véhicule est endommagé alors qu'il est en stationnement par un tiers non identifié. Dans ce cas-là, sa responsabilité ne peut pas être engagée, il n'y a pas non plus de malus. Alors attention, parce que lorsque vous prêtez un véhicule à une personne qui va causer un accident avec ce véhicule, c'est bien vous qui allez subir le malus, puisqu'il est attaché au contrat d'assurance et non pas au conducteur.
1: Voilà, alors quelle est la période prise en compte pour le calcul du bonus-malus ?
0: Alors cette période, en fait, se fait en fonction des sinistres survenus ou non pendant 12 mois consécutifs qui doivent précéder de 2 mois l'échéance annuelle du contrat. Alors concrètement, ça veut dire par exemple pour un contrat qui a une échéance annuelle au 1er octobre, qu'on va prendre en compte les sinistres qui sont survenus entre le 1er octobre et le 31 juillet de chaque année, puisque le 31 juillet correspond aux 2 mois avant l'échéance annuelle. Donc dans ce cas de figure, si on est responsable d'un accident au mois de juin, il sera pris en compte au niveau du calcul pour l'année en cours. Par contre, si on était responsable d'un accident dans cet exemple au mois de septembre, il serait reporté sur le calcul de l'année suivante.
1: Et y a-t-il des situations particulières de prise en compte du coefficient de réduction-majoration ?
0: Oui, effectivement, il existe 3 situations dans lesquelles le coefficient sera pris en compte de manière particulière. La première situation, c'est lorsqu'une personne change de véhicule ou achète un véhicule supplémentaire. Dans ce cas-là, à ce moment-là, la cotisation d'assurance est calculée en fonction du coefficient de réduction-majoration du premier véhicule, en fait. Évidemment, ce transfert de réduction-majoration ne sera applicable que si on conserve les mêmes conducteurs sur ces différents véhicules. Le deuxième cas particulier, c'est l'interruption ou la suspension d'un contrat d'assurance. pour une raison X ou Y, on peut

0: va être amené à demander une suspension à son assureur. Le taux de réduction majoration appliqué à l'échéance précédente reste acquis dans ces cas-là. Attention cependant, parce que la suspension ou l'interruption supérieure à 3 mois ne pourront pas permettre d'appliquer le moindre bonus. Par contre, les malus, eux, pourront être calculés sur cette période. La dernière situation particulière, c'est lorsqu'on change d'assureur. En principe, le coefficient de réduction-majoration reste acquis dans ce cas de figure.
1: Eh bien, merci Marilyn pour toutes ces informations précieuses, pour ce Flash Info Conso qui vous a été présenté par Crésus et la Chambre de Consommation d'Alsace. À bientôt.
0: Merci, à bientôt.
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1: Bonjour à tous et bienvenue pour ce nouveau Flash Info Conso de Radio Crésus. Avec nous, Marilyn Wächter de la Chambre de Consommation d'Alsace et à l'antenne, Régis Alter de Crésus Alsace. La thématique est l'assurance de l'emprunteur en cas de crédit à la consommation. C'est vrai que bien souvent, lorsque l'on souscrit un contrat de prêt à la consommation, il est proposé de prendre en plus une assurance emprunteur dont la durée est généralement égale à la durée du prêt. Alors bien sûr, cela engendre un coût supplémentaire, mais permet d'éviter des situations de difficulté financière en cas d'accident de la vie.
2: Pourquoi assurer son crédit à la consommation ?
1: Alors le principe est simple, vous vous assurez contre certains risques qui peuvent remettre en cause votre capacité de remboursement. Par exemple, il est courant de s'assurer contre le risque de décès. Cela veut dire que si vous décédez, c'est l'assurance qui prendra en charge tout ou partie du remboursement du crédit et non votre conjoint ou vos enfants qui n'auront plus à les payer.
2: Si j'ai souscrit un crédit à la consommation, est-ce que je suis obligé de prendre l'assurance proposée ?
1: Non, car l'assurance d'un prêt à la consommation n'est jamais obligatoire. Si vous souhaitez prendre une assurance emprunteur, vous avez le choix de l'établissement qui l'assure. Autrement dit, vous n'êtes pas obligé d'opter pour l'assurance proposée par le prêteur. Il faut également savoir que la personne ayant ou ayant eu des problèmes de santé graves peut bénéficier de la convention AERAS, s'assurer et emprunter avec un risque aggravé de santé.
2: Pouvez-vous me rappeler quels sont justement les risques couverts par l'assurance emprunteur ?
1: Alors vous avez la possibilité de choisir les risques à garantir. Et généralement, les risques qui sont garantis sont le décès de l'emprunteur, la maladie et l'invalidité ou la perte d'emploi. Il faudra bien vérifier dans votre contrat aussi les exclusions de garantie, c'est-à-dire les risques pour lesquels l'assurance n'interviendra pas.
2: Et en cas de réalisation du risque, pendant combien de temps l'assurance va-t-elle payer le crédit à ma place ?
1: Alors cela dépend vraiment du contrat d'assurance. Lisez bien votre contrat, car la prise en charge par l'assurance peut être limitée dans le temps. Par exemple, sur 12 mois, voire 18 mois. Et à l'issue de ces 18 mois, si le crédit n'est pas soldé, vous devrez reprendre le paiement des mensualités.
2: Je viens de souscrire un crédit renouvelable. Le commercial m'a dit que si je prends une assurance, cela ne me coûterait pas plus cher. Dois-je le croire ?
1: Non, et je crois qu'il faut faire preuve de bon sens. L'assurance n'est pas gratuite et vous coûtera toujours. Et si la prime d'assurance que vous payez est incluse dans la mensualité du crédit à payer, je dirais, cela va allonger votre durée de remboursement du crédit et votre assurance vous coûtera d'autant plus cher.
2: J'ai maintenant 4 crédits à la consommation et une assurance pour chacun d'eux. Comment payer moins d'assurance ?
1: Alors dans votre cas, il est recommandé de souscrire une assurance unique qui garantit l'ensemble de vos crédits. Cela peut réduire de plus de 60% votre facture, mais il faut bien sûr ne pas oublier de résilier les contrats d'assurance initiaux.
2: Je sais qu'en cas de dossier de surendettement, je dois suspendre le paiement des mensualités de mes crédits le temps qu'une réponse soit trouvée par la commission. Dois-je aussi suspendre le paiement de mon assurance associée au crédit ?
1: Alors il est vrai qu'à partir du moment où votre dossier Banque de France est recevable, vous devez effectivement suspendre le paiement des crédits. Par contre, il n'est pas recommandé de suspendre le paiement des primes d'assurance liées à ces crédits, car vous risquez de perdre la garantie pour laquelle vous avez certainement déjà payé depuis plusieurs mois.
2: Merci pour toutes ces informations utiles et à bientôt pour un nouveau Flash Info Conso sur Radio Crésus.
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1: Bienvenue sur Radio Crésus et nous avons effectivement le plaisir aujourd'hui d'accueillir Aude Massot, auteur et dessinateur de bande dessinée et qui est l'invité de Radio Crésus pour nous présenter sa bande dessinée Chronique du 115, un véritable reportage en dessin, on va dire même un documentaire graphique sur l'histoire du SAMU social, hein, le service d'aide médicale d'urgence, qui, rappelons-le, est un service hospitalier qui organise le traitement des urgences en dehors de l'hôpital, dans la rue, à domicile, etc. Aude Massot, bonjour.
2: Bonjour.
1: Voilà, alors nous avons le plaisir de vous accueillir aujourd'hui sur Radio Crésus. Alors vous savez que Radio Crésus est toujours à l'écoute de la manière de traiter des difficultés, de mettre en regard aussi l'aide aux personnes. Et
2: oui.
1: Voilà, et on est très heureux de vous avoir parmi nous.
2: Je vous remercie.
1: Et oui, pour vous présenter, pour que vous puissiez nous présenter votre chronique du 115. Alors Aude, avant d'aller plus en avant sur cette chronique que vous avez dessinée et réalisée, est-ce que vous pouvez nous parler de votre parcours et de vous ?
2: Oui, alors moi je suis dessinatrice, j'ai fait une école de bande dessinée à Saint-Luc, l'école Saint-Luc de Bruxelles. Et voilà, c'est un atelier pendant 3 ans spécialisé en bande dessinée. Et puis après j'ai commencé à bosser dans le dessin animé en tant que storyboardiste ou storyboardeuse, je sais pas comment on dit,
1: oui,
2: pour les filles, mais voilà. Et puis bah écoutez, j'ai quand même toujours gardé mes projets personnels à côté. Donc après j'ai commencé à faire des bouquins vers l'âge de 25 ans, j'ai sorti 4 livres chez les Enfants Rouges. Et puis en 2014, j'ai sorti un livre qui s'appelle Québecland, donc une bande dessinée que j'ai faite avec des copains à Montréal, parce que j'ai habité 1 an à Montréal.
1: D'accord.
2: Et on a fait un journal dessiné sur la vie des expatriés français à Montréal. Et puis ensuite, j'ai eu envie d'écrire mon propre album, d'écrire et dessiner, faire les deux. Et du coup, je suis partie sur le projet de faire un reportage sur le SAMU social de Paris.
1: D'accord. On voit que vous avez effectivement comme centre de prédilection, je dirais, la vie des gens dans votre parcours.
2: Et oui, c'est vrai, absolument. J'aime bien m'inspirer en tout cas de ce qui se passe dans le réel, dans ma réalité à moi, mon expérience. Et voilà, le retranscrire, créer des personnages à partir de ça, je trouve ça très intéressant.
1: Alors quand on prend en main votre chronique du 115, on se rend compte, quand on a lu les chroniques de Jérusalem, que ça se rapproche beaucoup.
2: Oui, de Guy Delisle.
1: Oui, tout à fait.
2: Oui.
1: Tout à fait.
2: Oui, ça se rapproche. Après, c'est une veine qui est assez exploitée en bande dessinée aujourd'hui. Je pense que notre génération d'auteurs s'intéresse beaucoup au sujet de société. Parce qu'il y a pas mal de choses qui bougent et voilà, on a envie d'être un peu engagé avec le contexte d'aujourd'hui. Donc on aime bien parler aussi du monde. En général, on voyage pas mal. Donc tout ça, ça fait qu'on se nourrit de ce qu'on observe et on le retranscrit. Après, je suis pas la seule à le faire, Guy Delisle non plus, mais oui, on peut trouver des ressemblances.
1: Oui, et c'est assez intéressant. Alors, quand on se plonge dans vos chroniques du 115, on est assez surpris de retrouver Xavier Emmanuelli, hein, qui est bien dessiné, hein, et qui est à l'origine,
2: oui.
1: Qui est à l'origine de ce mouvement. Ce qui est assez amusant, c'est quand vous le rencontrez, votre chronique du 115, elle reprend votre rencontre avec Xavier, c'est ça ?
2: Oui.
1: Pour expliquer.
2: En fait, c'était le point de départ de mon expérience. Parce que évidemment, au début, moi, j'avais pensé au projet bien avant de rencontrer Xavier Emmanuelli.
1: Oui.
2: Mais c'était assez flou dans ma tête. Je savais pas. Ça partait un peu dans tous les sens. C'est un sujet très vaste. Je voulais recentrer sur le 115, mais ça suppose aussi de parler des sans-abri. Donc, ça devient très très vaste et difficile à resserrer comme sujet. Et en fait, ma rencontre avec Xavier Emmanuelli m'a permis de poser les bases, en fait, parce que lui m'a fait l'historique. Donc du coup après ça a été beaucoup plus limpide pour moi de cerner mon sujet et de savoir où j'allais.
1: D'accord. Alors avant de cerner le sujet, effectivement vous avez décidé de le faire. Pourquoi ce thème du SAMU social vous a tout de suite emballé, je dirais
2: Il y a j'ai une part d'inconscient là-dedans, mais enfin moi j'ai une maman qui bosse dans le social, donc j'avais quelques, enfin j'avais eu des échos de sa part et ça m'intéressait beaucoup. Mais voilà, j'ai toujours eu des affinités avec le monde des travailleurs sociaux. Et puis après c'est que quand on habite à Paris, on est tout le temps confronté à la misère en fait, dans beaucoup de villes évidemment. Mais c'est vrai qu'à Paris, c'est assez fort. On sort de chez soi, on voit des sans-abri tout le temps, dans la rue, dans le métro. Et c'est vrai qu'on se pose tous la question, voilà, qu'est-ce qu'on peut faire pour eux? On ne sait pas trop. Et donc, moi, voilà, ça m'a permis de me dire, tiens, je vais essayer de comprendre comment on peut aider ces gens, rentrer dans cet univers à mon échelle, moi, de citoyenne. Et voilà, c'est ça qui m'a motivée, en fait.
1: D'accord. Alors c'est compliqué parce que quand on se plonge dans votre bande dessinée, on voit bien qu'à un moment donné, on peut pas aider les gens contre leur gré. Et que quand bien même, on constate que la personne est en souffrance, qu'elle est malade même, et ça se voit, ça se sent, et pourtant, si elle refuse, qu'est-ce qu'on fait ?
2: Oui, c'est ça qui est délicat quand on est plein de bon sens et qu'on veut aider les gens, mais qu'on voit les choses de l'extérieur, en fait. C'est le bon sens ne suffit pas. Il suffit pas de dire, ah bah tiens, on va l'aider à s'en sortir. C'est évidemment beaucoup plus compliqué que ça. Ça dépend de la personne, de son état psychologique, de ses envies aussi, si elle a envie d'être aidée ou pas. Alors moi, je prends cet exemple dans le livre parce que je trouvais ça intéressant aussi de rappeler aux gens que, voilà, on n'est pas forcément Mère Teresa à vouloir aider tout le monde et ça, en un claquement de doigts, voilà, les gens vont s'en sortir. C'est pas ça le but, en fait. Des travailleurs sociaux, du SAMU social, c'est vraiment de essayer de comprendre, de faire un suivi de la personne et de trouver les mécanismes qui font qu'elle est descendue très bas, qu'elle n'arrive pas à remonter, et de l'aider en trouvant d'autres manières. Alors c'est très compliqué hein, forcément, parce que il manque de moyens aussi, et c'est pas facile. Mais des fois ils y arrivent quand même. Hein. Mais voilà, moi cet exemple-là, je l'avais pris pour illustrer ce côté. On n'est pas des illuminés dans l'humanitaire parce qu'on veut aider les gens, on va y arriver tout de suite, quoi. C'est plus difficile que ça.
1: Oui, la réalité est assez dure, il faut le dire. Hein. Je crois que c'est.
2: Oui, c'est très dur, oui, bien sûr.
1: Et donc, alors, comment c'est construit votre bande dessinée, hein, votre documentaire graphique? Combien vous êtes immergé effectivement aux côtés des gens du SAMU social? Vous avez pu faire des maraudes? Vous avez fait de la double écoute? Comment ça s'est construit?
2: En fait, après ma rencontre avec Xavier Emmanueli, j'ai contacté le 115. Ils ont fini par me répondre favorablement. Et puis ils m'ont accueilli. J'ai été très bien accueillie par eux. Ils étaient très contents.
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0: Qui a dit un jour que les paroles s'envolent
1: et que les écrits restent.
0: Et qui dira que cette histoire ne fut qu'une parabole de deux poètes à la plume trop leste. Des montagnes de l'Est, elles traversent les rivières du Grand Ouest, puis serpentent et s'entêtent jusqu'à se fondre dans l'asphalte.
1: C'est l'histoire d'un récit qui traverse le monde comme tu tournes les pages de ton atlas. On m'a dit qu'il était conté par un mec très vieux, je parle pas du père Fouras, mais d'un ancien respecté à la voix aussi profonde que les rides de son visage. Je te parle de son récit qui pendant des décennies a traversé plus d'un paysage.
0: C'est l'histoire d'un tour du monde, d'une course autour de la planisphère. Un moment hors de l'espace-temps où les secondes se comptent en millénaires. Ce n'est pas un conte mais un poème, mi-phénomène paranormal, mi-parole libre qui se promène, forcément ça se passe à l'oral.
1: C'est l'histoire d'un voyage fantastique auquel ont participé plus d'un élément, qui lors d'une existence classique ne se croise pas forcément. Ce voyage un peu magique comme tout le monde, tu en as entendu parler. Moi je l'ai connu un soir de pleine lune, devant un grand ciel étoilé.
0: Parole du bout du monde.
1: Parole du bout du monde.
0: Moi je crois bien que c'est le vent qui est venu me la souffler. Et ça m'a fait l'effet d'un sédatif, car à vrai dire, ça m'a troublé.
1: Cette histoire, je donnerais tout pour connaître son origine exacte. C'est quoi, Ruda? On va remonter à sa source, chacun de son côté. Tel est notre pacte.
0: Ok, grand corps malade, je te souhaite une balade planétaire. Je te laisse donner le top départ et puis le choix dans l'hémisphère.
1: Tu devras fouiller dans 2 continents, moi 3. S'il faut, on se retrouve dans 10 ans. Mais comme j'ai plus de terre que toi, tu te taperas aussi le fond des autres.

0: J'ai rencontré 2-3 coiffeurs et leurs récits légendaires. À la racine, j'ai tout compris de la théorie de la pesanteur. J'ai donc pris de la hauteur, j'ai fait pas mal d'allers-retours. J'ai été rapide ou plein de lenteur, mais la durée de mon parcours s'étale sur le Maghreb et ses compteurs, jusqu'aux tavernes de Singapour, des tribus nomades d'orateurs au temple de Kuala Lumpur. J'ai vu des mots d'absence, des mots laissés sur une porte et même des mots d'amour. J'ai parfois pris le mauvais sens et puis j'ai fait la connaissance des nouveaux troubadours.
1: J'ai compris que ce que je cherchais avait quelque chose de secret et que cette histoire était fragile comme un mot écrit à la craie. Je scrutais la nuit dans des ruelles sombres aux odeurs de pisse quand un vieux clochard savant me lança enfin sur une bonne piste. Il m'a dit d'aller interroger un scientifique, j'étais d'accord. Mais celui-ci m'a rien appris, j'ai juste révisé le théorème de Pythagore. Alors je suis allé voir les plus grands philosophes du continent, mais ils m'ont saoulé. Je préférais encore mon vieux voisin à un continent. J'ai rencontré des tas de personnes de Reykjavik à Pékin, des groupes de jeunes rappeurs aux vieux griots africains, mais en vain. Et toi ?
0: Rien.
1: J'ai vu des mots tendres, j'ai vu des mots d'excuses, j'ai vu des gros mots.
0: J'ai vu des mots à prendre, des mots qui accusent et même des mots en trop.
1: J'ai vu des mots passants, j'ai vu des mots vexants, j'ai vu des mots tranchants comme un pieu.
0: J'ai vu des mots qui mobilisent, des mots sans mobile et même des mots creux.
1: J'ai vu des mots au Ahmed.
0: J'ai vu des mots au reset.
1: J'ai surtout vu que j'avais fait ce voyage pour rien.
0: J'ai vu de mauvais mots.
1: J'ai vu de bons moments.
0: Et que finalement la source n'était pas si loin.
1: Cette histoire, c'est la tienne, c'est la mienne, elle est bien réelle.
0: C'est l'histoire du langage universel, faite qu'elle soit éternelle. J'sais pas pour toi, grand corps malade, mais notre fin de texte me semble un peu trop solennelle.
1: C'est vrai, Ruda, mais l'important, c'est peut-être juste qu'elle soit belle.
0: Ça leur paraîtra peut-être bête, encore plus con que deux poètes. Mais j'ai encore envie de le dire, que vive la parole libre.
1: En tout cas, ce qui est net, c'est que cette histoire vit dans toutes nos têtes. Et qu'on continuera à la vivre. Jusqu'aux toutes dernières pages de notre propre livre. Bon voyage.
0: Que le meilleur gagne.

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1: Vous êtes sur Radio Crésus pour ce nouveau point d'expert et nous avons comme invité aujourd'hui Éric Charton, animateur au Club Relais Jardin et Compostage de la Communauté Urbaine de Strasbourg, qui va nous parler des jardins. Et comme Crésus est très sensible à la maîtrise des postes de dépenses, en quoi effectivement l'entretien d'un jardin et la culture d'un jardin permet de maîtriser certaines dépenses, notamment de fruits et légumes, et de mieux vivre, je dirais, sa gestion budgétaire. Avec nous également Marie-Line Vechter de la Chambre de Consommation d'Alsace, responsable juridique, qui aura l'occasion également d'interroger Éric Charton sur les bienfaits du jardin. Bonjour Éric.
2: Bonjour.
1: Voilà, alors vous êtes animateur du Club Relais Jardin et Compostage de la Communauté Urbaine de Strasbourg. Est-ce que vous pouvez un peu nous décrire ce Club Relais?
2: Alors le Club Relais a été, je dirais, inventé l'année dernière, il y a 6-8 mois, donc c'était une volonté de la Communauté urbaine de Strasbourg de pouvoir regrouper différents acteurs qui sont en lien avec le jardin, les espaces verts. Alors ça peut être des collectivités, ça peut être des associations, mais aussi des entreprises ou des gestionnaires d'espaces verts qui ont une gestion plus responsable de leur espace et de leur jardin. Donc l'objectif, c'est vraiment de pouvoir faire du lien, d'animation de réseau pour que toute l'information sur cette thématique puisse passer entre les acteurs. Et surtout que ces acteurs, hein, si c'est une commune, qu'elle puisse informer ses habitants, que ça soit une entreprise, qu'elle puisse informer ses salariés en premier, mais aussi les décideurs, mais aussi bien sûr les clients. Donc ça, c'est vraiment important pour justement bien diffuser l'information et qu'il y ait une vraie imprégnation de cette information.
1: D'accord, donc le Club Relais, finalement, je dirais, est ouvert à tous.
2: Bien sûr, oui. Toutes les associations peuvent nous rejoindre. Hein. C'est une association qui n'a pas de statut. C'est simplement, elle n'existe que par la volonté de ses membres et surtout par leur dynamisme. Hein. C'est ça l'importance.
1: D'accord. Donc une jeune structure, hein, puisque 6-8 mois, mais qui a un rôle important, puisqu'elle a vocation justement à apporter des informations, des conseils, de la pratique, hein, sur le jardin, c'est ça?
2: Alors justement, surtout le jardin, aujourd'hui, il est très théorique. Hein, on l'a à travers des émissions. Hein, silence, ça fait quelque chose, ou autre, oui. Par les bouquins. Mais comme je dis souvent quand je fais une animation, surtout ne me croyez pas quand je vous dis quelque chose, faites-le, quoi. C'est ça l'importance. Il faut aller au jardin. Hein, il ne suffit pas de le lire, il ne suffit pas de le bouquiner dans un fauteuil. Il faut un peu palper de la terre, quoi.
1: Voilà, il faut revenir aux sources. Hein.
2: Tout à fait, aux sources.
1: Voilà, il faut revenir aux sources. Alors justement, si on entre dans le vif du sujet, parce que si vous êtes là aujourd'hui, c'est parce que Crésus, il voit aussi un intérêt pour nos auditeurs, hein, clair et net. C'est-à-dire qu'à un moment donné, quand on fait ses courses, eh bien, on est amené à acheter des fruits, des légumes. Aujourd'hui, on sait que ça a un coût dans la gestion d'un foyer, gestion budgétaire, et on s'est demandé, eh bien justement, comment la bonne tenue d'un jardin, comment ce jardin peut amener à réduire ses coûts tout en ayant des produits de qualité et qui nous permettent de nous nourrir, je dirais, quasi toute l'année.
2: Alors c'est ça, le jardin, c'est aussi une production de légumes, mais c'est aussi du lien social, hein, avec la famille, avec les voisins. On replace le jardin au niveau de la cellule familiale. Et aussi, c'est la santé. Hein, je veux dire, les légumes de qualité. D'ailleurs, un légume qui est produit naturellement est, entre guillemets, plus nourrissant qu'un autre légume. La sensation de faim se passe beaucoup mieux. Donc, il faut savoir que le jardin, ce qui est important, c'est une ressource et doit participer au budget. Quand vous pensez que quand vous achetez deux salades, c'est l'équivalent d'un paquet de graines de salade, alors que dans un paquet de graines, vous pouvez en planter, même si vous en récoltez 100, c'est déjà beaucoup.
1: Oui.
2: Un kilo de carottes, c'est pareil. Hein, un kilo de carottes, c'est déjà un demi-paquet de graines de carottes. Hein, alors quand c'est pareil, hein, la graine de carotte est tout petit, ça vous fait plusieurs lignes. Pour un kilo de carottes, vous avez déjà plusieurs lignes de carottes. Donc globalement, c'est des fois 10% du prix en réalité. Donc c'est absolument rien. Et en sachant en plus, si on récupère les graines, il n'y a plus de dépenses du tout, quoi. Alors bien sûr, on va parler, il entretient l'huile de coude. Hein.
1: Oui.
2: L'huile de coude permet d'avoir de la santé aussi.
1: Bien sûr.
2: Bon, il faut de l'eau, des choses comme ça. Mais justement, par des techniques naturelles, on minimise ces charges. Hein. On pourrait appeler ça du cost-killing. Hein. Le jardin naturel, c'est ça. On tue les charges. Et c'est vrai qu'aujourd'hui, le jardin, c'était plutôt ayez des charges pour faire du jardin. Il faut acheter du terreau, il faut acheter bientôt l'eau, il faut acheter l'eau, il faut tout acheter, il faut acheter les graines.
1: Oui.
2: Donc, il faut, voilà. En réalité, non, on peut faire avec 3-4 légumes une production annuelle et il n'y a pas de souci.
1: D'accord, bon, il y a un investissement quand même au départ.
2: Tout départ, oui.
1: Hein, voilà, bon, mais qui est, quand on le voit, quand on le compare effectivement aux achats de salade, ça fait effectivement, le coût, c'est un sachet de 200 graines.
2: Ouais.
1: On a vite fait le ratio. Hein. Donc c'est vrai que c'est important de bien comprendre hein, que ces dépenses initiales, elles sont très vite amorties en quelques mois, hein, tout simplement. Hein.
2: Tout à fait. Alors l'intérêt, c'est de bien préparer pour que l'investissement soit un bon investissement, faire fructifier son investissement, si on peut parler de légumes et de fruits. L'intérêt, c'est bien préparer son terrain. Et puis, il faut plus penser que le terrain, c'est un substrat, un truc où on plante. Non, pas du tout. Le terrain, c'est un milieu vivant. Et vraiment, l'objectif dans un jardin, c'est de dire, on n'est pas seul au jardin. Alors, si on appelle à 11h les voisins pour nous filer un coup de main, ça coûte plus cher, hein, parce qu'il y a l'apéro toujours.
1: Hein, oui.
2: Ça, c'est toujours. Mais en réalité, non, le jardin, c'est faut faire vivre les milieux vivants du sol. Le sol, c'est 99% de votre activité. Il travaille, il, les

0: en sels minéraux que l'environnement.
1: D'accord.
0: Donc ça, c'est important, quoi.
1: Oui, oui, parce que la question du sol est fondamentale, parce que sans un bon sol, on n'a pas de bons produits.
0: Voilà, c'est ça. Alors ça, c'est vraiment très important. Pourquoi ? Parce qu'il faut toujours faire ce qu'on appelle l'effet forêt. Hein. C'est pour ça que ça coûte pas cher, en réalité, fertiliser un jardin. Il faut utiliser tous les déchets que l'on a dans son jardin. Hein. Alors, les feuilles,
1: oui.
0: C'est important. Alors, c'est pour ça que toutes les feuilles de l'automne, il faut savoir qu'il faut les garder tout le temps, au maximum, pour au moins les utiliser. Déjà couvrir son sol à l'automne.
1: D'accord.
0: Plus on va couvrir son sol, plus on le fertilisera pour le printemps, quoi. Alors quand vous êtes en déchetterie, ça surprend, parce qu'il faut savoir que les milliers de tonnes de ce déchet qui est apporté, c'est des milliers de tonnes sur la communauté urbaine de Strasbourg, hein,
1: oui.
0: Il faut savoir que sur 100 kilos de déchets, vous avez à peu près 20 kilos de feuilles, 20 kilos de gazon et 60 kilos de branches, quoi. Alors c'est sûr que les branches, il faut avoir un broyeur, il faut pouvoir le broyer. Mais alors les 20 kilos de gazon et les 20 kilos de feuilles qui sont complètement perdus, ça peut être utilisé comme fertilisant. Hein, et faire ce qu'on appelle l'effet forêt.
1: Oui.
0: Une forêt, on donne rien à manger,
1: oui.
0: Et c'est là où il y a la plus grosse masse végétale qui pousse.
1: Tout à fait.
0: Donc il y a un truc, il n'y a pas forcément les nains de chez Algo ou quelque chose, qui sont là avec leurs petites mains pour apporter des fertilisants. C'est surtout l'intérêt, c'est de, il faut faire vivre le sol. Il faut lui donner à manger, quoi, tout simplement. Pailler.
1: Et il faut s'inspirer de la nature. Hein,
0: exactement.
1: Voilà, tout à fait. Alors, c'est vrai que, d'une part, le sol, on voit qu'il n'y a pas besoin d'investir des milliers et des cents pour nourrir son sol. Hein. Le compostage...
0: Voilà, on appelle ça du compostage en surface, d'ailleurs.
1: Voilà.
0: Donc, il faut mettre du paillis. Alors, même si on n'a pas assez de feuilles ou pas assez de gazon, il y a les voisins, eux, d'aller en déchetterie... On peut leur dire, donne-moi ton gazon, donne-moi ses feuilles. D'abord, je dis toujours, il faut choisir ses amis par rapport aux qualités de déchets qu'ils ont. Comme ça, c'est plus simple. Il amène les feuilles, vous en mettez 10 cm sur votre sol à l'automne. Je veux dire, vous êtes tranquille pour l'année, je dirais, pour le fertilisant qui doit être apporté. Parce qu'à la fois, ça va apporter des sels minéraux qui sont directement assimilables par les plantes. Et en même temps, ça va restructurer votre sol. Alors, ça va pas le détruire, comme on dit, on dégrade les sols. Il y a un terme qu'il faut de plus en plus employer, c'est la gradation. C'est-à-dire le sol va s'aggrader, va s'améliorer. Et ça, c'est important.
1: Ah ben, voilà un bon conseil, déjà pour commencer. Alors ensuite, c'est vrai que il faut un terrain.
0: Oui.
1: Alors quand on est aujourd'hui dans le milieu urbain, comment est-ce qu'on fait pour avoir un jardin ?
0: Le jardin, alors déjà, vous avez le principe, c'est de pouvoir se rapprocher des associations ou des collectivités qui sont en charge des jardins familiaux. Parce qu'il y a toujours bien que c'est vrai qu'il y a une liste d'attente importante, mais les demandes, il faut les faire, parce que ça permet, il y a des libérations quand même de jardins, de locataires qui s'en vont, donc on peut le faire à plusieurs aussi, ça c'est possible.
1: Oui.
0: Mais il ne faut pas oublier aussi qu'on peut aller voir un particulier qui a un grand jardin, où il y a des difficultés, de proposer son aide, de faire ce qu'on appelle un jardin partagé chez un propriétaire, de dire, j'amène un peu mon huile de coude et en contrepartie, on partage les légumes. Il faut le demander. Je crois que de plus en plus de communes, d'ailleurs, mettent en lien les jardins, les personnes qui n'arrivent plus à entretenir leur jardin et ceux qui souhaiteraient en avoir un, mais simplement pour produire, pour avoir des légumes.
1: Tout à fait. Mais c'est vrai qu'on voit aussi se développer des jardins participatifs au pied des habitations. Mmh. Par exemple, sur Strasbourg, à Cronenbourg ou même à Haute-Pierre, qui fonctionne assez bien. Et vous parliez du lien social aussi qui se retisse.
0: Alors, ce qui est important, c'est que le jardin, c'est un milieu de troc. Hein, c'est ça qui est important. Alors, troc aussi sur l'entretien du jardin. Hein, c'est un troc je dis toujours d'huile de coude, parce qu'il faut quand même l'entretenir. Bien que plus on fait du jardin naturel, moins on en fait. Hein, c'est-à-dire, on va laisser bosser les autres, ce que sont les vers de terre et autres acteurs du jardin. Mais c'est au lien social, c'est parce que justement... qui dit cueillette de légumes, parce qu'on n'est pas des producteurs, on n'est pas à deux salades près, on n'est pas à trois carottes près, faut bien laisser une partie, la nature nous aide, donc il faut bien laisser cette part à la nature pour qu'elle puisse se régénérer. Il faut savoir que quand on produit des légumes, il faut les manger, quoi.
1: Oui.
0: Et la tradition de recettes simples, de recettes familiales, d'abord toutes les recettes, je dirais, de terroir, en réalité, c'est des recettes de restes de repas, c'est des recettes de choses très très faciles, parce qu'il faut... C'est le jardin qui décide du repas, de la recette. Et c'est pas on dit pas, aujourd'hui, tiens, qu'est-ce que je vais manger? Je vais aller voir au jardin. Non, ça ne marche pas comme ça, parce que si on est au mois de décembre, ça sera très difficile de retrouver des radis roses dans son jardin.
1: Exactement.
0: C'est plutôt, qu'est-ce que j'ai dans mon jardin et qu'est-ce que je vais en faire?
1: D'accord. Oui, donc on réapprend aussi à fonctionner.
0: Exactement, c'est un autre fonctionnement. C'est vraiment de la consommation responsable. C'est, qu'est-ce que j'ai dans mon jardin? Bah, c'est sûr que si vous avez de la rutabaga ou des pommes de terre, peut-être qu'on en avait marre de les manger en robe de chambre. Hein, donc il va falloir trouver des recettes. Et la recette,